0: les Siciliens ont un amour particulier pour Adamo. Et donc, il y avait aussi une pochette de 45 tours de vous sur le buffet.
1: Ça me touche beaucoup de l'apprendre. Merci.
0: Voilà, à l'entrée.
1: Merci.
0: C'est mon premier contact avec vous. Et je me disais, mais il est de notre famille, lui. Eh bien, en fait, c'est tout comme. Parce que Salvatore... Je me permets de donner votre âge, vous avez 82 ans, vous avez plus de 60 ans de carrière. Bien sûr que vous faites partie de la vie de votre public.
1: C'est l'impression que je finis par avoir et ça me touche, ça me bouleverse d'arriver dans une salle avec les gens qui me saluent par des acclamations et tout. Et c'est devenu un peu mon moteur. Et c'est pour ça que je me dis, mais il faudra bien qu'un jour, malheureusement, j'arrête. Mais comment je vais faire? Comment je vais faire pour arrêter et ne plus avoir cette... Enfin, je l'aurais peut-être différemment, mais ne pas avoir ce contact direct avec le public et sa chaleur. Encore une fois, en espagnol, il y a un mot qui s'appelle cariño. Cariño, qui veut dire c'est un mélange de sympathie, d'amour, de tendresse. Donc ce cariño, comment pourrais-je m'en passer, quoi?
0: Voilà. Et ça marche dans les deux sens, nous non plus, on ne veut pas s'en passer.
1: Oui, mais vous pouvez encore écouter les disques, s'ils existent encore, ou n'importe quelle plateforme. Mais moi, il faut que je regarde mes vieilles vidéos pour vous revoir, les plantes publiques et tout.
0: Alors là, pour le coup, la question ne se pose pas parce que vous êtes en plein cœur de l'actualité musicale avec un nouvel album, un double album, 25 nouvelles chansons. Cet album qui porte un titre extrêmement poétique, des nèfles et des groseilles, tout comme cette chanson. Vous semblez

0: très belle chanson pleine de nostalgie qui nous rappelle l'existence de ce fruit. Donc, bah oui, les nèfles, on n'en parle plus. Et alors, ça c'est bien vous. Remarquez qu'un fruit, tel un pantalon pâte d'œuf, peut passer de mode. C'est fou quand même.
1: Ben oui, parce que moi je les ai connus, contrairement à vous, à vos parents. Peut-être que vos parents non plus ne connaissaient pas les nèfles, mais vos grands-parents, bien.
0: C'est sûr, ouais.
1: Et donc, avec l'âge que j'ai, donc, on est passé d'une civilisation à l'autre quand même.
2: Oui.
1: Imagine, jamais on aurait pu penser, quand moi j'avais 20 ans, qu'avec un appareil tout petit en main, vous pouviez parler en direct avec quelqu'un aux antipodes.
0: Et le voir en plus,
1: et en visio. Et le voir.
0: Ouais, c'est fou.
1: Il a fallu s'y faire. Hein, bon.
0: C'est vrai. Et tout comme, alors, vous qui avez débuté dans la musique, alors, en n'étant pas du sérail, hein, donc vraiment, il a fallu se battre, etc. Aujourd'hui, on peut fabriquer des albums dans sa chambre. Ça aussi, c'est quand même une avancée incroyable et ça enlève pas mal d'obstacles aux jeunes artistes.
1: Oui, c'est vrai que aujourd'hui, si on a du talent, c'est rare qu'on ne puisse pas se faire connaître. Et c'est un bien.
0: Ouais.
1: Parce que moi j'ai connu des artistes avec un immense talent dont malheureusement on n'a jamais passé les chansons en radio et tout. Et quand ils venaient me voir, je dis, vous avez du talent, mais que puis-je faire? J'en ai produit l'un et l'autre, dont Gilbert Montagnier.
0: Vous avez lancé Gilbert?
1: Oui, voilà.
0: Mais oui, Gilbert Montagnier, The Fool, c'était vous le producteur.
1: Je t'embrasse, Gilbert.
0: Oh, bisous.
1: Émilie m'a dit que tu lui avais remis un bonjour pour moi.
0: Oui, c'est vrai. Oh là là.
1: Donc, aujourd'hui, si on n'est pas retiré, je ne sais où, au sommet d'une montagne, si des chansons vous viennent en tête et si vous avez une jolie façon de les chanter ou une façon personnelle, je crois qu'aujourd'hui, c'est ce qui compte le plus, la personnalité. J'imagine que vous ne pouvez pas ne pas arriver à enregistrer un premier disque, à trouver une firme de disque.
0: C'est vrai.
1: Et ça, c'est une bonne chose.
0: Alors, ce nouvel album, ce double album, donc, il a une histoire particulière, Salvatore, puisqu'en fait, vous l'avez enregistré, enfin, vous l'avez d'abord écrit et composé, j'allais dire, à la faveur d'une période qui était difficile pour vous. Vous avez eu des gros problèmes de santé qui vous ont cloué, si ce n'est au lit, au moins à la maison.
1: Mm-hmm.
0: Et là,

0: Il ne faut pas arriver à le considérer comme un travail. Ça reste vraiment un plaisir. Je l'ai dit une autre fois, mon grand-père paternel, qui s'appelait Salvatore Adamo aussi, était vanier. Et je me souviens de la patience qu'il avait à tisser, tricoter avec ses tiges. Et moi, j'ai cette patience avec les mots, pour les mettre sur des notes, quoi.
1: D'accord.
0: Donc, je peux être parfois, et ça c'est pas à mon honneur, je peux être avec des gens, disons, avec lesquels je pourrais m'ennuyer un tout petit peu.
1: Ça arrive à des gens très bien.
0: Ça arrive, quoi. Eh bien, moi, je suis en train d'écrire une chanson dans ma tête.
1: C'est pas mal, ça. Et gardez pour vous, si vous avez un premier rendez-vous un peu ennuyeux, mais vous pouvez pas partir, écrivez des chansons dans votre tête, on sait jamais, vous pourriez faire des tubes.
0: Et aujourd'hui, toutes les idées sont bienvenues. Au contraire, plus oui. elles sont originales, plus elles sont acceptées. Ouais.
1: Alors parlons d'originalité. La première chanson que vous avez dévoilée de cet album, Salvatore, et donc des Nèfles et des Groseilles, c'est une chanson qui s'appelle « Ma belle jeunesse ». Et alors, quelle originalité, quelle idée géniale de s'adresser à votre propre jeunesse et de lui botter un peu les fesses.

0: belle jeunesse.
1: Bon, rendons à César ce qui lui appartient. Dans l'album, sur les 25 chansons, il y a 3 collaborations. Et il y a celle-ci, Ma belle jeunesse. C'est un texte, un poème que m'avait envoyé un ami journaliste et poète italien, Sergio D'Amaro, où l'idée de la chanson, l'idée d'invectiver la jeunesse, comme vous le disiez, elle est de lui.
0: D'accord.
1: Après, j'ai développé, j'ai gardé quelques images qui lui appartiennent. Et voilà, il y a 2 autres chansons. Parce que c'est une des premières fois que je collabore.
2: C'est très rare,
1: en fait.
2: Pour vous. Oui, pour celles et ceux qui ne s'en rendent pas compte, vous écoutez peut-être Salvatore Adamo depuis des années, mais il écrit, il compose normalement tout.
1: Tout, ouais.
2: Et là, donc, on a Sergio D'Amaro avec vous pour ce texte.
1: Et il y a un Nicolas Cruz. Tiens, comme par hasard, ça parle aussi de jeunesse et d'enfance. Lui, dans son bouquin de souvenirs, il y avait une chanson qui disait « Qu'ai-je donc fait de mon enfance ?» Et ça aussi, ça a été un déclencheur.
2: Et la chanson s'appelle comme ça.
1: Oui. Ouais. Et puis, et là je vais vous surprendre, il y a un ancien premier ministre belge, Herman Van Rompuy, qui était aussi président de la Commission européenne, qui m'a envoyé ses mémoires. Et il disait, en substance, vivre comme si tout était important et en même temps, comme si rien ne l'était vraiment. Ça mérite une chanson, ça.
2: Ça mérite une chanson.
1: Voilà, donc je l'ai développée, mais je lui ai attribué, bien sûr, la copaternité du texte, oui.
2: Des nèfles et des groseilles, c'est un album dans lequel il fait bon se perdre avec tout un tas de surprises. On a par exemple, et ça c'est appréciable par les temps qui courent, la clé du bonheur. Ouais.

0: que c'est un album, oui, avec de la nostalgie, de la tendresse, de l'amour. Mais il y a aussi beaucoup d'humour. Vous êtes rigolo, Salvatore. Vous aimez rigoler.
1: J'adore l'humour. Parce que c'est une façon de se défendre contre les vicissitudes de la vie, n'est-ce pas ?
0: Tout à fait, oui, qui sont nombreuses. Mais c'est vrai que comme Jacques Brel, notre grand Jacques Brel, vous avez surnommé le tendre jardinier de l'amour, c'est vrai qu'on a tendance à oublier cette partie-là de vous, des textes hyper malicieux, voilà, rigolos. Il y a ça aussi en vous et dans votre discographie.
1: Eh bien, ça a commencé très tôt, parce qu'en classe, en toute modestie, j'étais bon élève, j'étais pendant longtemps premier de classe.

0: Et j'ai retrouvé un bulletin quand j'avais 12 ans où j'ai le maximum dans toutes les matières. Zéro en discipline et zéro en tenue. Parce que.
1: Ah, l'enfer!
0: Oui. Ouais, j'aimais bien. Enfin, je suis resté assez espiègle quand on me connaît. Et là, j'aimais bien faire rigoler mes copains, quitte à me faire punir, me faire sortir de la classe, des fois.
1: Mais excellente tactique, parce qu'en étant premier de classe, même en faisant des bêtises, on pouvait pas vraiment s'attaquer à vous. Ça, c'est pas mal du tout, hein.
0: C'était irréfléchi chez moi. Je n'ai pas pensé à cet avantage. Non, c'est vous qui me l'avez dit trop tard.
1: C'est ça. Alors, il y a une question que j'ai envie de vous poser. Si c'est trop indiscret, vous m'envoyez balader. Mais vous qui êtes tellement, tout le temps, élégant, je vous vois toujours en costume, impeccable, magnifique. Je me dis, comment il est chez lui, Salvatore Adamo, quand il est en train de composer? Est-ce que, comme certains, certaines d'entre nous, vous êtes en jogging, sur votre canapé, en train de gratter la guitare? Ou est-ce que, quoi qu'il arrive, pour se mettre à la musique et à votre table de travail, vous avez cette allure incroyable qui vous caractérise depuis le début?
0: Non, non, là, chez moi, je suis, quand je sais que je ne dois pas sortir, je suis en jogging quand même. Et j'aime bien que mon chien Tom me grimpe sur les genoux. Vous savez, Tom, c'est un labrador noir. Et quand on l'a reçu, j'ai appelé un ami, Jean, qui vit à Nice. Et je lui ai dit, voilà, on a enfin trouvé un chien. Il s'appelle Tom. Et directement, il m'a dit, ah oui, parce que Tom Belaneige. Et j'ai poussé la fantaisie jusqu'à chercher sur Internet si un Tom Belaneige existait. Et je suis tombé sur un Thomas Belaneige, B-E-L-A-N-E-C-H, qui, je crois, est vétérinaire. Donc, voilà.
1: Ça, c'est quand même génial. Allez, hommage à Tom Belaneige.
2: Tom Belaneige.
0: Quel sens de la propos, là. Bravo, le technicien.
1: Notre réalisatrice Iris. Bravo.
0: Merci.
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1: Bon, et on est quand même tous très contents d'apprendre qu'à certains moments, Salvatore Adamo est en jogging sur son canapé, ça nous décomplexe. Merci, c'est important. Allez, revenons à ce nouvel album. Il y a beaucoup de chansons, évidemment, 25, alors je ne peux pas toutes les passer en revue, on n'a pas le temps, mais certaines, j'aimerais vraiment vous entendre dessus, comme Des fois.

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1: Elle est à la fois lumineuse, cette chanson, à la fois le thème n'est pas très joyeux.
2: Mais il est plein d'espoir.
1: Voilà, c'est ça. Mais j'aime ce mélange et je crois aussi que vous n'êtes pas très très fan du premier degré de toute façon et que c'est toujours chouette d'avoir au moins deux niveaux de lecture.
2: Ouais, je suis content que vous en parliez parce que je me suis aperçu que des fois je joue avec le second degré et que quelques personnes le prennent au premier degré, ce qui est ennuyeux parce que dans une chanson qui s'appelle « Elle disait tout le temps je t'aime », j'assumais le rôle d'un gars pas très recommandable.
1: Un peu bas de plafond.
2: Qui disait « Oui, elle prenait quelques nions à mes sorties de prison ». C'est un personnage que j'aime.
1: Bien sûr.
2: Et j'ai eu des lettres de reproche. Bon, ouais. Comme Émilie vient de le dire, oui, je suis souvent dans le second degré.
1: Évidemment. Cœur cabossé aussi m'a beaucoup marqué sur ce nouvel album.

0: faut chouchouter son petit cœur cabossé.
1: Oui, il faut lui le sortir, prendre l'air pour qu'il se dégage les artères. Il est rouillé dans son coffre-fort. Il faut lui redonner du ressort.
0: Incroyable cette chanson. Comment elle est arrivée?
1: Bon, ben j'ai... Comme je savais que certaines personnes étaient au courant que j'avais eu des problèmes de ce côté-là, je me suis dit, je vais le traiter avec humour, quoi, pour que la chose n'effraie pas.
0: Exactement. Alors, attention, ne pensez pas que notre cher Salvatore Adamo soit déconnecté des problèmes, voire des maladies de notre monde. Il y a sur cet album une chanson qui s'appelle « Migrant ». C'est une chanson importante, c'est une chanson qu'il faut écouter. Déjà parce que vous savez de quoi vous parlez quand vous parlez.
1: Mes parents étaient des migrants.
0: Bien sûr, ils ont quitté la Sicile dans les années 40 pour venir s'installer en Belgique. Ce qui a été le cas de beaucoup d'Italiens d'ailleurs, hein, qui sont arrivés en Belgique, en France, etc. Donc vous savez ce que c'est, le déracinement. Ils savaient ce que c'était, vos parents.
1: Je sais que quitter son pays est toujours une blessure.
0: C'est pas un mouvement opportuniste. On se dit pas, tiens, on va aller dépouiller les gens d'à côté. Si on peut pas rester chez soi, c'est d'abord une souffrance.
1: Oui, c'est le déjà le regard que les gens porte sur vous, à un moment donné, il est paralysant, quoi. Il est paralysant. Ouais. Et en fait, cette chanson, je l'avais envoyée à Morane. Et tout de suite, elle m'avait dit, on doit l'enregistrer avec des amis. Ah, et en effet, c'était mon but d'en faire une chanson collégiale et d'éventuellement verser les bénéfices à une œuvre qui viendrait en aide aux migrants. Elle est partie trop tôt. Puis j'ai essayé, il y a 3 ans, j'ai contacté un autre chanteur dont je savais qu'il était mieux intégré dans le milieu, si je puis dire.
0: Ok.
1: Et puis j'ai pas eu de nouvelles. Donc et comme j'ai eu l'impression qu'avec les deux guerres terribles que l'Europe a vécu là, enfin près de l'Europe, on parlait beaucoup moins des migrants. Donc je me suis dit, il faut quand même que je l'enregistre moi-même.
0: Elle est sur l'album Migrant.

0: l'empathie, c'est exactement le mécanisme de cette chanson. Vous vous mettez à la place de l'autre. Ça résout beaucoup de choses, ça, quand on essaye de se mettre à la place des autres.
1: Oui, encore faut-il avoir l'humilité de le faire quand la situation est aussi dramatique que la leur. J'ai eu une petite victoire avec cette chanson. Il y a un restaurant à Bruxelles où je suis allé quelques fois. Et une des dernières fois, le patron est venu vers moi. Il m'a dit, je vous remercie parce que je suis allé vous voir sur scène au Cirque Royal à Bruxelles. Et votre chanson Migrant m'a permis de changer ma façon de les voir. Ça m'a bouleversé. Je dis, au moins, je l'ai écrite pour ça, oui.
0: C'est beau. Ça sert à ça, les chansons aussi. Salvatore, vous qui êtes en gros non-stop en tournée depuis 1962, qui au Japon, qui au Chili, partout en Europe, partout dans le monde, est-ce que justement cette grande histoire d'amour avec le public, qui dure depuis plus de 60 ans, vous a forcé à sacrifier des histoires d'amour à vous, privées, votre vie à vous? Est-ce qu'elle en a pâti de cet amour qui est peut-être plus grand, j'en sais rien, mais avec le public?
1: C'est vrai qu'à un moment donné, ça s'est posé en dilemme, parce que mon épouse est compréhensive, même elle a profité des voyages aussi, elle est venue aussi. Mais les enfants, à un moment donné, j'ai dû déléguer leur éducation à leur maman. Elles ont très bien fait ça, parce que vous savez que j'ai deux fils avec mon épouse et une fille avec une autre femme. Et voilà, quand je revenais, j'avais les bras chargés de cadeaux. Et je croyais que ça me ferait pardonner. Puis à un moment donné, j'ai eu quelques doutes par rapport à l'idée que mes enfants se faisaient de l'amour que j'avais pour eux, qui était immense, mais que je n'avais pas le temps d'exprimer. Maintenant, récemment, on en a parlé, il n'y a pas de malentendu. Ils savent que leur père est un saltimbanque, et même mon fils cadet a pris un peu le relais. Il est dans un groupe anglo-saxon qui s'appelle Fujiya et Miyagi.
0: Oh, wow.
1: Mon fils aîné, lui, il est pilote, mais il est bassiste aussi dans un groupe. Et ma fille a une voix magnifique. Et peut-être je vais la convaincre de quand même enregistrer un disque seul, parce qu'elle a juste accepté de chanter en duo avec moi il y a une dizaine d'années.
0: Ouais. Et là, il y a la voix de votre petite fille sur l'album.
1: Lily. Ouais. C'était une chanson grave, ouais. Et je voulais une pointe d'innocence. Et moi, je craque quand je l'entends. Et il y a juste quelques notes. Voilà, je ne sais pas si vous allez passer la fin de la chanson pour qu'on l'entende.
0: Ah, alors, je vais laisser les auditrices et les auditeurs découvrir la chanson. Je vous donne le titre, elle s'appelle « Aimer comme on respire ». Mais effectivement, ouais, c'est un moment qui est tellement suspendu, la voix de Lily, que voilà, vous ferez ça après l'émission, faites-nous confiance.
1: Et Lily est entrée dans un groupe aussi à Londres, parce qu'elle vit à Londres, et elle a gagné avec trois copines le concours des groupes de l'école, donc elle est sur les bons rails.

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1: Vous permettez, monsieur?
2: Oui.
1: C'est une chanson qui a un destin incroyable, Salvatore.
2: Non, mais c'était, encore une fois, c'est dans l'humour, vous voyez, que j'ai reçu une lettre qui m'a quand même amusé, parce que, même si c'est un peu extrême. Mais oui, est-ce que vous saviez que Vous permettez, monsieur, est devenu l'hymne des clubs échangistes? Parce que Vous permutez, monsieur.
1: C'est incroyable. Voilà. Quand on vous dit que les chansons, après, elles ont leur vie à elles, elles voyagent, on ne contrôle plus rien.
2: On ne contrôle plus rien, non.
1: C'est fabuleux.
2: Et je ne m'en plains pas.
1: Et nous non plus. Merci beaucoup d'être venu nous voir, Salvatore.
2: Merci à vous, Émilie. Merci de vos sourires. Et voilà, de votre pétillance, si le mot existe.
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2: Bonsoir.
3: Tout va bien, bonsoir.
2: Pascal, très heureux d'être là. Et Benabar, bah nous aussi, on
4: J'espère
2: est content de vous
4: pas
2: avoir.
4: J'ai votre lancement parce que je suis rentré avec Franck.
3: Non.
2: Non, ça faisait vivant.
4: Voilà,
2: ça faisait
4: voilà.
2: Les invités arrivent pile au moment du début de l'émission, ça faisait direct.
4: Ouais, OK.
2: Voilà.
3: Enfin moi je l'avais pas vu venir, hein, c'est
4: oui, ça.
3: Comme elle a dit, c'était je trouvais ça drôle. Bah, le duo qu'on n'a pas vu venir, c'était bien.
2: J'ai pas vu venir votre duo
3: non,
2: parce que
3: vrai, oui.
2: Tous les deux, chacun de votre côté, vous tracez votre route et vous avez une foultitude de tubes, on connaît par cœur. Exemple, le dîner de Benabar. Le dîner de Benabar. On s'en fout, on n'y va pas. On a qu'à se cacher sous les draps. On commandera des pizzas. Toi, la télé et moi. Et de Pascal Obispo, on connaît Si j'existe.
4: Entre autres.
3: Oui, non, mais ça va.
4: Il y a une belle collection, Pascal.
3: Non, c'est pas la peine. Ah, ben voilà.
2: Pour me faire arrêter de chanter, hein.
3: C'est une chanson d'un mec très enthousiaste. Moi je suis enthousiaste.
4: Bah oui, tu l'as en ce moment.
3: Ouais.
4: Ouais.
3: C'est vrai.
4: Bah moi aussi. On est content de sortir ce titre.
2: Racontez-moi
4: votre
2: rencontre. Oui, ça s'entend que vous êtes en tout cas content d'être ensemble ici en studio, ça me fait plaisir. Mais racontez-moi votre rencontre à tous les deux.
3: La vraie ou la fausse? Non, la fausse.
4: La fausse.
2: Ah non, attendez, c'est-à-dire, c'est quoi? Il y a plusieurs rencontres dans la vie et en studio.
4: On s'est rencontrés sur des plateaux de télé.
3: Oui, sur des plateaux de télé, puis après je l'ai rappelé pour une émission, pour un album pour le sida. Voilà.
4: Et puis les Restos du Cœur aussi.
3: On devait participer, on s'est vu au Resto du Cœur, et puis on a déconné souvent.
4: Ça soude les Restos du Cœur,
3: en fait,
4: comme on passe 15 jours les uns sur les autres, ça crée des liens. Quoi.
3: On s'est aperçu que malgré notre énorme différence,
2: d'âge.
3: Ouais,
2: d'âge. Vous êtes beaucoup plus vieux, Pascal, c'est ça?
3: Ouais, beaucoup plus vieux. Oui, parce que lui, c'est un junior, lui, il commence à peine.
4: J'aimerais bien.
3: On s'est aperçu qu'on pouvait être complémentaires et pouvoir faire de bonnes choses ensemble. Et en fait, ça fait longtemps qu'on rigolait ensemble, qu'on pouvait bouffer ou se croiser, etc. Mais on n'a pas vraiment fait de musique, quelque chose de concret, nouveau, de festif, une forme de chanson dans un désespoir optimiste. En tout cas, une question, pour laquelle on n'a pas la réponse de toute façon.
4: Ouais.
2: Reste-t-il du bonheur? Oui, vous n'avez pas choisi la question la plus simple.
4: Oui. Carrément. Bah, d'ailleurs, elle reste
3: suspendue
4: la question. Mais il en reste. Enfin, moi, je le pense vraiment. En tout cas, c'est à nous de le créer, le bonheur.
2: Et il y a de la joie dans cette chanson, c'est sûr.
4: Exactement.
2: Je vous propose qu'on l'écoute et après, ils vont nous raconter comment ils l'ont fabriqué. Reste-t-il du bonheur? Le duo que non, je n'avais pas vu venir. Ouais. Benabar, Obispo, ici, c'est parti.

0: Alors, est-ce que vous avez trouvé la réponse à cette vaste question? Reste-t-il du bonheur? Benabar et Pascal Obispo sont avec nous ce soir en direct dans Décibels. Racontez-moi la genèse de cette chanson, messieurs. Qui a eu l'idée? Qui a donné le premier encart?
1: Pascal, qui fait un album que t'as fini d'ailleurs, tu continues.
2: J'ai presque fini.
1: Il invite des copains sur des nouvelles chansons. Et il m'a proposé deux chansons. Moi, j'ai tout de suite choisi celle-là. J'ai toujours tout de suite adoré le texte de Pierre-Dominique Burgot, qui est un super auteur. On le savait déjà, mais là, et puis ces images, là, un réfrigérateur. Moi, j'adore ces chansons-là, poétiques, avec des moments très triviaux, très terre à terre. Enfin, j'adore son coup de plume. Et on l'a enregistré le plus facilement du monde. On a été en studio chez Pascal, et puis voilà. Et puis on s'est aperçu assez vite qu'il se passait un truc avec cette chanson. Et donc nous voilà, parce que c'était pas du tout prédestiné à devenir un single.
2: On sait pas, en général. On
1: s'est pas posé de questions.
2: C'est pas notre spécialité. Moi, ça n'a jamais été ma spécialité. Je n'ai d'ailleurs jamais choisi aucun single des albums. En fait, l'album, c'est un album que je prépare depuis pas mal de mois.
0: Ah oui, on a parlé la dernière fois.
2: On va dire même d'année.
0: D'année, oui.
2: C'est un album qui s'appelle Héritage, où je rends hommage à tous les artistes que j'aime qui souvent donc viennent partager des moments avec moi, mais des artistes dont j'admire la plume ou le talent de mélodiste. Voilà, pour moi, ce sont tous des auteurs-compositeurs extraordinaires. Et donc j'ai la chance qu'ils acceptent de venir partager un moment de bien-être dans mon studio. Et donc
0: et
2: Bruno, c'est le premier, mais je t'avais balancé déjà un nom la dernière fois.
0: Ouais.
2: Voilà, il se trouve que c'est vrai, il y a
1: Bollinger.
2: Ah t'es là, regarde, ça commence
1: déjà,
2: bien.
1: Y a moi,
2: ça commence bien. Mais c'est vrai qu'il y a beaucoup d'artistes qui. Mais ça sera pour donc l'année prochaine. Mais Francis,
0: oui, on avait parlé de Cabrel.
2: Francis, ouais. qui est venu, Michel Jonas, Julien Clerc, Renaud aussi, Bruno. Il y en a d'autres, on ne peut pas
0: c'est
2: tous les dévoiler.
0: C'est un chouette gang, quand même, j'aime bien.
2: Disons que, oui, mais quand on rend hommage à la chanson française, c'est vraiment le but de cet album. Je tire le fil de fan. Héritage, c'est tout ce que j'ai pu comprendre, ne pas comprendre, tout ce que j'ai pu apprécier, tout ce qui m'a touché, tout ce que j'ai appris avec eux, et même avec Bruno, même si il est beaucoup plus jeune que moi. Mais en fait, l'idée c'est vraiment de rendre hommage à la langue, la langue française. Moi, j'ai démarré avec de la pop, c'est-à-dire la pop musique. C'est chanter rien, mais
0: je peux tout chanter, je connais tout par cœur.
2: Non, mais chanter bien.
0: Plus que tout.
2: Oui, là, c'est ça. Donc la pop musique, c'est quoi? C'est chanter rien, mais le faire bien.
0: Oui.
2: Voilà. Et après, je me suis mis à
0: éviter de plein de violons.
2: À aimer les lettres. Ouais. À aimer, je me dis, attends, je suis trop vieux pour chanter tulup tup tup. Alors, et puis j'ai écouté des mecs comme ça, de la nouvelle chanson française. Je dis, il faut que je fasse la chanson française. Il faut que j'arrête avec mes tulup tup tup. Et je me suis mis à aimer vraiment le texte, le verbe. Donc j'ai beaucoup travaillé avec d'autres artistes, et puis même Marceline Desbordes-Valmore, cette poétesse du 19e siècle, avec qui j'ai fait un album magnifique. Et donc depuis, j'ai envie de travailler avec des auteurs et compositeurs, et cet album, c'est vraiment un album, on va dire, hommage à la chanson française, et tous ceux qui veulent participer acceptent de venir partager un moment avec moi.
0: Mais alors, Benabar, vous auriez pu écrire un texte.
1: Oui, mais c'était pas du tout le truc de base, en fait. Ça s'est vraiment fait simplement, comme le disait Pascal. Et puis, je suis très heureux de pouvoir aussi rendre hommage aux auteurs.
0: Ouais, ouais.
1: Qui sont souvent un peu malmenés dans ce métier, il faut le dire.
0: Souvent, déjà, on parle pas d'eux.
1: Et on parle jamais d'eux.
0: Il n'y a pas beaucoup. Là, tout à l'heure, Pascal parlait de Julien Clerc, qui a toujours l'élégance, lui, de nommer tous les auteurs qui lui écrivent des textes pour ses albums et tout. Mais c'est pas le cas de tous les artistes. C'est vrai qu'il y a certains auteurs où ils n'ont même pas le droit de le dire.
1: Oui, exactement. Il y a ce truc-là. Voilà. Et puis revenir à quelque chose aussi. Alors, déjà, j'étais très, très flatté qu'on me demande comme interprète.
0: Oui, mais oui, c'est très chic.
1: Céline Dion, c'était pas le cas avant.
0: Et vous a appelé Céline, c'est ça le confort du studio.
1: Oui, Céline. Moi, j'ai dit qu'on m'appelle Céline.
0: Oui, je comprends. De toute façon. Je comprends. Voilà.
2: Bon, c'est vrai que je l'ai dirigé. Ouais. Je l'ai rendu Céline comme ça. Moi, j'adore Céline Dion. Non, mais c'est vrai que, en fait, j'ai jamais vraiment aimé, on va dire, les gens qui étaient trop, trop techniques. L'aspérité, le défaut.
0: Ouais.
2: Je l'ai toujours exploité, si on peut parler de défaut, mais le défaut, c'est que le caractère. Et le défaut, c'est le caractère. Et le caractère, c'est tout ce qu'on recherche. Et quand on fait un duo avec Bruno, je veux que ce soit lui. Ouais. Je veux pas le gommer. Donc, en fait, c'est bien lui, comme tous les autres chanteurs, les deux autres chanteurs avec qui j'ai travaillé ou chanteuses. Et c'est ce qui est important. Voilà. On va pas tous chanter pareil. Donc, non, voilà. Oui. Donc là, il déconne. Mais voilà. Moi, je l'ai vu sur scène plusieurs fois. Et c'est un super interprète. Et surtout, c'est un mec sur scène, ça, il envoie. Bon, c'est vrai qu'il vieillit un peu, mais bon.
1: Ah ouais, écoute, on va pas vers le mieux. Qu'est-ce que tu veux que je te dise?
2: Bah non, je sais.
1: C'est notre dernier tour de piste à tous les deux.
2: Ah non,
0: c'est horrible.
2: Non, non. À moi, oui, mais pas à toi.
1: Si, moi, je peux
2: aussi. Tiens, Junior, arrête un peu.
1: Putain, j'ai 56 ans, arrête.
2: Bah, moi, j'ai 61 dans 3 mois. C'est fini. Et...
1: Là, c'est des conversations.
2: Et place aux jeunes.
1: Place aux jeunes.
0: Moi, je vous fais signer au minimum pour 30 ans.
2: On a combien? 117
1: ans, c'est
2: ça. Bon, qu'est-ce qu'on disait? On l'a pas vu venir.
0: Non, mais ça, on l'a pas vu venir, c'est sûr. Reste-t-il du bonheur? N'empêche que j'aimerais savoir comment ça s'est passé, ce moment-là, où vous décidez, Pascal, d'attribuer cette chanson à Benabar. Pourquoi, d'après vous, elle lui va comme un gant?
2: Alors, en fait, dans tout cet album, c'est un hommage, donc, à la chanson française, aux auteurs-compositeurs, mais aussi à la musique d'un certain genre. C'est-à-dire, pour moi, la meilleure chanson française, on va regrouper, on va partir de fin 60 et début 80 aussi, mais c'est vraiment la chanson des années 70. Quand je me suis replongé dans...
0: Donc c'est qui, c'est Berger?
2: Alors, Les Marquises, l'album de Brel, ah, Les oui, Marquises, oui. Ça c'est okay. Les années ouais, 70. Okay. On a toujours Brassens, mais on a Julien Clerc, on a Francis Cabrel, on a ouais. Delpech, on a Souchon. Et moi je fais une anthologie, comme tu sais, sur la chanson française dans mon application,
0: oui, les reprises.
2: Où je reprends. Ouais. Et c'est vrai que dans cet album, donc en fait, je travaille sur des ambiances différentes, mais dans le genre une espèce de années 70 2.0. Et cette chanson, je l'ai voulu. Alors bizarre, tu vas voir, tu veux je te dise d'où elle vient. Elle vient d'un album. D'album que j'ai écouté des Wings de Paul McCartney. On entend bien cette prédominance de basse comme ça, ouais. Espèce d'un truc un peu campagne, un peu.
0: Il y a un petit banjo
2: un
0: aussi.
2: Peu terre. Oui, c'est ça. Donc c'est ouais. Vraiment une chanson de terre. On a l'impression que, voilà, moi je suis un petit-fils de paysan, de vigneron. C'est vraiment une chanson comme ça. J'avais envie de retrouver ce genre d'odeur. Et c'est vrai que Bruno, dans ses textes, dans sa lecture du quotidien et comment il l'exprime dans son écriture, on est vraiment là, on est près ouais. Des gens. Moi, ce que je n'avais pas dans mes textes avant de travailler avec d'autres auteurs, j'avais pas ce truc-là. J'étais très très bien servi, évidemment, par Lionel Florence, mais c'était autre chose. Et là, c'est vrai que on est dans les détails, on est dans le réfrigérateur, et c'est vrai que je me dis tiens, ça c'est Bruno, ça. Mmh. Ça c'est Bruno, ça va le faire marrer. Voilà,
1: bon, bref. Et la première écoute, ouais, parce qu'il y en avait deux au début, tu te souviens ? Il y avait deux possibilités. Ouais, ouais. Et on l'a fait, j'espère que ça se ressent dans le titre. On a fait ça aussi simplement, Pascal, comme moi, on a cette volonté, peut-être aussi avec la en l'occurrence.
0: Non, mais c'est vrai. Décidément, c'est un thème.
1: Ouais,
0: hein.
1: Non, mais il y a peut-être un peu ça parce qu'il y a le bon côté aussi de le fait d'avancer dans la vie, dans sa carrière, de pas se poser de mauvaises questions, surtout quand on enregistre. Il y a évidemment il y a tout ce qui va autour d'un disque, d'une sortie d'album, la promo, les intérêts. Il y a aussi le moment où on est autour d'une guitare ou d'un piano et puis on fait une chanson quoi. Et ce moment-là, moi j'y tiens beaucoup, Pascal aussi. Et cette chanson a vraiment été faite comme ça, sans aucune ambition, sans compliqué, sans sans mettre des intermédiaires, des avocats, des tout ce que tu veux. Tu vois, parce que ça peut vite tourner dans des trucs comme ça aussi. Dans ce
2: le partage, c'est un partage de plaisir, simplement. Voilà.
0: C'est comme ça. C'est payé en caisse de bière.
2: Je sais que dans la vie.
1: Et oui, et puis moi, j'ai vraiment envie de travailler comme ça, globalement. Même pour ouais. Les concerts, même pour les interviews, d'ailleurs. Sans fioritures inutiles qui prennent des fois une place inouïe.
2: Alors moi, c'est bizarre parce que c'est vrai que dans la vie, moi, je suis quelqu'un de très enthousiaste, etc. Moi, j'aime bien blaguer, tout ça. Et quand je suis en général, dans un studio, c'est vrai que d'enregistrement, je deviens tout à fait sérieux. Et en fait, avec Bruno, en fait, j'ai gardé cet enthousiasme encore, comme dans la vie ou comme quand je suis sur scène. Et c'est vraiment super agréable de bosser avec lui parce que, voilà, bon, on s'amuse ouais. Et quand on n'a aucune pression. Quand ouais. On est vraiment dans un partage sans aucune ambition, sans aucune recherche, et ben comme tu disais tout à l'heure, peut-être qu'on peut se retrouver à la radio et promotionner
0: un
2: single.
0: Un single.
2: Voilà. Et puis c'est sans ChatGPT. Je
0: précise. Ah oui. Voilà. On sent pas la patte de l'intelligence artificielle. Non. Tout ça est très naturel.
1: On a de la bêtise authentique.
2: Ah bah oui, c'est la bêtise authentique.
1: Oui, c'est ça.

0: Les actualités respectives de mes invités sont effectivement très intéressantes. On parlait de l'album Héritage de Pascal Obispo, double album qui, sortira quand il sera prêt.
1: Bah c'est comme ça, il n'y a pas de...
0: On fait l'appel, on sait qu'il y a Appelle-moi Johnny, on sait qu'il y a Notre-Dame et la France, on sait qu'il y a le duo avec Benabar.
1: Ouais, aussi, comme sur son, il est aussi sur son bonheur, album, c'est génial.
0: Et une chanson avec Francis Cabrel.
1: Entre autres, il y a d'autres artistes évidemment.
0: Oui, non, je sais, ça fait 4 là, c'est pas beaucoup pour un double album. Je sais
2: c'est une chanson de 20 minutes à chaque fois, attention.
1: Non, on peut presque rajouter un 0 au 4, un double album.
0: Wow.
1: Bah oui, bah... Écoute, il faut que je passe à autre chose. Moi, c'est fini, j'ai raccroché des gants.
0: Donc, Héritage, vous avez compris, gros projet de Rocky Balboa, Pascal Obispo,
1: Non, non, pas du tout. Bon, enfin, écoutez, ouais, c'est comme ça. On essaie de faire toujours de la bonne musique, mais en fait, ce qui est bien avec l'âge, je trouve, c'est que on est beaucoup plus doué, c'est ça, beaucoup plus détendu dans l'approche de cet art. Qui n'est pas forcément un art mineur, mais on va dire même si c'est un art mineur, comme je dis toujours, c'est un art mineur à fonction majeure,
0: ouais.
1: Puisque d'abord ça nous fait du bien, ça peut faire du bien aux gens aussi. Et c'est vrai que en vieillissant, moi j'avais déjà pas beaucoup d'angoisse, mais là c'est vraiment, je suis vraiment tellement heureux. Tout est très cool et tous mes invités sont heureux de partager ce moment avec moi. Et je suis très heureux de partager avec Bruno parce que à force d'avoir fait d'autres conneries et des conneries, il vaut mieux à un moment donné s'arrêter dans un studio et faire de la musique ensemble, Monsieur
2: Benabar. Exactement, faire de la musique et on partage tous les deux ce goût du un peu ce culte du divertissement qui est souvent traité par forcément du mépris, mais bon avec un peu de distance.
0: Il y a des gens qui vivent leur musique de manière plus snob que vous.
2: Voilà,
0: c'est comme ça qu'on peut le dire.
2: Et qui sous-entend un petit peu que le divertissement, bon,
0: c'est un peu
2: bébête, un peu racoleur, et tous les deux on pense le contraire. Le divertissement, d'une part, on peut avoir des ambitions artistiques dans le divertissement, et puis ça peut apporter quelque chose en termes de poésie, et en plus divertir, cette notion-là de que les gens aillent un peu mieux pendant les 3 minutes où on chante. Essayer d'aller vers ça, c'est quelque chose qu'on voulait tous les deux insuffler dans.
1: C'est vrai, c'est la fonction, c'est notre fonction majeure finalement pour notre art mineur.
0: Le Soleil des Absents, c'est le nom de votre prochain album, Benabar. Oui. On a une date de sortie ou pas?
2: Alors oui.
0: Ou alors c'est comme Pascal, ça sortira quand ça sera prêt.
2: Non, c'est à la rentrée en janvier. Je crois que c'est le 30 janvier. Mais enfin, okay.
0: Janvier 2026, en tout cas. Oui. Et il y a des dates de concerts qui commencent à arriver, notamment le 29 avril prochain à Paris, à l'Olympia. Ça, c'est le concert de rentrée, c'est le début de la tournée.
2: C'est le début de la tournée. On ne sait pas où elle va nous mener, d'ailleurs. On va voir comment ça va se passer, mais ça fait 4 ans, je crois, que j'ai pas tourné, mais c'est la première fois depuis que j'ai commencé.
0: Vous vous arrêtez aussi longtemps?
2: Que je m'arrête aussi longtemps, ouais. Ça s'est fait comme ça, en fait. C'était pas du tout un choix ou un calcul. Mais bon, il y a eu plein de raisons, plus ou moins tristes. J'ai perdu un de mes plus vieux musiciens, Denis. Évidemment, ça a modifié plein de choses, surtout intimes, évidemment.
0: Ouais.
2: Et puis les choses se sont faites comme ça. L'album a été long à faire. Ça a été parfois un peu dur, mais en fait, curieusement, comme on était tous dans un moment très triste, parce que Denis, on a commencé ensemble dans les bistrots en 95, donc il était toujours avec moi sur scène. Enfin,
0: il jouait quoi comme instrument, Denis?
2: De l'accordéon et du sax.
0: D'accord.
2: Il avait aussi composé pour moi, fait des arrangements.
0: Ah oui, donc c'était votre ami et votre binôme artistique.
2: Ouais, depuis le début.
0: Ouais,
2: okay,
0: ouais. D'accord.
2: Et en fait, de partir sur cette tristesse nous a tous forcés à apporter du bonheur, justement. C'est pour ça que j'étais très touché par la chanson de Pascal, parce que je me suis vraiment posé la question pendant 4 ans, reste-t-il du bonheur? Et comme on était tous là-dedans,
0: ouais.
2: En fait, ça a donné une patine à cet album, moi, qui me touche beaucoup, qui est assez joyeuse, avec cette volonté, le soleil derrière les nuages, quoi.
0: Mais c'est-à-dire, il faut que la joie revienne un petit peu avant de refaire des chansons, ou est-ce que c'est le fait de retourner à votre travail qui vous a rapporter de la joie?
2: Ouais, de la joie. Et surtout le fait de se dire, depuis le début, qu'il faut pas se laisser aller à un album triste, c'était presque trop facile. Puis c'est vrai, il suffit d'allumer la télé pour être déprimé quand même, c'est pas compliqué.
0: Ça c'est donc, en ce moment, oui, effectivement.
2: Voilà,
0: L'envie
2: comme ça d'apporter de la joie à la personne qui voudra bien écouter l'album. Donc ça, curieusement, cet album a été long parce que ça a été un voyage intime que j'avais jamais fait à ce point-là. Et donc je suis fou de joie de commencer à partir sur scène parce que ça aussi, c'est un peu ce qu'on n'arrête pas de se dire avec Pascal, le moment où on chante la chanson devant quelqu'un, quoi. C'est quand même le but du jeu, quoi.
0: Pascal, vous, vos chansons préférées, vous les écrivez quand vous êtes triste ou quand vous êtes heureux?
1: Je pense que c'est juste une question d'envie, c'est-à-dire que ça vient comme ça. Moi, j'accumule de l'énergie, qui peut être de l'énergie positive, souvent négative. Ouais, j'ai toujours négative et puis ça vient. Il suffit simplement que je reçoive des textes. Voilà, c'est juste de l'énergie. Je sais pas, il y a pas gay ou pas gay. Non, quand j'ai été vraiment très très mal, non, je peux pas écrire. Non, on fait que des trucs vraiment pas, ouais. vraiment pas cool. Non, moi en plus j'aime les chansons romantiques surtout. Bon voilà, quand je suis au piano, c'est toujours c'est toujours très féminin. J'ai envie de faire pleurer, mais je suis pas dans un mood triste en fait. Voilà, je suis dans un mood plutôt romantique d'un ami de la beauté qui voudrait que la beauté perdure. En tout cas, grâce aux mots, grâce aux mélodies, voilà, à l'effet que ça peut avoir sur les gens. Moi, je sais que ça en a sur moi. En fait, si je fais ça encore aujourd'hui, c'est parce que je sais que je suis toujours impacté par des chansons, par des phrases, par des mots, par des poèmes. Et cet impact me donne envie de faire la même chose pour d'autres personnes parce que je sais que ça existe. Je sais que je peux pleurer en écoutant une chanson. Donc, si je peux moi-même faire pleurer avec ma chanson, émouvoir ou peut-être faire rire, rire, c'est vrai que c'est avec Vito, j'ai fait rire.
2: Ah oui,
1: avec Vito, ouais. Et alors on s'est bien marré avec Mickaël. Bon, enfin voilà ma démarche.
0: Mel,
2: il faut se méfier de ces états d'âme.
0: Moi, je vais la chanter la chanson.
1: C'est toi,
0: je
1: sais pas. Que je te parle. J'ai passé ma soirée à boire. Non mais c'est fou. Hein. Non mais je suis un héros dans les banlieues, moi je te le dis.
2: C'est marrant cette chanson.
1: Ouais. Ah moi je sors. Et moi tous les rappeurs, de toute façon, je suis un héros pour tous les rappeurs. Même génération montante, quand ils me voient, c'est Vito, c'est tout, c'est respect.
0: C'est Vito.
1: Ah oui, c'est respect. Mais c'est quasiment comme si j'avais, tu sais, des grosses chaînes et tout.
2: Ouais.
1: Des sourcils coupés, des flingues, etc.
2: Ah ouais, on avait parlé de tout. Moi, c'est pour la série H. Ils connaissent pas mes chansons, mais ils connaissent H.
0: Donc, il y a Benabar de H et Pascal Obispo qui fait Vito, qui sont les invités ce soir de Skyrock. On vous embrasse tous très fort et à bientôt, messieurs.
2: À bientôt, merci.
0: Merci de nous voir.
1: C'est très court.
0: Il est 35.
1: Non, mais la fin, je l'ai pas vu venir.
2: Tu
1: l'as vu bien la fin ?
2: On nous chasse.
1: Ah ouais, non, mais enfin,
2: d'habitude, les gens, ils restent beaucoup plus longtemps, mais nous, comme on a été chiants et cons.
1: Non, pas du tout.
2: Ils ont foutu, ils
0: vous avez eu 5 minutes de rap parce que vous êtes mignon et que vous êtes deux.
1: Fini avec une fin positive. J'aimerais bien écouter ta chanson, s'il te plaît.
2: Ah oui.
0: Allez, Benabar, c'est parti.

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0: Et oui, les paroles de l'été indien et de plein d'autres. C'est lui, Claude Lemel. Il est ce soir l'invité de Décibel. Bonsoir Claude Lemel.
1: Bonsoir Émilie, bonsoir à toutes et à tous.
0: Bon, je prends un petit peu d'avance pour vous souhaiter un bon anniversaire.
1: Merci, merci
0: joyeux
1: beaucoup.
0: Anniversaire. 80 ans, ou plutôt 80 automnes, c'est comme ça que nous allons compter, en automne.
1: 80 étés indiens.
0: 80 étés indiens, mais oui, exactement. C'est fou, hein, vous êtes un de nos paroliers les plus cultes. Alors je dis parolier, à la SACEM on dit auteur. Comment définissez-vous votre métier, Claude Lemel?
1: Bah, je pense que parolier, c'est le terme exact. Bon, un parolier, c'est un auteur de chansons, donc c'est aussi un auteur, bien sûr.
0: Voilà, auteur de chansons. Vous fêterez sur scène, à Paris, au Café de la Danse, 80 ans, dont 60 à écrire des chansons de manière professionnelle, on va dire. Mais en vrai, la toute première chanson que vous avez écrite, je crois que vous étiez adolescent, c'est ça ?
1: Oui, oui, la première, je devais avoir une quinzaine d'années. Mon premier poème, je l'ai écrit à 8 ans.
0: Oh, vous vous en souvenez ou pas?
1: Oui, il s'appelait Le Vagabond.
0: Et donc ça parlait d'un monsieur qui voyage.
1: D'un pauvre monsieur qui errait par les chemins. Je me souviens que, comme j'avais remarqué que tous les poèmes étaient en vers de 8 pieds ou de 12 pieds ou de 10 pieds, enfin, j'avais pas une culture poétique encore extrêmement étendue. Alors, pour pas faire comme les autres, j'avais écrit mon poème en vers de 13 pieds.
0: Ah, oh, waouh! Ah oui! Voilà. Vous aviez déjà envie de vous distinguer.
1: Ça commençait, il s'en allait les pieds nus par les chemins boueux. Ça fait 13.
0: Ça fait 13.
1: Ouais, ouais, ouais. J'avais 8 ans, oui, c'est pas ce qui m'était passé par la tête.
0: 8 ans, premier poème, 15 ans, première chanson. Et puis ensuite, ben voilà, hein, on a entendu vos mots chantés par Serge Reggiani, Gilbert Montagnier, Michel Sardou, Michel Fugain, Gilbert Bécaud, Nana Mouskouri, Joe Dassin, évidemment.

0: J'ai envie de vous dire merci pour celle-là, hein, Claude.
1: Ah, c'était une prémonition sympathique.
0: Les yeux d'Émilie. Alors, est-ce que ça vous amuse d'ailleurs qu'une chanson comme ça, alors, dans Les yeux d'Émilie, Joe Dassin, c'est les années 70, et que 50 ans plus tard, dans les années 2020, elle ait une nouvelle vie, cette chanson, grâce aux rugbymen qui en ont fait l'hymne officieux de la Coupe du Monde de rugby. C'est drôle de voir plusieurs vies de chansons dans votre vie à vous.
1: Ça me touche.
0: Ouais.
1: Ça me surprend, évidemment. Je trouve ça extrêmement étonnant. Ça a commencé par le basket, en réalité.
0: Ah, d'accord.
1: Ouais, ça a commencé par le basket.
0: Alors, merci,
1: dans le
0: les
1: sud-ouest.
0: Basketteurs.
1: C'était les bandas, donc les espèces d'orchestres fanfares, ouais, du sud-ouest, qui aidaient les joueurs de basket à s'échauffer en jouant le refrain de la chanson au cuivre. Voilà.
0: Ah ouais, on joue, oui, forcément, on court vite. Ouais.
1: Voilà, alors ça a déteint sur le rugby, et ensuite c'est monté à Paris pour la Coupe du Monde de rugby, etc. Et maintenant, c'est un peu partout, puisque j'ai reçu dernièrement une vidéo de la ville d'Armentières, avec des gens qui faisaient la fête autour de cette chanson. Pas m'expliquer que Carmentière, c'est à côté de Saint-Jean-de-Luz, je ne crois pas.
0: Non, pas vraiment.
1: Pas vraiment. Donc c'est devenu assez général.
0: Ouais.
1: Mais ça me surprend. Évidemment, ça me fait extrêmement plaisir, oui.
0: Ah bah nous aussi, parce que dès qu'on l'entend, cette chanson, elle nous rend dingue. Alors là, c'est vous qui faites la programmation musicale ce soir, cher Claude Lemel. On est toutes et tous super contents de vous avoir avec nous. Claude Lemel, on commence par une chanson dont vous avez signé le texte. C'est Salut les amoureux de Joe Dassin. C'est sans doute la chanson de rupture qui donne le plus envie de se faire larguer, en fait, parce qu'elle est tellement joyeuse. Vous pouvez me raconter son histoire avant qu'on l'écoute?
1: Bon, elle est faussement joyeuse, bien sûr, c'est ce que je voulais.
0: Oui.
1: Bon, bah, c'était l'histoire très exacte d'une rupture avec une femme que j'aimais beaucoup.
0: Ouais.
1: C'est une litote. Bien. Et donc, lorsque Joe m'a confié la musique de Steve Goodman, immédiatement ce souvenir m'est revenu. J'ai trouvé que la musique correspondait tout à fait à ce que j'avais ressenti lors de cette rupture. Et je me suis souvenu que, raccompagnant la jeune femme qui me quittait, disons les choses telles qu'elles sont, jusqu'à sa voiture, en bas de l'immeuble, il y a une dame comme ça qui était sur le pas de la porte et qui nous a fait « Salut les amoureux !»
0: Oh, ça a dû vous briser le cœur.
1: Ça m'a brisé le cœur, alors que évidemment je savais que c'était terminé et fini pour toujours. Et donc, lorsque j'ai dû écrire le texte sur cette musique, la phrase m'est revenue et je m'en suis servi. Et comme disait Brel dans une de ses chansons, et nous voilà ce soir.
0: Voilà. Nous voilà ce soir à écouter Salut les amoureux, en versant une petite larme, oui, mais avec le sourire. Ça, c'est la magie de Joe Dassin et de Claude Lemel.

0: passe un peu trop bien.
1: Salut les amoureux, chanté par Joe Dassin et un texte donc signé Claude Lemel. Il est notre invité ce soir dans Décibel. Il partage avec nous ses chansons préférées, transformer un cœur brisé en tube. Ça, vous savez le faire. Et alors, vous avez sorti, on s'était vu pour ça la dernière fois, un livre où vous partagez vos trucs et vos astuces, Claude Lemel. Ça s'appelle L'art d'écrire une chanson aux éditions Erol. Ouais, c'est incroyable d'avoir fait ça parce que ça donne plein de clés. Comment choisir ses thèmes, comment tourner autour des thèmes, comment attraper la bonne idée, la garder, etc. Vous trouvez que c'est un rôle agréable pour vous d'être un passeur aussi et de donner des clés à d'autres pour écrire?
2: Je pense que c'est indispensable quand la vie vous a donné la chance qu'elle m'a donnée. D'ailleurs, j'ai vécu, comme on l'a dit tout à l'heure, 60 ans de mes chansons.
1: Ouais.
2: Et puis, ça a l'air de vouloir continuer.
1: Ah bah, dites donc, on vous en souhaite au moins 20 supplémentaires.
2: Oui, ça, on verra. Ça ne dépend pas de moi. Si ça dépendait de moi, je signerais.
1: Oh,
2: Et donc, il faut rembourser à la vie la chance qu'elle nous a donnée. Et donc, c'est ce que j'ai essayé de faire à travers ces ateliers d'écriture que j'anime toujours et ce bouquin où j'avais envie de partager un certain nombre de réflexions. C'est plutôt des réflexions sur la chanson, peut-être même une petite philosophie, très, très, très humblement. Je me devais de le faire. Oui.
1: Ouais. Et ce qui est très chouette, c'est qu'évidemment, alors vous partez de votre travail à vous, des paroles que vous avez écrites, mais vous allez aussi piocher chez d'autres auteurs que vous aimez bien. Je pense à Souchon, par exemple.
2: Ah oui, j'adore.
1: Donc, décortiquer les paroles.
2: Bien sûr, je prends beaucoup, beaucoup d'exemples chez tout un tas de consoeurs et de confrères. Je cite évidemment beaucoup Jacques Brel aussi, beaucoup Brassens, mais beaucoup d'autres également. Moi, j'ai énormément

0: de sujet d'admiration dans cet artisanat de la chanson. Alors, bon, oui, bien sûr, je m'en sers. C'est formidable de pouvoir dire ah, ça, c'est chouette, quoi, ça, c'est bien, ça fait tellement plaisir.
1: Ouais. Alors moi, ça me fait plaisir que vous ayez choisi Rose dans cette liste de chansons que nous partageons ce soir. Rose avec sa chanson La Liste, justement. Rose, elle fait partie des festivités prévues demain pour vos 80 ans.
0: Oui, tout à fait.
1: Au café de la gare, non, au café de la danse.
0: De la danse.
1: Café de la gare, c'est quand vous ferez des sketchs. La café de la danse, c'est pour le concert. C'est une jolie petite salle parisienne, vraiment très, très cosy. Ouais. Alors racontez-moi, comment vous avez connu cette chanson de Rose, qui a été un grand tube, hein.
0: Alors j'ai toujours adoré cette chanson, ouais. Toujours. Je l'avais vraiment remarquée, elle m'avait tapé dans l'oreille.
1: Ouais.
0: Et puis, vraiment, j'avais envie de connaître Rose, mais l'occasion ne s'était pas présentée. Il faut dire que je suis assez timide. Donc ça n'arrange pas les choses. Et puis c'est trouvé que dans mes activités, bon, de défense du droit d'auteur, etc., j'ai été amené à la rencontrer. Elle avait besoin d'un coup de main, ce que j'ai évidemment fait bien volontiers. Et donc on s'est vu, on a déjeuné, je lui ai dit quelle admiration j'avais pour ce qu'elle écrivait et pas seulement pour La Liste. Et puis on a sympathisé. Elle a suivi très très humblement mes ateliers pendant quelques temps, et puis ça lui a remis le pied à l'étrier.
1: Ouais.
0: Et là, elle va sortir un nouvel album, où d'ailleurs il y a La Liste revue et corrigée, la nouvelle liste. Ouais. Et puis je lui ai écrit un texte qui s'appelle Tournesol et qui figure donc sur cet album. Je suis très content d'avoir travaillé pour elle, et on chantera d'ailleurs cette chanson ensemble au Café de la Danse dimanche.
1: Ah là là, c'est génial. Rose qui sera très bientôt l'invitée de Décibel pour son nouvel album. Elle fait partie de la sélection chansons de Claude Lemel.

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1: Elle s'appelle Rose et sa chanson La Liste a, comme il l'a joliment dit, tapé dans l'oreille de Claude Lemel au moment de sa sortie. Claude Lemel, donc.
2: Et surtout dans le cœur, je dois dire.
1: Bah oui, aussi.
2: Vraiment, ouais.
1: Et vous avez invité Rose, donc, demain au Café de la Danse pour célébrer votre boom d'anniversaire. En vrai, c'est un concert. Il y a donc Rose, Anne Silla, Gilbert Montagnier.
2: Michel Fugain.
1: Michel Fugain. Vous voyez ça, en fait, oui, comme une grande réunion d'amis. Vous allez chanter tous ensemble.
2: Oui, il y a beaucoup d'amis qui seront là. Certains seront dans la salle, pas sur scène. Anna Mouskouri m'a dit qu'elle allait venir. C'est merveilleux. Je suis très, très, très heureux de ça. Et énormément d'amis, d'élèves de mes ateliers aussi. Ma famille, évidemment. Mon fils chéri sera là. Ma fille peut pas venir, elle est à Berlin. Mon fils, ma belle-fille. Enfin, voilà, je suis un nouveau grand-père. Voilà.
1: Oh,
2: ma petite-fille est trop petite pour venir.
1: Ouais. Voilà. On lui racontera. Voilà. Un petit peu plus tard, voilà. Cette folle soirée qui promet en tout cas d'être folle, et ce sera donc demain. Nous, c'est ce soir qu'on partage vos chansons préférées. Claude Lemel, vous avez évoqué juste avant qu'on écoute Rose, Jacques Brel, le voici, le voilà, et vous avez choisi Mon Enfance.
2: Ah, je trouve que Mon Enfance, c'est sans doute le sommet de l'écriture de Jacques.
1: Ah ouais?
2: Ah, c'est une chanson vraiment qui est... Enfin, c'est parfait, tout est parfait, quoi. Chaque phrase est sentie, chaque phrase est originale, elle est belle, elle est touchante, c'est un coup de poing au cœur. C'est du grand Brel jusqu'à cette fin qui est absolument incroyable,
1: ouais.
2: Avec ce break, ce grand silence, et la guerre arriva, et nous voilà ce soir. Oh là là, c'est un drôle de coup de poing.
1: Avez-vous eu l'occasion de lui dire, alors vous, le parolier reconnu, à lui, le parolier aussi reconnu. Alors Brel, évidemment, on parlait de son talent d'interprète, mais ses paroles étaient sublimes. Vous avez eu l'occasion de lui dire tout le bien que vous pensiez de cette chanson?
2: Oui, on s'est vu plusieurs fois.
1: Comment il prenait les compliments?
2: Je crois qu'il aimait bien ça.
1: Ah, bon.
2: Mais qui déteste ça?
1: Ah, personne, je crois.
2: Non, je crois qu'il avait été blessé à ses débuts parce qu'il avait eu beaucoup de critiques, beaucoup de malveillance, beaucoup de choses extrêmement désagréables qui avaient été dites à son sujet. Donc je crois qu'il appréciait d'autant plus l'admiration dont il faisait l'objet, bon, depuis déjà pas mal de temps, parce que bon, le succès est arrivé en 59. Ouais. Moi, je l'ai connu en 76, à Tahiti. On a beaucoup, beaucoup parlé. Et évidemment, je lui ai dit toute l'admiration que j'avais pour lui. Et je lui ai même avoué que c'était à cause de lui que j'avais écrit des chansons.
1: Waouh, Mon Enfance, Jacques Brel, dans la sélection des chansons préférées de Claude Lemel.
2: Merveille.
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0: effectivement grandiose cette chanson. Claude Lemel l'a choisie pour vous, c'est Jacques Brel.
1: C'est extraordinaire, c'est à couper le souffle, quoi, ce qu'il fait à la fin là. Alors on voit bien que bon, c'est une chanson qui est enregistrée avec l'orchestre, en direct avec l'orchestre. Ça, on peut pas le faire en recording, c'est impossible. Là, il y a une telle connivence entre les deux parties, entre les musiciens et le chanteur. Bon, chacun attendant l'autre, etc. Bon, c'est terrible.
0: On revient dans quelques secondes. Claude Lemel est l'invité ce soir de Décibel.
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0: Et on a un invité très spécial ce soir qui en plus fête son anniversaire demain. C'est Claude Lemel. On vous appelle l'homme aux 1500 chansons. Vous avez écrit les paroles de tellement de tubes. Et en réalité, c'est pas 1500, c'est 1537 de vos textes qui ont
1: alors,
0: été enregistrés.
1: Alors 1537 enregistrés et sortis. Voilà. Mais j'ai dû en écrire à peu près 4000.
0: Waouh, Claude Lemel, parmi les chansons que vous avez écrites, il y a celle-ci par exemple.
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1: La fille aux yeux clairs, Michel Sardou. Est-ce qu'il y a une chanson qui vous rend plus fière? Une chanson dont vous aimez parler? Une chanson que vous avez signée?
2: Alors, non, ce qui me rend fière, j'espère à juste titre, c'est le travail que j'ai fait. Oui. C'est l'ensemble du travail. Parce que j'ai jamais pris un texte, une chanson par-dessus la jambe. J'ai toujours essayé d'y mettre tout mon cœur, oui, et tout mon savoir-faire. J'ai jamais abordé un interprète ou une chanson, une idée, en me disant « Oh, ça, pas très important ». Non, j'ai toujours essayé d'être le plus vrai possible, le plus authentique possible, et de donner à l'interprète, femme ou homme, le meilleur de ce que je pouvais lui donner. Donc, ouais, ça, quand même, je pense que je peux en être assez fier, parce que j'avais réellement une ligne de conduite. Voilà, j'avais une philosophie, et je pense que je l'ai pas trahi, que je l'ai suivi. Donc, que le petit garçon de 8 ans, qui écrivait son premier poème, en principe, doit pas être trop mécontent du vieux monsieur de 80.
1: La bête immonde, parlons de cette chanson. C'est Michel Fugain qui chante.
2: Un autre Michel, oui.
1: Voilà. C'est pas le thème le plus facile. Racontez-moi.
2: C'est Michel Fugain qui m'a demandé d'écrire ce texte pour lui. Bon, il avait la phrase, bon, c'est une phrase biblique, hein, la bête immonde, on sait très bien ce que ça veut dire. Et il m'a donné la musique. Bon. Et j'ai passé 8 jours sur ce texte, pratiquement jour et nuit. Parce
1: c'est beaucoup
2: que...
1: ou c'est pas beaucoup pour vous, 8 jours?
2: 8 jours d'affilée,
1: ouais,
2: en travaillant, ouais, de 10h du matin à 2h du matin,
1: c'est beaucoup.
2: C'est tout de même, ouais, beaucoup. Mais j'étais totalement immergé dans sa musique et dans cette idée. J'ai noirci des pages et des pages, j'ai fait beaucoup de ratures, parce que le sujet, tout de même, valait la peine. Il était évidemment d'actualité en 95 quand j'ai écrit la chanson, il l'est malheureusement toujours, et j'ai bien peur que cela ne perdure. Et alors il s'est passé une chose très touchante, c'est que un jour j'ai mis le point final tout de même, bon, et on était en Corse chez Michel tous les deux, et donc je lui avais recopié le texte, j'en avais lu bien sûr des phrases par étape, bon, recopie le texte terminé, et chacun donc avait dans ses mains un texte de la chanson. Il a mis la musique sur la cassette, à l'époque c'était les cassettes audio, et on s'est mis à chanter tous les deux à tue-tête mon texte sur la musique. Et ça, c'est une chanson assez longue qui dure 4 minutes et demie, et quand on a relevé la tête tous les deux, on pleurait.
1: La bête immonde, Michel Fugain, pour la musique, pour le chant. Les paroles sont signées Claude Lemel. Il est ce soir notre invité dans Décibels et il partage avec nous jusqu'à 21h ses chansons préférées.

0: Dans Anne Masseran, Louis Chédid l'avait appelé la nazi nostalgie. Ici, c'est la bête immonde, chantée par Michel Fugain sur un texte magistral, je dois dire, bravo, de Claude Lemel, qui est ce soir.
1: Bah, quand on traite une idée comme ça, on n'a pas le droit de passer à côté.
0: Non. Hein, je comprends les 8 jours et 8 nuits de travail.
1: Ah oui, non, ça mérite, c'est une idée qui mérite vraiment... Beaucoup de travail et un travail avec toujours l'émotion présente. Si on lâche à un moment l'émotion, on n'est plus dedans, quoi.
0: Vous avez vu, il vous livre des petits tips, des petits trucs, des petites astuces. Si vous aussi vous voulez écrire des chansons, je vous souhaite, les amis, autant d'imagination et de talent que mon invité de ce soir, Claude Lemel.
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0: Alors, vous aimez beaucoup Gaël Faye, Claude Lemel.
1: J'adore.
0: Alors, il est à la fois auteur, compositeur, chanteur, romancier aussi. Vous avez choisi Petit Pays. Alors, ça tombe bien, c'est à la fois une chanson sur son album Pili Pili sur un croissant au beurre en 2013, il me semble. Et puis, quelques années plus tard, le titre de son roman.
1: Absolument.
0: Oui. Vous l'avez découvert comme ça, Gaël ?
1: J'ai découvert à travers un album qui a atterri chez moi, que j'ai écouté avec beaucoup de gourmandise, d'intérêt et de passion. En plus, il se trouve que Gaël Faye, bon, qui est rwandais, il est né au Burundi, il est né à Bujumbura, et ma belle-fille est burundaise. Donc, ça fait une petite raison supplémentaire.
0: Ça fait une chouette connexion.
1: Pour l'apprécier. Car ma petite fille, Naya, qui a 9 mois et demi, est franco-burundaise. Voilà.
0: Oh, bisous Naya, elle comprend pas ce qu'on dit, mais il faut qu'elle sente l'amour qu'on lui envoie.
1: Ah oui.
0: Et puis cette chanson qui est une merveille,
1: j'adore.
0: Petit Pays, c'est Gaël Faye et c'est choisi pour vous par Claude Lemel.

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0: Bujumbura, la ville de naissance de Gaël Faye.
1: Voilà, c'est ça, il est né là-bas.
0: Petit pays. Claude Lemel, alors là, pour le coup, on fait des grands écarts, comme si on était à la gym avec vous, puisqu'on passe de Gaël Faye à Mireille dans votre sélection de chansons préférées. Mireille et une chanson qui s'appelle « Fermée jusqu'à lundi », ben, je la connaissais pas.
1: Oui, ben, y a évidemment une raison à ça, c'est que j'ai eu la chance de faire partie du petit conservatoire de la chanson de Mireille, donc de 1965 à 1967.
0: En tant que chanteur ou en tant que déjà parolier, auteur?
1: Ben, on était obligé de chanter quand on était chez elle, donc moi mon but c'était d'écrire.
0: Ouais.
1: Ayant réussi l'audition chez Mireille, il fallait que je chante aussi.
0: Elle était sévère. On a vu au moment de la disparition de Françoise Hardy, on nous montrait, vous savez, quelques moments où elle disait « Mademoiselle Hardy, qu'est-ce que c'est que ce yé yé yé que vous répétez comme ça sans cesse ?» Elle avait l'air un peu sévère mais rigolote, non ?
1: Non, elle n'était pas sévère. Bon, elle aimait bien lancer quelques petites piques, mais en réalité, quand on regarde bien les émissions et quand on plonge dans son regard, il y a beaucoup de bienveillance, beaucoup de bienveillance. Moi, j'ai adoré travailler avec cette femme. Elle m'a apporté beaucoup, beaucoup, beaucoup. Et je suis reconnaissant à la vie de m'avoir permis de la trouver sur mon chemin. On a toujours été en relation. Elle est décédée en 96, à 90 ans. Toujours, toujours, je l'appelais, j'allais la voir, j'allais boire un thé avec elle.
2: Ah, Lemel. Bonjour Lemel, comment allez-vous?
1: Elle m'a toujours appelé Lemel, jamais Lemel. Claude. Jamais.
0: Elle était fière de votre parcours? Parce que sacré parcours quand même.
1: Je crois qu'elle était heureuse et fière du parcours de beaucoup de ses élèves, parce que le nombre de gens qu'elle a formés, c'est quand même extrêmement impressionnant. C'est quand même chouette d'avoir cette impression d'avoir été utile, quoi. Ouais.
0: On en revient beaucoup à ça, hein, j'ai l'impression, Claude Lemel, quand même. Quand je parlais de votre livre, quand vous parliez des ateliers, etc., être utile.
1: Bah, je sais pas, c'est une chose indispensable dans la vie. Je pense que c'est très triste d'être égoïste et uniquement tourner sur soi-même. Et puis bon, franchement, si ta fenêtre est ouverte que sur toi-même, tu vois pas grand-chose, hein.
0: Ça, c'est vrai. Et Mireille l'avait compris. On l'écoute donc. Fermé jusqu'à lundi. C'est Mireille. Pour vous, Lemel.
1: Merci, madame.
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0: Mireille, Jean Sablon et Mireille qui envoie bouler un patron un peu trop visqueux dans la chanson, c'est pas mal. Ça vous a fait rire, Claude Lebel?
1: Ah bah oui, je trouve que c'est très actuel, ça. Bon, elle était tout à fait féministe, hein, Mireille, c'est clair. Et le texte est de Jean Noah, merveilleux auteur aussi.
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0: On est ensemble jusqu'à 21h avec Claude Lemel qui demain fêtera ses 80 ans sur la scène du Café de la Danse, une jolie salle parisienne avec des amis dans la salle, Nana Mouskouri ou Michel Fugain, des amis sur scène aussi, Anne Silla, Gilbert Montagnier ou encore Rose que nous avons entendu tout à l'heure.
1: Et Fugain aussi, il sera
0: et
1: sur Fugain, scène.
0: Et Fugain, il va chanter avec vous.
1: Également.
0: Et donc vous chantez, parce que là on a évidemment vanté vos textes, c'est pour ça qu'on vous connaît. Je parlais tout à l'heure de l'été indien, les yeux d'Émilie, la fille aux yeux clairs de Sardou, etc. Il y en a plein d'autres. Vous chantez, vous aimez chanter?
1: C'est un petit bilan, surtout, que je veux faire. Bon, j'ai commencé en chantant au petit conservatoire. Je ne suis pas, évidemment, ni Caruso.
0: On ne vous demande pas de chanter l'opéra, bon, Claude Lemel.
1: Mais ça va, je chante convenablement. J'ai un très bon guitariste, Philippe Herouette, qui m'accompagne. Bon, très franchement, je fais pas mal de petits tours de chant ici et là. Les gens n'ont pas l'air de se plaindre, ils ont l'air plutôt d'être contents, parce qu'en plus je raconte des petites anecdotes sur la façon dont les chansons sont écrites, etc. Non, bon, je crois que c'est assez sympa. Bon, je me suis remis à chanter il y a pas longtemps, prendre la guitare et accompagné par mon cher Philippe, parce que voilà, c'est l'heure du bilan. Il y a pas mal de chansons que les gens connaissent, il y en a aussi pas mal qui ne connaissent pas. Et celle-là, j'ai envie de les chanter. Par exemple, il y a une chanson que j'ai écrite pour Sardou. Bon, on connaît Fille aux yeux clairs, mais qui s'appelle La colline de la soif, qui était sur son dernier album, qui est une chanson qui traite du problème de l'eau, qui est un problème extrêmement sérieux, bon, et que j'ai envie de chanter pour deux raisons. D'abord parce que j'aime la chanson, et ensuite parce que c'est un sujet qui, je crois, mérite d'être aussi évoqué sur scène. Puis on a dit tellement de conneries sur Michel. Bon, qu'on a étiqueté, parce qu'en France on adore ça.
0: C'est le punk de droite,
1: voilà.
0: Michel.
1: Oui, bah oui, mais enfin bon, là c'est pas du tout une chanson de droite.
0: Hein.
1: C'est une chanson totalement écologiste. Bon, bah c'est bien de le dire aussi, de lui rendre hommage et de dire il a chanté ça également.
0: Ouais.
1: Voilà.
0: Alors vous avez dit tout à l'heure, avec humour, je ne suis pas Caruso, lui non plus, Alain Souchon, et pourtant on l'aime passionnément. La chanson que vous avez choisie de Souchon, c'est La beauté d'Ava Gardner.
1: Ah, j'adore ça. Je trouve que c'est une très très belle chanson. Puis alors, c'est exactement Souchon, c'est-à-dire cette espèce de sensibilité très très très très fine et qui n'a l'air de rien comme ça. Bon, il a l'air de pas y toucher, Alain, mais quand il écrit des choses comme ça, je trouve que c'est d'une très très grande émotion. Dans le même style, il y a une chanson qu'il a écrite pour François Hardy que les gens ne connaissent pas, qui s'appelle C'est bien moi, et qui est une chanson merveilleuse, quoi.
0: Ah, notez-la pour la découvrir après. Alors.
1: C'est bien moi. Ah, c'est une merveille. Voilà. Bon, enfin, il le sait, Alain. Je l'admire énormément, mais je l'admire pas seulement. Je l'aime. J'aime ce qu'il fait.
0: Oh, c'est beau l'amour.

0: Souchon qui réussit à dire tellement de choses en 2 minutes. Certains font des discours pendant 50 ans et n'arrivent pas à dire tout ça.
1: C'est bouleversant.
0: C'est beau, hein ?
1: Ça me fait penser à une phrase de Brassens qui disait « Pourquoi philosopher alors qu'on peut chanter ?»
0: J'aime beaucoup cette phrase. Je vais la noter. On fera des t-shirts pour vos 81 ans. D'accord, Claude Lemay?
1: Si j'y arrive, mais...
0: Ah, mais je compte sur vous, moi.
1: Je l'espère bien.
0: Je vous ai... Ah non, tout à l'heure, je vous ai noté pour 20 ans de plus, moi. On fera vos 100 ans sur scène.
1: À 81, je serai tout neuf, puisque 9 fois 9.
0: Ah bah oui, exactement. Dernière chanson de l'émission. C'est une chanson que vous avez signée. Ça aurait pu, si c'était moi qui choisissais, être celle-ci. Parce que vous n'êtes pas un snob, Claude Lemay, et que Carlos, c'est un artiste pour qui vous avez écrit cette chanson Big Bisou.
1: Oui, aussi Rosalie.
0: Rosalie. Il a apporté beaucoup
1: adoré.
0: De choix, Carlos.
1: Oui. Ça manque beaucoup, gens comme lui, aujourd'hui. Parce que c'était un homme extrêmement intelligent et qui travaillait dans la distraction. Voilà, c'est très bien d'avoir des gens qui savent le faire et qui peuvent le faire et qui consacrent leur vie à le faire.
0: C'est vrai.
1: C'est très difficile d'être un comme disait Dassin, il avait ce terme distracteur public. Alors je sais pas si ça existe, si c'est.
0: Et ça décrit bien ce que faisait Carlos.
1: Mais c'est ça quoi. Donc non, c'est vachement difficile et lui le faisait merveilleusement bien. Je pense qu'il manque beaucoup Carlos.
0: Moi je suis contente qu'on ait pris le temps de parler de lui une petite minute.
1: Voilà,
0: et donc ce n'est pas avec Carlos que nous allons terminer l'émission. Non, car c'est Claude Lemay qui a pris les commandes de la programmation musicale et on termine avec une chanson que vous avez écrite pour Isabelle Aubray. Elle s'appelle Des cordes. Cornouailles à l'Oural.
1: Oui, c'est ça. Bon, c'est une chanson d'espoir, parce qu'il faut tout de même terminer par une note d'espoir sur une musique de Roger Candy, qui nous a quittés il y a quelques années, et qui était le deuxième mari de ma première femme.
0: Ah oui, donc on reste en famille.
1: Totalement conjugal.
0: C'est parti. Claude Lemay, merci d'être venu nous voir et bon anniversaire.
1: Merci beaucoup, Émilie. Merci du fond du cœur.

0: C'est assez fou, hein. Plus ils ont de talent, plus ils ont de succès et plus ils sont sympas et modestes, ces artistes. Merci à Claude Lemel pour ce moment rare et merci à vous d'avoir écouté.
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4: Ah, souvenir 68. J'écoutais la radio, je marquais sur un petit cahier les chansons qui passaient, leur position hit parade. Et là, un jour, Robert Charlebois, Louise Forestier, un morceau psychédélique, une espèce de rock bizarroïde qui parle de compagnie aérienne, de voyage.

0: Robert Charlebois qui a sûrement révolutionné avec ce titre toute la musique rock québécoise.
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4: Bonjour, merci d'avoir choisi votre radio ici. C'est Willy vient déjeuner chez vous, numéro 1071. Et oui, ça filoche, mes amis, ça filoche. J'espère que vous avez passé une bonne semaine. On salue de nouveau nos amis de chez Picard. Hein. Ce sont les plus heureux en ce moment, au frais, toute la journée, bande de vénards. C'est donc reparti, voilà, pour vos 55 minutes, pas comme les autres, avec ce talk show, pas comme les autres, sur cette radio, pas comme les autres. Nous sommes en direct tout l'été. Attention, hein, vous voyez ici, on est différents, on fait pas de best-of à la con en juillet et en août. Hein. Non. Aujourd'hui, je suis là avec vous tout l'été. On vous accompagne. Aujourd'hui, je suis dans les locaux de nos amis de Ici Azur à Nice. En fait, j'en avais marre des 40 degrés à Paris. Je me suis dit, tiens, où est-ce que je peux aller? Bah, bim, je suis allé dans la dernière région de France où il fait encore 40 degrés. Et voilà. Je suis malin, hein? Je suis malin. Allez, notez bien les dossiers du jour. Dans un instant, on est tous évidemment très marqués, hein. Dès qu'il y a des feux de forêt avec cette canicule, aucune forêt, aucune région n'y échappe. Du coup, tiens, j'ai eu envie de savoir comment vont nos forêts, comment les protéger. Est-ce qu'il y a du surtourisme aussi dans les forêts, comme il peut y en avoir dans certaines villes ou dans certains monuments? Ben, on va en parler dans une minute. Et à 12h30, le boom du e-commerce. Jamais nous n'avons autant dépensé d'argent dans des achats à distance, sur des plateformes ou dans des boutiques en ligne. Tenez-vous bien, l'année dernière, on a dépensé 200 milliards. T'imagines? 200 milliards d'euros. Pourquoi cette frénésie? On en parle dans 20 minutes. Et bien sûr, on ne change pas une formule gagnante. Vous le savez maintenant, on fait cette émission ensemble. Notez bien le numéro, s'il vous plaît. Ayez pitié de moi. Notez. 0810 055 056. C'est la libre antenne de tout l'été. Vous m'appelez pour discuter de ce que vous voulez. Si vous voulez réagir sur les thèmes du jour, est-ce que vous aimez vous balader en forêt? Dites-moi dans quelle forêt vous allez. Pareil que les balades en forêt, ça fait du bien pour le moral. Est-ce que c'est le cas? Si vous avez été témoin d'un incendie en ce moment dans les forêts, bien appelez-nous aussi. Est-ce que vous achetez beaucoup en ligne? Qu'est-ce que vous achetez? Ou alors non, est-ce que vous préférez les magasins physiques? Si vous êtes sur la route pour les vacances, parce qu'aujourd'hui c'est rouge, Bison Futé, il n'est pas content, il voit rouge. Eh bien, si vous êtes sur la route, appelez-moi. Si vous êtes chez vous, appelez-moi aussi. Bref, c'est la libre antenne du week-end, vous êtes chez vous. 0810 055 056 et vous repartez avec votre sélection pour une carte carburant au teint bronzé d'une valeur de 200 euros. Voilà mes amis, j'ai tout dit. Alors zou, envoyez-moi ce jingle. Allez, on commence. Allez,
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4: Et ouvrons notre premier dossier. Bonjour Rémi, ça va-t-il ?
5: Bonjour.
4: Bienvenue ici, mon cher Rémi. Alors, vous êtes chef du pôle national défense des forêts contre les incendies à l'Office national des forêts. D'abord, Rémi, première question que j'avais envie de vous poser, elle va peut-être vous paraître un petit peu banale, cette question, mais j'imagine que vous êtes comme nous très touchés, là, de voir toutes ces forêts, là, sous le feu, comme on peut le voir depuis plusieurs jours partout en France. J'imagine que ça doit vous toucher.
5: Oui, tout à fait. Alors moi, c'est mon métier, la prévention des incendies de forêt. Donc malheureusement, j'ai l'habitude d'en voir, mais on n'a pas forcément l'habitude de voir des choses aussi graves que ce qui se passe en ce moment.
4: C'est ça. C'est grave parce que c'est partout en France. Hein. Ça, c'est nouveau, hein, des forêts jusque dans le nord du pays.
5: C'est ça, c'est ce qui se passe en ce moment, c'est vraiment un marqueur du changement climatique. On a le risque incendie qui remonte en altitude. On a eu le feu à 10 dans la montagne la semaine dernière. Et puis, ça remonte aussi vers le nord. Et le feu de Fontainebleau, c'en est un triste exemple.
4: Comment est-ce que vous étiez préparé à cela? Parce que je suppose que vous êtes préparé depuis longtemps à l'Office national des forêts, évidemment. Mais comment est-ce qu'on se prépare à cela?
5: Alors, nous, notre métier, c'est la prévention des incendies. Et donc, on s'y prépare en faisant des patrouilles de surveillance pour alerter, pour aller aussi sensibiliser le public à tous les gestes de prudence, pour aller aussi contrôler l'application de la réglementation, parce que malheureusement, il y a des fois des choses qui sont interdites et il faut aussi pouvoir réprimer ça. Et dernière chose, on a des patrouilles de première intervention aussi, donc ils vont pouvoir, alors qu'on a des petits moyens, on n'est pas des pompiers, mais pour éteindre les les feux naissants ou au moins les limiter en attendant que les pompiers arrivent.
4: Vous disiez voilà que vous faites de la prévention auprès du public parce que la plupart des feux, des incendies de forêt sont c'est une cause humaine évidemment. Hein.
5: Oui, c'est ça. On a coutume de dire qu'il y a 9 feux sur 10 qui sont dus à la présence de l'homme. Le dernier 1%, le dernier 10% étant les feux de foudre, et malheureusement on en a eu aussi cette année. Ouais. Et sinon le reste effectivement c'est dû à la présence de l'homme, et donc ça veut dire que c'est des choses qu'on peut éviter en faisant attention.
4: Exactement, exactement. Une forêt qui prend feu, elle repoussera un jour?
5: Alors oui, la nature a horreur du vide et arrive à boucher les trous. On peut l'accompagner. Il y a des choses à faire pour l'accompagner, mais une forêt repoussera. Ça prendra du temps, mais elle finira par revenir.
4: Parce qu'un arbre qui a brûlé, il est fichu. Ou ça dépend. Alors,
5: Ça dépend de l'intensité du feu. Ça dépend si le feu il est passé vraiment juste en sous-étage, donc il a brûlé que les herbes, les broussailles qui étaient en dessous, ou s'il est monté un peu le long des arbres, il les a un peu chauffés. Il y en a certains où ça va suffire à les faire mourir, et d'autres qui vont pouvoir résister. Et puis malheureusement, des fois sur des feux de très grosse intensité, là il y a vraiment tout qui brûle, quoi. Donc là c'est irréparable.
4: Donc il faudra 100 ans pour que ça revienne comme avant, c'est ça, sur certains arbres.
5: Oui, c'est ça. Ouais, alors dès les premières pluies, on va voir des choses qui vont reverdir. Ça va donner un peu une note d'espoir, parce que les herbes vont revenir, ça revient assez vite. Mais même les plantes, elles ont brûlé que la partie aérienne de la plante. Donc la partie du sol, ça va repousser, ça va repartir du pied. Donc ça va revenir tout doucement. Mais effectivement, avant d'avoir des arbres de 20 mètres de haut, il faudra beaucoup plus longtemps.
4: Est-ce que vous, à l'Office des forêts, vous êtes

0: espèces qui résistent mieux au feu, il n'y en a pas toujours. Par contre, des espèces qui vont mieux résister à la chaleur, à la sécheresse, on va essayer de faire ça. Alors l'idée n'est pas de tout replanter, on aime bien, je vous disais, accompagner la nature, faire de la régénération naturelle, mais par contre si on peut aider un peu et amener progressivement des choses qui vont être un peu plus résistantes, amener aussi des structures différentes, c'est important aussi de mélanger les espèces, d'avoir pas mal de biodiversité, parce que comme ça on met pas tous ses œufs dans le même panier.
1: C'est ça.
0: Et s'il y a quelque chose qui marche bien, ça marche bien. Des choses qui marchent moins mal, on n'a pas tout un tas de trucs qui marchent mal. On essaie de mélanger un peu, c'est ça qui est le mieux pour s'adapter au changement climatique.
1: Dernière question, mon cher Rémi, parce que je sais que vous êtes en vacances, donc merci d'avoir pris quelques minutes pour nous, mais est-ce que je lisais par exemple, si vous parliez de la forêt de Fontainebleau, il y a 18 millions de promeneurs, c'est ça, chaque année dans cette forêt?
0: Alors oui, il y a beaucoup de gens. Il y a beaucoup de gens qui viennent en forêt. Alors c'est particulier à Fontainebleau parce que c'est proche de Paris et il y a beaucoup de gens à Paris. Mais autour de toutes les grandes villes, il y a des forêts qui sont beaucoup fréquentées parce que ça fait du bien d'aller se promener en forêt.
1: Exactement.
0: C'est important ça.
1: Donc il y a pas de surtourisme en forêt, Rémi. Hein. On parle pas de surtourisme en forêt, on se dit pas qu'il faut limiter.
0: On peut pas parler de surtourisme, mais il y a effectivement des endroits qui sont plus fréquentés que les autres. Mais quand on fait de la prévention, c'est dans ces endroits-là qu'on va aller en priorité. Le but du jeu, c'est pas de rester caché dans nos forêts, c'est pas comme ça qu'on fait de la prévention, c'est d'aller voir les gens pour leur expliquer. Donc dans ces forêts-là qu'on va aller le plus.
1: Eh ben, merci beaucoup pour votre travail essentiel, mon cher Rémi. Embrassez vos deux enfants, parce que je sais qu'ils sont fans de Fort Boyard et fans de moi. Et ça, je le comprends bien. Merci beaucoup, Rémi, chef du pôle national des... Oui, vous les embrassez. Hein.
0: Oui, chef du pôle national. Ce sera fait, il n'y a pas de souci.
1: Eh ben, vous êtes adorable. À bientôt, Rémi. Chef du pôle national défense des forêts contre les incendies à l'Office national des forêts. Voilà, allez, maintenant, c'est vous que je veux entendre, mes amis. C'est la libre antenne du week-end. Venez réagir là-dessus. 0810 055 056. Si vous aimez vous balader en forêt, dites-moi dans quelle forêt vous allez. Voilà, si vous êtes touché par tous ces incendies. 0810 055 056. Mais d'abord, tiens, écoutons ça. Et alors, ça, c'est. Ça je sais. Ça c'est Ça c'est quand on met le casque trop près du micro là dans les studios de radio, ça fait ça. Ou sinon ça fait la chanson de Zaz.

0: 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C'est évidemment Zazie avec Zen Jingle.
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0: Je suis très heureux d'être avec vous, mes amis. Nous sommes en direct, hein. Je vous abandonne pas de l'été. Aujourd'hui, je suis en direct des locaux de Ici Azur. Merci pour l'accueil, les gars. Qu'est-ce que vous êtes gentils, hein. J'ai été très bien reçu. On m'a offert un bon café, lyophilisé, mais c'est pas grave, c'est le geste qui compte. Vous voyez? Arrêtons d'être... Je vais demander à David. David, ça va, mon David?
3: Oui, bonjour, Willy, ça va, et vous? Et toi?
0: Très bien. Ah, oui, tu peux me dire. Tu l'aimes comment, ton café, toi, habituellement? C'est quoi, tu...
3: Un café serré et sans sucre.
0: Ah,
3: et
0: comme sans moi, sucre. Sans sucre comme moi, parce que tu fais attention à ton corps, tu as un joli corps comme le mien.
3: Je vais pas le dire, hein. On est à la radio, on voit rien, mais ouais, on n'est pas trop mal.
0: Et on n'est pas trop mal, David et moi, je trouve qu'on s'en sort bien. Bon, tu nous appelles d'où, mon David?
3: De Lyon, ah, la ville de Lyon.
0: Ah, mais j'adore Lyon, moi. Franchement, Lyon, je trouve que vous avez tous les avantages de Paris sans les inconvénients. J'adore cette ville.
3: Oui. Écoute, c'est une jolie ville et c'est vrai que c'est différent de Paris. Ça va peut-être moins vite, mais il y a notre cher maire actuel à Lyon. Lui, il est tranquille d'ailleurs.
0: Ah oui, il est tranquille, lui, il est bien, lui. Non, mais c'est bien. Attends, Lyon, t'as vu, en une heure, t'es à la montagne. Tu prends le TGV en une heure, t'es à Marseille. Tu prends le TGV en deux heures, t'es à Paname. C'est génial.
3: Vrai, c'est vrai, c'est vrai.
0: Voilà, tu prends le TER en 8 heures, t'es à Clermont-Ferrand, enfin c'est fabuleux. Mon cher David, tu voulais réagir sur quoi, mon bébé?
3: Eh ben, sur les feux de forêt, je voulais réagir.
0: Vas-y. Feux de forêt. Alors, je t'écoute.
3: Eh ben ouais, en fait, c'est vrai que là, en ce moment, il y en a beaucoup, hein, on le voit tous. Ouais. Et moi, vers Lyon, là, j'habite Lyon, et en périphérie de Lyon, eh ben c'est fou parce que ça brûle. Enfin, pas, ça a été éteint, bien sûr, par les pompiers. Mais il y a des prairies, des arbres là qui ont brûlé. J'ai vu ça ce matin, en fait, en faisant les courses.
0: Et c'est la première fois que tu vois ça, toi. C'est la première fois que tu vois ça du côté de chez toi.
3: D'aussi près. Alors après, je connais un peu aussi le sud, du côté de Valence. Mmh. Donc là-bas, oui, en bord d'autoroute, par exemple, des fois, il y a de plus en plus de feux. Mais c'est vrai qu'à la base, les feux de forêt, c'était vraiment dans le sud.
0: C'est
3: et ça, là,
0: ça
3: commence
0: ça.
3: Tôt. Et on en retrouve même jusqu'à Fontainebleau, quoi, vers Paris.
0: Voilà. C'est démentiel. Après, quand on voit que la plupart sont allumés quand même par des crétins, mais c'est hallucinant, quoi. Il y en a un qui a jeté un mégot, parmi l'un des départs de feu à Fontainebleau. Enfin, c'est un mégot. Enfin, non, mais c'est démentiel. On est quand même chez les tarés, quoi.
3: Ah, ça c'est sûr, hein. Je t'avoue que, tu vois, peut-être je suis un crétin, je fume, c'est pas bon pour la santé.
0: Non, c'est bien, c'est bien. C'est bien, tu fumes, tu bois, c'est bien.
3: Bon, bah, ça va, ça me rassure. Mais je te rassure, ça fait des années, ça fait 10 ans, 15 ans, ça fait longtemps que je fume. Mais avec moi, j'ai toujours un cendrier portatif.
0: Ah oui, voilà.
3: Et quand je vois des gens, encore aujourd'hui, hein, en pleine calicule, ils jettent leur mégot par la fenêtre de la voiture, franchement, ça... Je suis désolé, mais je sais pas. Enfin, j'ai
0: rêvé à les voir. Non, mais c'est des cons. Non, mais t'as raison. C'est des cons finis parce que franchement, tu vois, on a eu Rémi Savasi là de l'Office national des forêts, tu vois, qui se bat, qui fait de la prévention auprès des gens. Puis en fait, après, quand en face, tu te retrouves en face de crétins qui balancent encore leurs clopes alors que tout est sec. Déjà, balancer les mégots par terre en temps normal, bon. Mais enfin, dans la nature, quand c'est sec, déjà, enfin bon. Bon, David, tu fais attention. Tu fumes combien de cigarettes par jour, mon David?
3: 10.
0: Donc à 15€ le paquet, donc tu es multimillionnaire, mon David, c'est ça? Tu as hérité?
3: Non, j'ai pas hérité. Je m'adapte. Et c'est vrai que d'ailleurs, c'est carburant que tu offres.
0: Ah, ça te ferait. Est-ce que tu veux? Tu veux une carte carburant, une carte clope, mon David? On peut s'arranger, ne t'inquiète pas.
3: Carburant, ce sera juste pour allumer ma voiture, hein, pas pour allumer les feux. Hein. Moi, je suis. Non, t'inquiète pas.
0: Parfait. Après moi, tout ce week-end, je suis à Nice. Hein. Si tu veux, je vais à Vintimille t'acheter des clopes sous le manteau pour pas cher. Je t'embrasse fort, mon David. Tu prends bien soin de toi, hein, d'accord? Merci infiniment de ta gentillesse et de ta. Eh bien, je suis content. Je crois que c'est la première fois qu'on s'entendait, donc ça me fait trop plaisir de t'avoir eu au téléphone.
3: Merci beaucoup, Willy. Je te remercie beaucoup, toi aussi. Et puis, écoute, à très bientôt.
0: À très, très vite, mon David. Et tu repars avec ta sélection, le tirage. Donc, c'est demain pour cette carte carburant. Allez, dans un instant, je vais vous présenter un invité pas banal parce que j'aime plus que tout, même l'été, vous présenter des invités pas banaux. Mais d'abord, voici Pierre Demar avec Je pense à vous. Et il va démarrer maintenant.

0: j'aime ça. C'était Pierre Demar et que je pense à vous. Un jingle, allez.
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0: On dirait ma voix finalement. Allez, comme promis, place à la personne pas banale du samedi. Bonjour Lucie Lebalche.
3: Bonjour.
0: Bienvenue ici ma Lucie, ma petite chérie. Alors ma Lucie, d'abord tu habites à Nice, c'est ça?
3: Oui, j'habite à Nice.
0: Eh ben voilà, comme je suis à Nice tout le week-end, je me suis dit je veux absolument rendre un petit hommage à une niçoise pas comme les autres. D'abord tu as quel âge ma Lucie?
3: J'ai 13 ans.
0: 13 ans. Et est-ce que tu peux nous dire ce qui s'est passé pour toi, là, il y a quelques jours? Allez, on va dire début juillet, t'as reçu une nouvelle et on t'a dit quoi? On t'a dit, Lucie, tu es...
3: j'ai reçu mon baccalauréat avec mention très bien.
0: Et voilà. Lucie Lebalche, elle a eu son bac normal à 13 ans avec mention très bien. Donc ton vrai bac, hein, le bac, hein, on est d'accord. Hein.
3: Oui, le bac.
0: C'était le bac quoi? C'était quelle filière?
3: Ma spécialité, c'était maths, physique et SVT.
0: Tout à fait, exactement. Donc, à 13 ans, dis donc. Donc, t'as été bonne dans toutes les matières ou est-ce qu'il y a une matière où t'es nulle, Lucie? La plus mauvaise note, c'était combien?
3: Ma plus mauvaise note, c'était un 12.
0: Ouais.
3: En histoire géographie, l'année dernière, en première.
0: Qu'est-ce que tu es nulle, Lucie? C'est pas possible d'être aussi nulle. Hein. Alors dis-moi, ma Lucie, est-ce que ça a été facile pour toi, là, quand on a 12, 13 ans, d'être dans une classe où tous les autres étaient plus âgés? Est-ce que tu as été bien accueillie par les autres élèves? Comment ça s'est passé?
3: Oui, je suis au lycée Michelet, qui est un lycée spécialisé pour les personnes HPI, entre guillemets.
0: D'accord.
3: Donc, je pense que je m'entendais très bien. Ouais. Avec les autres personnes de ma classe, parce qu'on pensait d'une manière similaire.
0: Ouais.
3: Oui, donc on s'entendait très bien.
0: Donc voilà, vous vous entendiez tous très très bien. Et est-ce que toi, parfois, quand tu rencontres des jeunes filles de ton âge, tu vois, qui ont 13 ans, et j'ai envie de dire qui sont moins HPI, on va dire, je sais pas comment dire, qui sont un petit peu plus crétines que toi. Est-ce que tu arrives quand même à tisser des liens avec, j'allais dire, des jeunes filles un petit peu moins intelligentes que toi?
3: Oui, bien sûr, ouais. Parce que je pense qu'on a quand même des similarités, notamment au niveau de l'âge.
0: Ouais.
3: Genre, on peut s'entendre sur différentes choses qui peuvent être plutôt liées, à notre âge et nos expériences.
0: Ouais.
3: Je pense que c'est juste des liens différents et peut-être un peu plus superficiels qu'avec des personnes de ma classe, par exemple.
0: C'est ça.
3: Mais on s'entend très bien avec. En général, on s'entend très bien avec les personnes, je pense.
0: Est-ce que tu arrives à trouver des jeunes filles de 13 ans qui sont comme toi passionnées d'arithmétique, de thermodynamique et de radioactivité? Je n'ai rien compris à aucun de ces mots, Lucie, rien. C'est quoi thermodynamique, c'est quoi ça? C'est les thermolactiles, c'est les damars thermolactiles, c'est les t-shirts pour les vieux là qu'on froid? Non, c'est pas ça. Hein.
3: Non, c'est c'est au niveau des échanges au niveau des températures de différents corps.
0: Ah bon, oh là là. Et donc ça te passionne.
3: j'adore. Oui.
0: Ah mais t'es génial, mais je t'adore toi. Et qu'est-ce que tu vas faire plus tard? Maintenant que t'as le bac, là, tu fais quoi là, l'année prochaine en septembre?
3: Donc là je vais rester dans mon lycée, je vais faire leur classe préparatoire.
0: Ok.
3: Et j'aimerais bien intégrer une grande école.
0: Bah, je pense, là, quand
3: ingénieur.
0: Même. Hein. Bah, il y a intérêt, hein. T'as intérêt de réussir, Lucie. Tu me fous pas la honte, hein. Attention, Lucie. Chaque année, je vais te rappeler à la même époque pour savoir ce que tu as fait de ton année scolaire. D'accord? Tu ne me déçois pas.
3: Oui.
0: Bon, en tout cas, je t'embrasse fort. T'es adorable, Lucie. Bravo, hein. Et je crois qu'en plus, tu es fan de piano. Tu aimes interpréter qui au piano?
3: Oui.
0: T'aimes qui?
3: J'adore l'époque romantique. Liszt ou Chopin par exemple.
0: Ah oui, Richard Clayderman, moins. Tu connais Richard Clayderman? Tu en parleras à tes parents, tu verras. C'est spécial. Bravo Lucie Lebalche, en tout cas. Bravo. Voilà, on voulait juste embrasser donc Lucie Lebalche. Elle est à Nice et elle a eu son bac à 13 ans.
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2: Allez, partons gaiement vers la deuxième demi-heure de votre grand talk show du week-end en direct partout en France. Ici, l'été, c'est pas fermé. Dans un instant, on va évoquer le business de la vente en ligne. On n'a jamais autant dépensé dans le e-commerce. Comme vous le savez, aujourd'hui, je suis en direct de Nice chez nos amis de Ici Azure. Je voulais en profiter vraiment pour remercier toutes les équipes techniques parce que c'est ça qui est génial avec ce réseau Ici, c'est que on peut aller partout en France puisqu'il y a 44 locales partout avec des techniciens, des animateurs, des journalistes tout près de vous. Et quand je vais les voir, eh ben je suis à la fois près de vous et même quand vous êtes loin, eh ben on est près quand même. Vous voyez ce que je veux dire? C'est ça qui est génial. Voilà, cette radio, elle est extraordinaire. J'adore Ici, j'adore être ici avec vous. Donc merci infiniment pour votre fidélité et merci à toutes les équipes de me recevoir toujours avec beaucoup de gentillesse. Vous faites partie de ce programme, mes amis. Alors rappelez-moi, 0810 055 056, c'est la libre antenne du week-end. Si vous voulez réagir sur les petites forêts, dont on a parlé tout à l'heure, on va parler du e-commerce, les ventes en ligne. Vous pouvez nous appeler. Vous voyez, cette émission, elle est à vous. Je repense à Lucie Lebalche, là, 13 ans. Elle a eu son bac, mention très bien. Elle a été interviewée par un couillon de première. Vous voyez, c'est ça, cette émission, elle est géniale. Tout peut arriver. 0810 055 056. Mais d'abord, si vous n'avez pas suivi l'actu, pas de panique, l'actu vous suit. Il est temps pour moi de mettre les points sur les i.
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2: On commence avec les feux de forêt. L'homme qui est à l'origine d'un incendie à Remoulins dans le Gard est un jeune pâtissier. Certainement quelqu'un spécialiste des desserts flambés. Emmanuel Macron s'est rendu à Fontainebleau auprès des pompiers qui luttent contre les feux de forêt. 2000 hectares ont déjà été ravagés, soit l'équivalent surface de l'ego d'Emmanuel Macron. La forêt de Fontainebleau et Patrick Bruel ont un point commun. Les deux ont le feu au cul. Fontainebleau ravagé par les flammes, Bruel ravagé par les femmes. Coupe du monde, ce soir la France va jouer la petite finale, un truc qui ne sert à rien, comme Olivier Faure. N'empêche, c'était bien la peine que Didier Deschamps les refasse, hein, tout ça pour qu'il finisse son mandat à la tête des Bleus en se cassant les dents sur l'Espagne. Franchement, hein, c'est pas la peine. Zinedine Zidane devrait donc prendre la suite de Didier Deschamps à la tête des Bleus. Toujours est-il qu'avec Zidane comme sélectionneur, si on ramène la coupe à la maison, on sait déjà que ça sera pas une coupe de cheveux. Le président du Sénat, Gérard Larcher, présent sur le tournage de la prochaine saison de la série américaine Emily in Paris. Ce qu'il a préféré dans le tournage, ça reste la cantine. Dans Emily in Paris, on voit un Paris nickel avec des gens aimables, mais on n'y croit pas beaucoup. Hein. L'autre jour, j'ai vu une scène où elle met moins de 10 minutes à commander un café dans un bar et en plus, le serveur lui répond avec plaisir et en lui souriant en plus. N'importe quoi, n'importe quoi l'autre. Emily in Paris, pour un Américain qui regarde, c'est une série romantique. Pour un Parisien qui regarde, c'est une série de science-fiction. Bientôt, le crossover entre Emily in Paris et Faites entrer l'accusé. Emily Louis in Paris. N'empêche, Emily in Paris, ça peut aussi faire le titre d'un porno lesbien avec Paris Hilton. Hein. Emily in Paris. En Seine-Saint-Denis, une octogénaire retrouvée morte avec un pic à brochette dans le thorax. À cet âge, 80 ans, la victime n'était pas la merguez, mais la grand-merguez. Enfin, le saviez-vous, selon certains astronautes, l'espace a une odeur de steak grillé. Sandrine Rousseau demande qu'on arrête immédiatement d'utiliser l'espace. Bande de machos, va ! Allez, heureusement, dans 166 jours, c'est fini 2026. Et voilà, mes amis, c'était le récap de l'actu. Voilà. Allez, ce soir, on soutient les bleus, évidemment. Si vous avez un pronostic à me donner, 0810 055 056. Voilà, on n'ira pas en finale. Bah, c'est comme ça, on a un petit coup de mou, mais rassurez-vous. Si vous avez un petit coup de mou, j'ai le truc qui va vous faire aller mieux. Quand je vais vous dire à vous, vous allez me faire padabababa. Et ça ira beaucoup mieux. Tiens, vas-y, on voit le jingle. Vas-y, là, ça va pas bien. Là, t'as le coup de mou. T'as le coup de mou.
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2: À toi. Et voilà, ça va beaucoup mieux. T'as vu? C'est la seule radio au monde où tu passes un jingle. Alors, avant le jingle, t'as les boules. Tu passes le jingle et après, t'es là. Et même quand tu passes la chanson d'après, orchestral manœuvre, t'as encore envie de faire. C'est marrant. C'est la radio du palabalaba. T'as vu? C'est fou ça. Vas-y, écoute une autre radio. Tu crois que sur une autre radio ils font ça? Non, chez nous oui. Merci d'être avec nous. Dans un instant, on va parler de l'e-commerce. On a dépensé 200 milliards d'euros sur Internet. On en parle dans un instant. À tout de suite, mes amis.

0: Manor Binder Dark avec Souvenir. Et c'est un souvenir, c'est mon jingle. Allez, zou, zou, zou, allez, allez.
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0: Ouvrons notre nouveau dossier. Bonjour Marc L'Olivier.
3: Bonjour Willy.
0: Bienvenue ici mon cher Marc, vous êtes délégué général de la Fédération de l'e-commerce et de la vente à distance. Alors est-ce que vous nous confirmez Marc, j'ai lu ce chiffre, qu'en 2025 les Français, donc nous, hein, on a dépensé 200 milliards d'euros en achats sur Internet, c'est vrai ça?
3: Absolument, c'est avant on disait le e-commerce, c'est le commerce de demain, aujourd'hui c'est le commerce du quotidien.
0: Ah ouais.
3: 200 milliards, c'est 80% des Français aujourd'hui qui commandent sur
0: Incroyable.
3: Internet. Et en même temps qu'on se parle, Willy, il y a 150 commandes chaque semaine.
0: Chaque seconde.
3: Fin de l'émission, il y aura 500 000 commandes qui seront traitées par nos sites de e-commerce.
0: Ah mais moi je n'écoute même pas vos réponses Marc, je suis sur Amazon, donc vous pouvez me dire ce que vous voulez, j'écoute pas, j'achète en même temps. C'est un record? C'est quoi? C'est une augmentation continue d'année en année?
3: Oui, c'est ça. Ouais. En fait, ça continue à se développer. On voit que c'est rentré dans le quotidien des Français.
0: Bah ouais.
3: Les Français, ils trouvent ça très pratique. Alors, ça ne veut pas dire qu'ils ne vont pas en magasin, mais c'est vrai que de plus en plus, on utilise aussi Internet en complément du magasin.
0: Voilà.
3: Et c'est quelque chose qui est pratique. Vous savez, Willy, le luxe aujourd'hui, c'est aussi le temps, et puis ça permet de gagner du temps.
0: C'est ça.
3: Et voilà. Donc, c'est pour ça que les Français aujourd'hui l'utilisent de plus en plus. Alors, c'est pas qu'un phénomène français, hein. C'est dans le monde entier
0: bien
3: aujourd'hui.
0: Sûr.
3: C'est vrai
0: bien
3: que
0: sûr,
3: les commerces se développent.
0: Voilà, bah vous avez déjà commencé à répondre, mon cher Marc, vous m'avez devancé, mais voilà, ceux qui disent « ça tue le petit commerce ». Non, vous leur dites « c'est un complément ».
3: Oui, c'est un complément, c'est pas parce que vous commandez sur Internet, alors j'ai cru comprendre que vous avez des sites préférés parmi d'autres, mais ça ne veut pas dire que vous n'allez pas en magasin, vous continuez d'aller en magasin, vous regardez des séries sur votre ordinateur, mais vous continuez d'aller au cinéma. Donc, si vous voulez, c'est devenu aujourd'hui un mode de consommation, qui est un complément du magasin. Et dans ces 200 milliards, il y a beaucoup de chiffre d'affaires qui est réalisé par les magasins, qui proposent finalement un prolongement du magasin. Et pour les gens qui habitent assez loin des centres urbains, c'est pratique parce qu'ils n'ont pas besoin de se déplacer, ils ont le magasin chez eux.
0: Voilà, on veut à la fois la proximité du petit commerçant et le côté pratique de l'e-commerce, quoi.
3: Et oui, puis les gens adorent les magasins parce que le commerçant, y a un rapport humain, etc., qui n'existe pas sur Internet. C'est pour ça que c'est complémentaire.
0: Ouais. Et est-ce qu'il y a encore quelque chose qu'on n'achète pas sur Internet? Je ne sais pas si ma question est bien claire, mais est-ce qu'il y a encore des choses?
3: Elle est très claire.
0: Ah, c'est vrai, elle est très claire. Je suis ravie.
3: Elle est très claire. Elle est très claire comme toutes vos questions. C'est une excellente question. En fait, aujourd'hui, on achète tout. Ça peut être une maison en kit, une voiture, des fleurs, du fioul. Beaucoup de clim en ce moment, je vous le confirme, et de ventilo. Et en fait, le sujet sur Internet, c'est pas. On peut tout acheter, c'est de choisir, parce qu'on a un choix qui est évidemment beaucoup plus important. Et donc, c'est pas de trouver un produit, c'est plus de choisir parmi les nombreux produits qu'on vous propose. Et c'est là où l'intelligence artificielle va aussi venir faire évoluer les pratiques.
0: Ah voilà, décidément, Marc, on est hyper bien liés tous les deux, hein, parce que c'est la question que j'allais vous poser. Il y a encore, j'allais dire, des nouveautés qui vont arriver dans la vente en ligne, là où vous nous dites que l'intelligence artificielle va vraiment être un plus bientôt.
3: Ouais. Alors, c'est pas une nouveauté, c'est une révolution. C'est-à-dire qu'aujourd'hui, c'est ce qu'on appelle le commerce agentique.
0: Alors,
3: on a aujourd'hui un tiers des acheteurs qui utilisent le chat GPT, Claude, Gemini, pour faire leurs achats. C'est-à-dire que aujourd'hui, au lieu d'aller sur un moteur de recherche, on va demander à son agent de vous recommander un produit. Alors, comme il vous connaît très bien, parce que vous lui avez dit plein de choses, vous lui avez parlé de tout, votre patrimoine, la loi, la santé, etc., il va vous recommander ça. Alors, au lieu d'avoir une liste de sites ou de produits et les choisir, il va vous orienter dans les choix. Et donc, effectivement, c'est quelque chose qui va quand même changer pas mal dans nos comportements. Et il pourra aller jusqu'à commander pour vous. Vous lui direz, achète-moi une paire de baskets en cuir à 120 euros chez un commerçant que j'aime bien. Et il vous l'achètera. Donc, vous voyez, on change quand même de dimension. Alors, aujourd'hui, les Français sont encore réticents à confier l'achat à un agent. Mais pour choisir, ça peut être pratique.
0: D'accord. Donc vous nous dites n'ayons pas peur, comme disait Roger Gicquel, la France a peur. Donc là, non, il faut pas qu'on ait peur de ça.
3: Alors, on n'est pas dans le même contexte quand même que celui de Roger Gicquel à l'époque.
0: Qu'on embrasse.
3: Absolument. Je pense que évidemment, il faut être quand même prudent, notamment au niveau des données personnelles, etc. Mais si vous voulez, c'est des évolutions. Aujourd'hui, les gens utilisent de plus en plus ces agents-là dans le travail, dans le quotidien, et on le voit aussi pour faire leurs achats. Donc, j'ai envie de dire que il faut les utiliser, mais pas en abuser.
0: C'est ça. Et donc, vous nous confirmez que quand on achète sur Internet, Marc, on a des droits, on est d'accord ? Excuse-moi de vous poser cette question, parce que souvent, ça revient un petit peu, voilà, les gens disent « Oh là là, j'ai toujours peur de me faire arnaquer ».
3: Alors, il y en a de moins en moins, parce que comme il y a plus de 80% des Français qui commandent sur Internet, je pense que maintenant, ils ont confiance, mais c'est un sujet qui est essentiel, et toutes vos questions sont excellentes, parce qu'effectivement, la confiance est au cœur du commerce électronique. Alors, vous achetez quand même quelque chose à quelqu'un que vous ne voyez pas, vous payez, vous attendez à livraison. Donc, autant dire qu'il vaut mieux que vous ayez confiance. Mais, et le droit est très important, vous avez des droits. Vous avez le droit de rétractation, vous avez des informations qui sont obligatoires, vous pouvez saisir un médiateur si vous avez un litige. Donc c'est un secteur qui est quand même très encadré aujourd'hui. Et moi je vous recommande quand même de commander plutôt sur des sites qui sont établis en France.
0: Oui, voilà.
3: Sinon, si c'est des sites à l'étranger, ça va être compliqué. Beaucoup plus compliqué de faire respecter vos droits. Donc c'est vraiment important aussi ce point.
0: Marc, restez encore une petite minute avec nous s'il vous plaît. Je voulais présenter Dorian. Ça va mon Dorian ?
4: Oui, bonjour Willy, et bonjour au monsieur du coup qui est
0: Marc,
4: présent.
0: Il s'appelle Marc. Ça va mon Dorian, tu nous appelles d'où ? Tu nous appelles d'où Dorian ? Il est pressé Dorian.
4: Je suis de la Drôme moi du coup, oui.
0: Tu voulais réagir sur l'e-commerce, c'est ça ?
4: Oui, sur l'e-commerce, parce que nous, c'est vrai qu'on achète beaucoup en ligne, c'est vrai. Mais c'est vrai, comme disait Marc, c'est vrai que c'est un nouveau mode de consommation. Et c'est vrai que ça vient pour moi en complément. Voilà, on n'achète pas tout non plus sur Internet, du coup. Voilà, après, moi, je ne me verrais pas acheter une voiture, par exemple, sur Internet, quoi. Ça, c'est sûr que non.
0: Donc, tu continues à aller chez les petits commerçants, comme on dit, hein, voilà. De temps en temps, tu achètes aussi. Et c'est quoi principalement que tu achètes sur Internet, toi ? Grosso
4: après,
0: modo.
4: Pour Noël, par exemple, cadeaux de Noël, c'est tout là-dessus, on est acté sur Internet, quoi.
0: Ouais. Tu as un site favori, tu peux y aller, hein. On fait de la pub à tout le monde, nous, on s'en fiche. Vas-y, tu as un site préféré.
4: En termes de prix, oui, je n'osais pas le dire, du coup, c'est Amazon, du coup, c'est vrai que.
0: Oui, voilà.
4: En termes de prix, c'est vrai que des fois, souvent, c'est vrai qu'ils sont quand même. Voilà. Moins cher. Et puis c'est vrai que même en temps de livraison, ça s'est beaucoup amélioré, je trouve. Ouais. Sur Amazon Prime aussi, on peut être livré très très très rapidement. Ouais. Donc c'est vrai que c'est.
0: Marc, vous nous confirmez que évidemment, il y a pas que, enfin, que la vente en ligne ne profite pas évidemment qu'aux grandes plateformes. Il y a aussi plein d'artisans, plein de petits commerçants qui sont dessus. Hein.
3: Absolument. Alors d'abord, un point important, c'est que Internet, ça permet aussi de comparer. Donc il faut pas hésiter à comparer sur tous les sites. Et puis c'est vrai que nous, on a des artisans qui vendent non seulement en France, mais aussi c'est un levier d'export. Les produits artisanaux, je vois des bougies, des sculptures, il y a plein, c'est vraiment un levier très intéressant pour les petits commerçants et les artisans qui peuvent venir compléter effectivement et accroître ce qu'on appelle la zone de chalandise. Vous savez, la zone de chalandise, c'est les gens qui sont autour de vous et qui viennent dans le magasin. Avec Internet, vous pouvez rayonner bien au-delà et c'est un outil qui est quand même très accessible, notamment via tout ce qui est passe de marché, etc.
0: Donc les petits commerçants, quand il y a petit, il y a rien de méprisant, hein, je dis là-dedans, c'est vraiment voilà, faut tous vous y mettre aussi hein, sur ce jeu. J'en connais qui sont encore un petit peu réticents à aller sur Internet, donc allez-y les amis. Merci. Alors il faut y aller. Dorian, merci beaucoup. Hein, je t'embrasse fort. Merci d'être passé nous voir.
4: Merci.
0: Dorian était très pressé, donc on va le libérer. tu repars avec ta sélection pour la carte carburant, mon Dorian. Le tirage, c'est demain. Et Marc, merci beaucoup. Hein, Marc L'Olivier, délégué général de la Fédération de l'e-commerce et de la vente à distance. Il m'a flatté deux fois pendant l'interview. Donc Marc reviendra. C'est comme ça maintenant que ça fonctionne. Allez, vous aimez Patrick Fiori ? Il est là, tiens, regarde. Et il va chanter Le chant est libre. Mais de toute façon, il est libre. Pour l'instant, il n'est pas en prison. Alors, il peut chanter. Alors, Patrick Fiori, Le chant est libre et juste après, je reviendrai car je suis comme Daniel Gilbert, je reviendrai.
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Allez, dans un instant, vous connaissez les petits bateaux qui se gonflent, les tout petits bateaux qui se gonflent. Ça, vous connaissez, bon. Mais est-ce que vous connaissez les gros bateaux qui se gonflent? Mais les gros bateaux, eh bien, on souffle tous ensemble. Juste

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1: Tout à fait, mes amis. De retour ici, c'est Willy vient déjeuner chez vous en direct tout cet été. Hein, la pause fraîcheur du week-end, les samedis et dimanches, entre midi et 13h. Alors vite, comme ce sont les 5 dernières minutes, terminons cette émission par une bonne idée. Bonjour, Giuliana Uccelli.
2: Bonjour.
1: Buongiorno.
2: Enchanté,
1: buongiorno. Alors d'abord, et Uccelli, ça veut dire quoi en italien?
2: C'est pas oiseau. C'est normalement en italien, il devrait y avoir deux C.
1: Et voilà.
2: Bon, en tout cas, je suis naturalisée française, donc Uccelli, ça marche toujours.
1: En tout cas, c'est beau. Vous avez un beau prénom et un beau nom de famille. En tout cas, merci d'être avec nous. Alors, ma chère Giuliana, avec votre mari Giuseppe, vous avez créé ici à Nice, Extramarine. Alors, c'est quoi ça?
2: Alors, en fait, on a pensé que la plaisance était très compliquée pour beaucoup de gens pour se lancer, parce que beaucoup de frais, en fait, c'est lourd au niveau de maintenance, au niveau de tout, mais les gens ont envie de se balader, de pouvoir être libre sous la mer. Donc, on a pensé, il y avait un trou au niveau du marché, et les gens, ils voulaient voir quelque chose qui était simple comme un stand-up paddle, mais à utiliser en famille, en liberté, très facile à transporter, même dans la voiture, même utilisable comme annexe. Donc, en fait, quelque chose de simple, mais efficace. Et donc, on a pensé à des catamarans très légers, seulement 32 kilos, électriques. Donc, en fait, c'est silencieux, c'est léger, en fait, c'est facile à utiliser, même en allant vraiment pas avec des allures très soutenues. En fait, l'idée, c'est relaxer.
1: Donc, Giuliana, pour qu'on comprenne bien, donc c'est un catamaran gonflable, électrique, ultra léger, vous l'avez dit, donc il pèse 30 kilos. On le gonfle comment? Alors, il se gonfle en combien de temps? C'est pas la bouche, c'est pas comme la bocca. Non, c'est pas la bocca.
2: Non, sinon, c'est vraiment de la gym plus. Sinon, non, ce sont des pompes électriques digitales. Donc, en 20 minutes, ça gonfle tout. Il faut simplement digiter justement la pression et ça arrête toute seule. Voilà. Et ça dégonfle aussi. Donc, c'est gonfle, dégonfle, c'est très facilement.
1: Donc, en 20 minutes, et c'est un vrai catamaran parce qu'une fois gonflé, on peut y aller à combien dessus?
2: 4 adultes jusqu'à 350 kilos de charge.
1: Mais t'imagines.
2: Donc, 4 adultes. Il y a aussi le toit pour le soleil. Et surtout, il n'y a pas besoin de licence, sans permis. Et donc, monsieur tout le monde il peut l'utiliser facilement. Et surtout, on le range et après, on le range dans, je sais pas, la cave, dans un armoire. En fait, c'est fini.
1: Voilà, il est tout confort. Il est tout confort. Hein. Il est vraiment tout confort. On est très bien dessus.
2: Oui, c'est un grand espace, le plus grand de la catégorie. Parce que tout, le pont, en fait, c'est tout utilisable pour ce, comme lounge, comme, comme relaxation.
1: C'est trop trop bien. Alors parce que donc vous avez créé ça avec Giuseppe, donc votre mari, parce que tous les deux, vous êtes fan de la mer, fan de tout ça. Voilà.
2: On est des amoureux de la mer, on est des ingénieurs et en fait le premier, ça date déjà la société de 2021. Mmh. On a commencé à commercialiser en 2024 et le premier catamaran, c'est un 4 mètres et elle a reçu le Nobel de design.
1: C'est ce que j'allais vous dire. Voilà. C'est ce que j'allais vous dire. Allez-y.
2: Ouais. Mais en fait, ça veut dire qu'il est rentré dans la collection permanente musée de design de Milan. Donc pour toute la vie, en fait, par un numéro permanent.
1: Bravissima.
2: C'est quelque chose qu'on a inventé. Ouais.
1: Ma sei bravissima, Giuliana. Donc le Compassador 2026. Donc comme le prix Nobel du design industriel. Et alors, Giuliana. Il faut qu'on parle de quelque chose de sérieux maintenant. Il prezzo. Qual è il prezzo? Le prix, Giuliana.
2: C'est ça qu'on a fait avec le nouveau modèle 2026. Donc, c'est déjà la troisième génération. On est à 3400 TTC. Et si on veut même s'y mettre un moteur, sachant que le support moteur est standard. Donc, si vous avez déjà un moteur, on peut le fixer, même quelque chose avec la gasoline, même si c'est, pour moi, c'est un peu bizarre, parce que moi, je pense en électrique.
1: Exactement.
2: Mais En tout cas, c'est possible.
1: Voilà. Bon, en tout cas, bravo. En tout cas, bravo. Parce que j'ai vu des photos, donc, et des images même. Donc, ça s'appelle X-Fun. X-Fun. Un X. X-Fun. Et fun.
2: Ouais. Voilà. On joue avec l'amour anglais, en fait. Mais ça veut dire flexible ultra light navigation. Ouais,
1: bravo. Siete bravi, tutti e due. Bravo. Giuliana Uccelli, donc, avec son mari Giuseppe, ils ont créé le X-Fun, le catamaran gonflable pour 4 personnes. Franchement, c'est incroyable et je suis sûre en voir de plus en plus partout. Merci infiniment, Giuliana, d'être passée nous voir. Grazie mille. Ciao, ciao. Jingle. Allez, jingle.
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1: On va faire un petit coucou à Thomas. Ça va, mon Thomas?
4: Bonjour Willy, comment allez-vous depuis 3 ans?
1: Ça fait 3 ans que t'as pas appelé, tu faisais la gueule?
4: Oui. Eh ben, en fait, je n'ai pas eu le temps. Je vous avais appelé avant de passer mon BTS à l'oral.
1: Et alors?
4: Ben, maintenant, je suis en Master 2.
1: Oh là là, dis donc, c'est bien. C'est voilà. Bien. Bon, ben, est-ce que tu es en Master 2 de quoi?
4: Master 2 de Business Développement Commercial. Et pour septembre, je suis à la recherche d'un emploi.
1: Où ça? Vite, t'as 20 secondes.
4: Dans le Var, dans les Bouches-du-Rhône, dans les Alpes-de-Maritimes.
1: Et
4: Willy, ce soir, dans la vente, dans le management.
1: Willy, très aussi, bien. Oui, mon Thomas.
4: Très vite, ce soir, je fais une auberge espagnole. Je suis dans le Var, à Breuil-Aurillac. Je t'invite ce soir à venir manger avec nous.
1: Très bien. C'est payant ou...
4: Non,
1: si c'est
4: gratuit,
1: payant. Alors je viens. Thomas, écoute, tu sais quoi? On en parle, on en discute, car ce soir j'avais des projets, je vais pas te mentir, mais je peux tout annuler pour toi, mon cher Thomas. Je t'embrasse fort, merci d'être passé nous voir. Tu repars évidemment avec ta sélection pour cette carte carburant d'une valeur de 200 euros.
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0: Bonjour à toutes et tous, bienvenue dans votre magazine Ma France, par ici les économies. Alors vous le savez, on a un objectif, chaque semaine, vous redonner du pouvoir d'achat. Aujourd'hui, on va parler de nos animaux de compagnie. On est nombreux à avoir un chien, un chat à la maison, c'est un sacré budget. Hein. Parfois, bien sûr, il y a des imprévus, on va mettre tout ça au clair. Bonjour Pierre Fabin.
1: Bonjour Valère.
0: Vous êtes vétérinaire et chroniqueur sur notre radio. Ici, on a une première question pour vous d'une auditrice.
2: Bonjour, je m'appelle Camille, je vis à Paris, je suis avec mon conjoint sur le point d'adopter un chat. On voulait s'orienter vers une race de chat persan, mais j'ai des amis qui en ont un et qui m'ont dit que c'était des chats qui avaient une santé assez fragile, donc je voulais savoir un peu ce qu'il en était, si c'était vrai que certaines races de chats étaient plus fragiles que d'autres, et voilà, si vous pouviez nous éclairer un peu sur ce point. Merci beaucoup.
0: Un éclairage, Pierre Fabin, alors.
1: Alors, effectivement, il y a des races de chats plus fragiles, c'est pas les persans les pires, déjà il faut savoir ça.
0: Okay.
1: C'est pas forcément les européens non plus, parce que les européens ont aussi des problèmes. Donc les européens, c'est les chats qui sont pas des chats de race, c'est les chats de gouttière, quoi. Là sur le persan, on va avoir des problèmes un peu spécifiques qui est dû au fait qu'il a le nez écrasé. Comme ils ont la face très écrasée, c'est un petit peu comme les bulldogs pour ceux qui connaissent les chiens. Et ben du coup, ils vont avoir des yeux un petit peu plus globuleux, des risques de problèmes d'yeux, des problèmes respiratoires. Donc c'est juste choisissez si vous adoptez un persan, un élevage qui va privilégier un nez pas trop écrasé, parce que plus on va écraser, plus on aura des problèmes de santé. Donc juste vérifier au niveau de la reproduction que ça soit pris en compte. Et pour le persan, il faut savoir, il y a quelque chose en plus que vous aurez par rapport à un chat à poil court, c'est que vous aurez le toilettage à payer en plus et qu'il y a un risque de bourre de poil assez important. Donc il va falloir s'en occuper un petit peu plus en le brossant tous les jours, tous les deux jours.
0: Ah voilà, et en plus c'est du boulot et de l'huile de coude. Bon, ça c'est gratuit.
1: Mais ça c'est gratuit, mais bon, il faut savoir que si on le fait pas, on va devoir payer derrière. C'est donc c'est important. Il y a un toilettage pour chat, ça peut vite être 100 euros. Si on a besoin d'endormir un peu l'animal parce qu'il est difficile, donc c'est très important de l'habituer jeune à être toiletté, à être brossé régulièrement, parce que sinon ça va engendrer des frais en plus.
0: Il y a des races de chiens ou de chats qui sont particulièrement résistantes, qui sont plus facilement en bonne santé en quelque sorte.
1: Alors les chats européens de base, on a cette image du chat plus résistant. Je dis toujours, s'il y a un problème de santé qui est là, on peut pas se baser sur le fait que l'animal va être en bonne santé toute sa vie, parce qu'il y a toujours un risque. Voilà, on a des lignées de chats de gouttières qui sont cardiaques. Voilà, aujourd'hui, donc ils ont tous des petites spécificités. Alors c'est sûr qu'il y a des chats à la santé beaucoup plus fragile, mais ne partez pas du principe que forcément pour votre animal tout va bien se passer parce que vous avez adopté tel ou tel animal. On n'en sait jamais rien. Okay. Le jour où il est malade, ça peut arriver à tout le monde. C'est comme chez les gens, on peut avoir la meilleure santé pendant 20 ans et puis au bout de 20 ans ça peut être compliqué, donc ça doit pas être forcément le choix. N'allez pas adopter des races problématiques. J'ai été éleveur de bulldogs, je les adore, les bulldogs français, mais je sais que si on adopte un bulldog, on va avoir plus de budget vétérinaire, clairement, qu'un autre chien. Donc il y a des races fragiles, mais ne partez pas du principe que vous allez adopter un animal plus résistant que les autres en choisissant un autre.
0: Pierre Fabin, aujourd'hui, on va faire le point sur nos animaux de compagnie et le budget qui va avec, parce qu'il y a un budget
1: Ça peut être assez conséquent, surtout dans le cas de maladie. Et forcément, c'est à prévoir avant d'adopter, parce qu'aujourd'hui, une des premières raisons d'abandon, mis à part le temps de s'en occuper, le temps que ça prend, c'est le budget aussi. C'est-à-dire qu'à un moment, on n'arrive plus à subvenir. Moi, j'en vois, j'ai des histoires tous les mois d'animaux qui sont abandonnés pour raisons budgétaires.
0: Peut-être qu'on va commencer par le commencement, c'est-à-dire l'acquisition. Ça a un coût, l'acquisition, qu'il faut prendre en compte.
1: Effectivement. Alors, au niveau de l'acquisition, il y a plusieurs choses. Il y a l'animal, déjà, quand on va mal adopter. Ça existe encore qu'on récupère un chat à gauche, à droite, tout ça, mais il y aura toujours des coûts qui vont suivre l'adoption. Si vous adoptez en refuge, c'est là où vous allez avoir, au final, le coût le moins important, je trouve, parce que les refuges ont des partenariats pour les castrations, les stérilisations. Donc, quand on va adopter en refuge, on aura un animal qui sera déjà castré, déjà stérilisé, et qui aura eu ses premiers vaccins. Et ça, vous allez payer en général, en fonction des associations, entre 100 et 300 euros. Si vous allez, vous, avec votre animal chez le vétérinaire, les premiers vaccins et la stérilisation, ça vous coûtera plus cher. Donc, pour faire une bonne action, on peut adopter, et ça coûtera moins
0: plus
1: cher.
0: Plus le coût de l'animal, en plus, ça peut coûter une fortune.
1: Alors, si on adapte un animal de race, on peut être facilement, en fonction de la race qu'on va choisir et des tendances, entre 800 et 2005. Voilà. Et si on veut vraiment des champions, des trucs de beauté, on peut monter à 5000 parfois, quoi, sur certains animaux.
0: Et il faut pas se dire que

0: parce qu'on a payé, allez, je sais pas, 500 euros son chat, ça y est, c'est fini.
1: Ah non, et puis
0: c'est
1: fini. Ah non, non, et c'est pas fini du tout. Et c'est pas parce que vous l'achetez dans un élevage, notamment si vous prenez un chaton, qu'il va pas rentrer chez vous, il va pas vous déclencher une maladie juste après. Ça peut arriver quand même. Et c'est pas parce qu'on a payé cher. C'est pour ça, l'animal de refuge, c'est un petit peu plus résistant, je trouve. Et ça fait une bonne action, en plus.
0: Combien ça coûte en moyenne un chat, un chien, par mois, par an?
1: On va atteindre facilement les plus de 1000 euros, entre 1500 et 3000. En fait, ça va dépendre vraiment du budget qu'on veut y mettre. Il y a des postes de dépenses réguliers qu'on ne peut pas zapper. La nourriture pour les chats, les chiens. La litière pour les chats. Les frais vétérinaires, faut pas les zapper parce qu'il faut compter entre 100 et 300 euros par an en fonction du mode de vie de votre animal. Donc, on arrive vite entre 600 et 1500 euros. Même en faisant des économies. Voilà, en dessous de 600, on n'y arrivera pas, je pense. Voilà.
0: Quand on acquiert un chat ou un chien, il y a les petits équipements de départ. Est-ce que vous avez des conseils à nous donner pour pas casser la tirelire, mais qui est quand même ce qu'il faut?
1: Alors, il y a des astuces aujourd'hui, acheter d'occasion. Tout simplement, je sais pas si on peut le dire.
0: Donc quoi, collier,
1: collier, panier, collier, panier.
0: Vinted, le bon coin,
1: toutes ces choses. Faites juste attention à un truc, c'est que quand vous achetez d'occasion, vous pouvez ramener des puces à la maison, parce qu'il peut y avoir des œufs de puces. Donc on lave tout à l'arrivée à la maison. C'est vraiment le risque sanitaire majeur, mais voilà, pour pas ramener des puces à la maison, si vous achetez des couvertures, des paniers, des tout, lavez tout à 60 les tissus et un petit coup de javel sur le reste. On peut acheter un bac à litière d'occasion, voilà. Et il y a des bacs à litière qui peuvent coûter très cher parce qu'il y a des bacs à litière connectés. Aujourd'hui, on peut acheter plein de trucs. Et d'occasion, ça peut être une bonne option. Pareil pour les jouets. Enfin, les jouets sont usés en général, donc c'est pas le bon truc. Mais un arbre à chat, voilà, on peut acheter un arbre à chat d'occasion aujourd'hui. Et on peut faire des arbres à chat maison aussi. C'est-à-dire qu'on peut installer des étagères dans son intérieur. Ça coûtera 10 fois moins cher qu'aller acheter un arbre à chat en animalerie. Donc, faut pas hésiter.
0: J'allais vous demander justement sur les équipements, qu'est-ce qui est réellement nécessaire et qu'est-ce qui est de l'ordre du gadget? Par exemple, pour les chats, on voit des trucs pas possibles, des espèces de constructions.
1: Mais alors, l'environnement vertical pour le chat, c'est essentiel. Si vous vivez en appart, que votre chat ne sort pas, il a besoin de grimper. C'est un besoin vital. C'est-à-dire que si vous le faites pas grimper chez vous, alors ça peut être des étagères jusqu'à arriver sur le frigo, hein, ça me suffit. Mais le chat a besoin de grimper en hauteur, c'est vraiment un besoin vital. Et il a besoin aussi de regarder à l'extérieur pour être stimulé. Vraiment, moi, mes chats ont vécu en appart pendant très longtemps. Ça se fait très bien d'avoir un chat en appart aujourd'hui, mais il faut lui permettre d'exprimer ses instincts de chat. Donc, si vous lui permettez pas ça, il vous risque même de vous déclencher des problèmes comportementaux ou de santé. C'est-à-dire un chat qui n'a pas d'environnement vertical, il peut faire pipi partout chez vous. Donc, c'est pas super cool. C'est essentiel. Je vous demande pas un truc avec une roue qui tourne dans tous les sens, hein. Des étagères pour qu'il puisse grimper. Voilà, ça. Et poser 5 étagères, c'est suffisant.
0: Et pour le chien, en termes de petits agréments comme ça?
1: Alors moi je suis plus fan du harnais que du collier, parce que le collier a tendance à tirer sur le cou, surtout si on a un chien qui tire un petit peu. Donc un bon harnais avec les épaules bien dégagées, voilà, c'est un budget au début, voilà, mais n'hésitez pas à mettre une bonne centaine d'euros dedans pour avoir quelque chose qui va pas blesser votre chien. Une laisse, ça, vous choisissez vraiment ce que vous voulez. Si vous avez un chien qui tire un petit peu, avec un truc qui amortit quand même, c'est mieux, les chocs. Un panier.
0: Voilà.
1: Ça se limite à ça. Ouais, il y a pas besoin de plus pour un chien.
0: Et on garde à l'esprit que l'occasion, ça marche. Ce qu'on fait soi-même, ça marche aussi. Le chien regardera pas la marque.
1: Non, voilà, il s'en fout, lui. Il y a pas besoin de strass sur les colliers, sur les trucs. Et justement, ceux à strass, en général, sont moins bien, parce qu'en fait c'est vraiment du collier de je me promène et je fais le beau, quoi. C'est j'ai quelque chose de pratique.
0: On va parler santé, on va parler garde, mais avant ça, alimentation, c'est quand même c'est le premier sujet.
1: Alors moi, c'est le sujet où je dis toujours, ne cherchez pas à faire des économies. On peut en faire, on va voir comment, mais ne lésinez jamais sur la qualité de l'alimentation de votre animal, parce que vous allez le payer en frais veto derrière. Et c'est mon boulot d'être veto, donc je devrais vous dire, parce qu'en fait, si vous les nourrissez mal, vous allez terminer chez moi, globalement. Et mon but, c'est pas de vous voir en urgence à 3h du matin. Justement, si je peux les éviter et dormir un peu plus, ça m'ira très bien.
0: Alors, comment on fait pour bien nourrir nos animaux sans se ruiner, si possible?
1: Alors, acheter en ligne, globalement. Il y a plein de promos. Allez chercher les promos, en fait. C'est ça qu'il vous faut. Choisissez une gamme avec votre vétérinaire. Votre vétérinaire cherchera pas forcément à vous les vendre. Voilà, parce qu'aujourd'hui, on n'est pas compétitif avec certains trucs en ligne et tout ça. Il y a des plateformes en ligne qui livrent chez vos vétérinaires. Il y a Chronovet, il y a Zooplus, il y a des dizaines de plateformes qui existent.
0: Donc c'est quoi, c'est des croquettes de qualité?
1: C'est des croquettes de qualité
0: pour chiens et chats.
1: Pour chiens et chats à prix réduit en fait, sur lesquels ils vont faire des promos de temps en temps. Donc guettez les promos, achetez avec vos voisins, enfin voilà, achetez avec d'autres animaux pour acheter en gros.
0: On demande à notre vétérinaire, donc là puisqu'on vous consulte, vous nous conseillez une ou deux marques.
1: Une ou deux marques, voilà. Moi je peux vous en donner. En fait, le problème aujourd'hui, c'est qu'on a du marketing sur internet qui est du marketing pur,
0: ouais,
1: et qui lésine sur la qualité. Moi j'ai besoin d'une alimentation de qualité. Royal Canin, Hills, Proplan, Virbac. Voilà, c'est quatre marques développées par des vétérinaires. C'est pas forcément vendu par des vétérinaires, c'est vendu sur internet aujourd'hui. Allez acheter dessus, utilisez des sites de vente en ligne qui seront moins chers, ou bien qui livrent chez votre vétérinaire. Mais avec ces marques-là, je suis sûr de la qualité de l'alimentation, moi, et je suis sûr qu'ils vous vendent pas du marketing, parce qu'il y a des vraies recherches derrière. Ça, c'est très important pour que vos animaux soient en bonne santé.
0: Justement, la santé. Donc, une fois qu'on les fait bien manger, on est sans se ruiner. Maintenant, il y a quand même les usages, les bons usages. Est-ce qu'il faut aller faire des visites de contrôle régulièrement? Est-ce qu'on attend d'avoir un signal?
1: Non, alors faire des visites. Alors, il y a plusieurs cas. Il y a l'animal qui sort, il y a l'animal qui sort pas. Je parle notamment du chat d'intérieur. Sur le chat d'intérieur, si vous espacez un peu les visites de contrôle à tous les 2-3 ans, ça me va très bien. Pour un animal qui a accès à l'extérieur, les vaccins, c'est tous les ans. Vaccin antiparasitaire tous les ans, parce que même si votre chat a pas de puce aujourd'hui, le jour où il en attrape, qu'il vous en met plein la maison, il faut mettre des fumigènes chez vous, il faut faire tout ça, vous en avez pour plusieurs centaines d'euros, là, et vous, ça va être une vraie galère, là où si vous faites de la prévention régulièrement, ça sera bien. Les maladies contre lesquelles on vaccine ne pardonnent pas. Voilà, c'est votre chien.
0: Donc, il faut vacciner.
1: Il faut vacciner, bien sûr. Voilà, s'il sort, c'est primordial. Et on peut ramener des maladies à la maison, même si l'animal n'est pas, ne sort pas. Et si ça arrive, on se retrouve avec un animal qui va peut-être mourir et des frais vétérinaires qui vont être de l'ordre de plusieurs milliers d'euros. Là où si vous faites un vaccin, ça va être 50 euros par an.
0: Il y a une grosse tendance de fond, c'est les mutuelles pour les animaux. Est-ce que vous nous conseillez de prendre une mutuelle pour notre chat, notre chien, une mutuelle santé?
1: Alors, moi je suis très fan parce que j'interviens en urgence, donc je suis confronté à ces frais qui vont devoir sortir d'un seul coup. En fait, si vous n'avez pas la capacité aujourd'hui de sortir 1000 ou 2000 euros du jour au lendemain, oui, prenez des mutuelles. Parce que les frais vétérinaires sur une opération, sur quelque chose de grave, sur une fracture, sur une torsion d'estomac, un chat qui a un problème urinaire, ça va vite être entre 600 et 2500, 3000, 4000 euros parfois en urgence à débourser sur une semaine. Donc la mutuelle, ça va être entre 15 et 35 euros en fonction des forfaits. Moi, je suis vraiment fan du forfait qui va gérer l'urgence, parce qu'en fait, le reste, c'est de l'échelonnement de paiement pour moi. C'est-à-dire celle qui va couvrir les vaccins. Vous allez pas, ça va juste vous permettre d'échelonner.
0: Oui, c'est vraiment l'imprévu. C'est l'imprévu.
1: Moi, c'est assuré pour l'imprévu. C'est ça qui est important pour moi, parce que cet imprévu peut coûter cher.
0: Prenez le temps, regardez les mutuelles, les exclusions, ce qui est garanti. C'est voilà, comme si on le faisait pour nous-mêmes. Hein,
1: exactement. Et vérifiez les franchises, vérifiez ce qui est pris en compte ou pas, parce qu'il y a des mutuelles qui vont exclure. Il y en a qui demandent des examens vétérinaires pour être sûr que tout aille bien pour prendre tout ça en charge. On peut donner quelques marques, Santé Vet, Bulle Bleue, Dalma, Assuropoil, c'est des marques dont je suis sûr.
0: Assuropoil.
1: Voilà, Assuropoil. Voilà, mais c'est des marques dont je suis sûr et je suis sûr de la qualité. Ça a été fondé avec les VTO en partenariat avec eux et je suis sûr que vous serez bien remboursé.
0: On voit comment économiser sans remettre en question, bien sûr, la santé et le bien-être de nos animaux aujourd'hui avec Pierre Fabin, notre vétérinaire maison. Je voudrais vous dire ce message que j'ai reçu sur les réseaux sociaux. C'est Eric qui nous écrit. Moi, je fais d'une pierre deux coups. Mon chien et mon associé anti-gaspille finit tous mes restes. Parfois, je lui fais même une petite portion en plus. C'est malin ?
1: Je suis pas pour. En fait, le problème, c'est que ce que nous, on mange est souvent trop salé, trop gras pour eux. Je suis pas anti reste de table, tout ça. Si c'est quelque chose de très équilibré avec sans sel et avec une quantité de gras qui est maîtrisée, on va dire, qui est pas blindée de gras, on peut y aller. On peut nourrir un peu son animal, mais il faut surveiller son poids. Parce que s'il commence à être trop gros, c'est pareil, ça va se payer en frais veto derrière. Donc, voilà. On peut, mais je suis pas à 100% raccord.
0: Voilà, donc vous nous l'avez dit, l'alimentation, c'est la première des préventions pour éviter des frais de veto derrière.
1: Exactement.
0: Et on prend plutôt de la quantité en allant sur des plateformes spécialisées.
1: Exactement.
0: On retient ça, et puis la mutuelle aussi. Il y a aussi le sujet de la garde de nos animaux de compagnie, notamment quand on s'absente plusieurs jours ou semaines. On va vous faire découvrir dans un instant un système d'entraide hyper malin.
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0: En version magazine, le samedi, le thème aujourd'hui, prendre soin de ses animaux en maîtrisant son budget. Pierre Fabin, vous êtes vétérinaire, chroniqueur sur notre radio, ici donc. Et puis Thibaut Pfeiffer, fondateur d'Empreinte Mon Toutou, nous rejoint. Bonjour Thibaut.
3: Bonjour.
0: Empreinte Mon Toutou, très mignon le nom, mais qu'est-ce qu'il y a derrière?
3: C'est très simple en fait, c'est système qui permet aux propriétaires d'animaux de trouver des bénévoles qui s'occupent de leurs animaux pendant des promenades, des vacances, etc. Ce qui permet de trouver un système de garde qui est beaucoup moins cher que les systèmes traditionnels.
0: Alors, des bénévoles, ça veut dire qu'il y a d'un côté des passionnés d'animaux, mais si moi j'ai un chien, un chat et que je veux le faire garder par un bénévole, est-ce que je dois moi aussi à un moment donné devenir bénévole? Comment ça se passe?
3: Non, il n'y a pas d'obligation du tout. Vous avez besoin de faire garder vos animaux. Eux, ce sont des bénévoles en fait qui sont, par exemple, en manque de toutou dans leur vie et qui veulent pouvoir passer du temps avec des animaux. Et ça leur permet d'assouvir leur passion tout en rendant service aux propriétaires d'animaux.
0: Donc, on a un système où on fait garder notre animal gratuitement, de manière sécurisée. Il y a quand même un modèle économique derrière la plateforme. Vous nous en dites plus?
3: Oui, bien entendu. En fait, pour pouvoir financer tout ça, on demande aux propriétaires d'animaux de payer un abonnement qui revient à moins de 5 euros par mois. Donc c'est pour ça que je vous disais que c'est beaucoup plus économique que les systèmes de garde traditionnels. Et ce qui permet de financer tous les frais de sécurité, puisque on a une assistance vétérinaire dédiée 24 heures sur 24 par téléphone. On a une assistance en cas de problème. On a une assurance vétérinaire si un chien se casse la patte pendant une garde. Enfin, tout ça, c'est financé grâce à des abonnements.
0: Et on peut faire appel à ce service, donc qui est très collaboratif, hein, si je comprends bien, à travers votre plateforme Empreinte Mon Toutou, pour des gardes occasionnelles sur plusieurs jours parce qu'on part en vacances, ou plus régulières. Enfin, il y a vraiment tout ce panel de possibilités.
3: Effectivement, sur Empreinte Mon Toutou, en fait, tout est permis à partir du moment où vous trouvez un accord entre le bénévole et le propriétaire de l'animal.
0: Dernière question, il y a toujours la question de la confiance, bien sûr. Moi, je confie pas mon toutou à n'importe qui. Quand je prends un professionnel et que je le paye, je veux dire que je suis rassuré, même si c'est pas fantastique, parce que ça me fait dépenser. Là, il y a des bénévoles en face. Qu'est-ce que vous apportez comme garantie ou comme conseil pour rencontrer la bonne personne?
3: Alors, le plus simple, c'est effectivement de les rencontrer avant de décider de confier. Donc, nous, ce qu'on fait, c'est on fait une validation de tous les profils manuellement. On fait une validation d'identité aussi de tous les profils. Et en plus de ça, on vous permet de les rencontrer ou d'en rencontrer même plusieurs. Leur poser les questions que vous avez à leur poser avant de décider si vous le souhaitez leur confier ou pas. Et vous pouvez même tester pendant une heure, une promenade ensemble, voir comment la personne se comporte avec vos animaux avant de décider.
0: Bon, voilà, c'est très clair. Merci beaucoup en tout cas Thibaut Pfeiffer, vous êtes fondateur d'Empreinte Mon Toutou. Le site c'est empreintemontoutou.com. Pierre Fabin, vous connaissiez Empreinte Mon Toutou?
1: Bien sûr, moi j'attends désespérément Empreinte Mon Minou. Hein, mais
0: ah oui,
1: voilà,
0: c'est vrai,
1: parce
0: pas
1: que
0: mal.
1: On en a besoin pour les chats aussi, moi j'ai des chats. Et tout ce qui est collaboratif, en fait, c'est ce qui marche le mieux, je trouve, parce que quand quelqu'un a un chat, il sait s'occuper d'un chat. Voilà, je suis pas contre les 4 sitters et tout ça, les personnes qui vont garder des animaux, mais c'est un budget. Ça revient vite entre 15 et 20-30 euros par jour en fonction des animaux. Donc c'est un budget à rajouter à ses vacances et qu'on va prévoir souvent au dernier moment. Donc tous ces trucs collaboratifs, quand on peut aider et aider en retour, c'est vraiment ce qu'il y a de mieux.
0: Thibaut, Empreinte Mon Minou, c'est ton projet?
3: Ben, vous serez heureux de savoir que depuis la semaine dernière, sur Empreinte de Mon Toutou, les chats sont acceptés.
1: Ah ben magnifique, voilà. Ah ben voilà. J'étais même pas au courant, voilà, c'était pas voulu.
0: Il
1: hein,
0: y a que des belles rencontres sur votre radio ici. Et puis il y a aussi pabette.com, il y a Animal Futé, enfin il y en a tout un tas comme
1: ouais,
0: ça,
1: bien sûr, y a d'autres
0: collaboratifs. Merci beaucoup en tout cas Thibaut pour Empreinte de Mon Toutou. Pierre, rapidement, si on veut faire garder son chat parce qu'on n'est pas là toute la journée, c'est une nécessité quand il est en appartement?
1: Non, si on n'est pas là pour une journée, ça va aller. Par contre, ne laissez pas vos animaux plus de 24, 36 heures, quoi. Parce que s'il y a un problème de santé, ça peut se. Moi, je suis confronté souvent à des animaux qui, on les a laissés seuls 2 jours, il y a une catastrophe après.
0: Pierre Fabin, vous êtes vétérinaire, chroniqueur sur notre radio ici. Avant de nous quitter, vous allez vous prêter au jeu de notre quiz pour finir avec les idées claires hein, sur ce thème. Première question, le plus important pour éviter des dépenses de santé pour son animal de compagnie, c'est qu'il mange sainement, c'est vrai?
1: Exactement.
0: Bon, c'est hyper clair. Côté santé, les mutuelles pour les animaux, chiens ou chats, c'est un bon plan pour faire face aux imprévus?
1: Complètement.
0: Et qu'est-ce qu'on regarde en priorité là-dessus?
1: La franchise et les exclusions.
0: Il ne faut pas prendre de mutuelle avant que son animal ait au moins 5 ans, c'est vrai ou c'est faux?
1: Non, il faut la prendre avant 5 ans justement, c'est obligatoire.
0: Et s'il est un peu plus âgé, on peut quand même se tourner vers cette solution?
1: On peut se tourner, mais il faut savoir qu'il y a des risques d'exclusion et certaines maladies pourront ne pas être couvertes.
0: Ma grand-mère me disait ça, vous allez dire si elle avait raison ou pas. Les chats sont heureux en appartement, ils peuvent facilement rester une semaine seuls à la maison tant qu'ils ont à boire ou à manger.
1: Surtout pas, non, s'il y a un problème de santé, ça peut être une catastrophe.
0: Est-ce que lorsqu'on décide d'acquérir un chat ou un chien, la race est vraiment importante pour présumer qu'il sera plus ou moins malade à l'avenir?
1: Alors, C'est pas obligatoire parce qu'il y a beaucoup de races qui vont très bien, mais renseignez-vous sur les problèmes éventuels, les prédispositions de race.
0: Pour les équipements de départ, on peut prendre de l'occasion, ça marche aussi.
1: Bien sûr.
0: Pierre Fabin, merci beaucoup pour vos éclairages et j'espère que vous y voyez plus clair, vous aussi, qui nous avez écouté sur votre radio locale ici. 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
1: C'était un jour ordinaire d'été et Charles Del Ostrander, un petit garçon de 12 ans, originaire de Spanaway dans l'état de Washington, se réjouissait d'accompagner l'association des jeunes de la paroisse pour une journée de surf sur une plage de la côte pacifique. Les enfants, encadrés par quelques adultes, avaient déjà bien profité des vagues de l'océan et de l'air iodé en ce jeudi d'août, quand Del Ostrander profita d'une pause pour s'éloigner du groupe avec l'une de ses amies proches, Nicole Kissel. Il invita la petite fille à le suivre dans l'eau pour une promenade en duo. Hélas, au bout de quelques mètres à peine, cet instant d'intimité entre les deux jeunes gens se transforma en cauchemar. Poussé par une vague imprévisible, à contre-courant, Nicole Kissel but la tasse. Quand elle rouvrit les yeux à la surface, elle se rendit compte que Del n'était plus à ses côtés. Une équipe de sauveteurs en mer fut mobilisée en quelques minutes. Parmi eux, un certain Doug Knudsen, qui avait reçu l'alarme par téléphone alors qu'il se trouvait dans son magasin de voiture à quelques mètres de là. L'homme prit spontanément la direction des opérations et tout se passa alors très vite. Il empoigna un jet ski et les autres sauveteurs volontaires l'imitèrent sans poser de questions. Ils suivirent la direction que leur avait indiquée Nicole et inspectèrent avec une extrême concentration la zone où devait avoir dérivé le pauvre enfant. Pendant ce temps, sur la plage, la grande sœur du disparu, Amanda, s'était agenouillée sur le sable en priant avec quelques amis. Hélas, ce ne fut qu'au terme de 15 minutes interminables que les secouristes repérèrent enfin Del. Son corps flottait, inanimé. Eddie Mendez, l'un des volontaires, s'approcha et prit l'enfant dans ses bras. Il le tint fermement sur son jet ski jusqu'au rivage. En voguant sur les flots, il y pensa « Il est tellement jeune, ça pourrait être mon fils. » Une fois sur la terre ferme, les crânes des secouristes se confirmèrent. Del ne respirait plus. Ils vérifièrent alors son pouls. Aucun battement. Doug et Eddie pensèrent alors que c'en était fini pour le garçon de 12 ans. Les membres du SAMU prirent le relais. Ils conduisirent le petit Ostrander à l'hôpital le plus proche où des médecins décelèrent finalement un pouls très très faible chez le patient. Ils décidèrent de le transférer par avion à l'hôpital pour enfants d'Hornbecher, à Portland, dans l'Oregon. Là, Del fut plongé dans un coma artificiel. Quand ses parents arrivèrent à son chevet, l'équipe médicale dut leur faire part de ses craintes quant à l'état de santé de leur enfant. Les médecins redoutaient en effet que son cerveau n'ait subi des dommages irréversibles. Le tableau qu'ils présentèrent à Chad Ostrander et à sa femme était des plus lugubres. Le père a confié qu'après s'être entretenu avec le médecin, ce jour-là, il était préparé à ce que son fils, s'il se réveillait, ne puisse plus jamais marcher, parler, jouer, rire. Et il finit par accepter l'idée comme une fatalité. Honnêtement, a-t-il expliqué par la suite, nous sommes restés fidèles à cette idée que quoi qu'il se passe, nous l'accepterions volontiers parce que nous avons une immense foi en Dieu. Avec son épouse, ils ne quittèrent plus la chambre de leur fils à l'hôpital. Del y avait été accepté le jeudi. Le samedi, le docteur Shipei Shibata, qui avait décidé de mettre le jeune homme en hypothermie afin de réduire au maximum les éventuels dommages supplémentaires dans son cerveau, a pris avec amertume de ses équipes que le patient n'avait pas montré la moindre réaction, le moindre progrès depuis son arrivée. Le docteur Shibata se rendit alors d'un pas décidé à son chevet. En appuyant fortement avec son poing sur sa poitrine, il se mit à crier « Del, réveille-toi ! Le jeune homme ouvrit alors les yeux et tenta de s'asseoir sur son lit. Un miracle était peut-être en train de se produire sous nos yeux, voulut croire Chad Ostrander. Deux jours plus tard, le jeune homme balbutiait quelques mots. Il récupéra ses capacités avec une rapidité qui étonna tout le corps médical. En quelques semaines, Dell pouvait de nouveau lire, écrire et marcher. Il eut besoin d'un peu de temps pour retrouver l'usage parfait de la parole. Aujourd'hui, le rescapé, surnommé par la presse « The Miracle Boy », poursuit une scolarité normale. Il est en dernière année de lycée, et ses parents, bien sûr, ont hâte de le voir diplômé. Bref, c'est un adolescent comme les autres.
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0: Elis Medeiros sur votre radio ici. Bon réveil avec nous, bien entendu, qui est la radio de votre été et de votre week-end. Bonjour, soyez les bienvenus.
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0: Extrêmement content de vous retrouver aujourd'hui, samedi 25 juillet. En fait, aujourd'hui, les Jacques. Alors, bonne fête à tous les Jacques de France qui se réveillent avec nous ce matin. Voici à l'équipe de votre 6-7 sur votre radio ici, avec Fabien Fourel à la rédaction en chef aujourd'hui. Nous avons Enzo à la réalisation de l'émission. Et au standard ce matin, c'est Marian qui vous accueille au 0810 055 056. Et pour l'actualité de ce samedi 25 juillet, c'est vous, Féline Leloir-Diot. Bonjour.
2: Bonjour Louis, bonjour à tous.
0: Et à la une aujourd'hui.
2: Eh bien, évidemment, ces incendies en Gironde. On est dans les Landes, plus de 140 000 personnes évacuées et 22 000 hectares parcourus par les flammes. On va évidemment en parler dans un instant.
0: On en parle tout de suite.
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0: Très bon réveil et joli samedi avec nous. Il est pile 6h. C'est parti pour le tour de l'actualité à vos côtés, Féline Leloir-Duhaut et 500 militaires supplémentaires déployés en Gironde et dans les Landes en soutien aux sapeurs-pompiers.
2: En tout, ils seront 1 000 000 de militaires sur le terrain pour lutter contre ces gigantesques incendies. Plus de 140 000 personnes évacuées, 22 000 hectares parcourus sur les deux départements. Une situation inédite avec un feu qui s'auto-alimente, selon le ministre de l'Intérieur Laurent Nunez. Alors pour protéger les populations, le Premier ministre Sébastien Lecornu annonce l'envoi d'1,5 million de masques FFP2 en Gironde pour protéger les populations exposées aux fumées toxiques et le renfort des gendarmes pour faciliter les évacuations. Car les flammes se dirigent notamment vers la métropole bordelaise. Plusieurs communes sont en train d'être évacuées ou vont bientôt l'être. Mais le maire de Bordeaux, Thomas Cazenave, se veut rassurant.
3: Tout a été organisé pour ne laisser personne sans solution. J'insiste là-dessus, personne ne se retrouvera dans la métropole de Bordeaux sans solution. C'est tout ce que nous avons construit ces derniers jours et ces dernières heures. Il y a bien sûr une inquiétude de la population bordelaise. Mais je tiens à dire, et je profite de votre invitation pour le dire ici, il y a de la fumée dans Bordeaux, mais cette fumée n'est pas le fait de feux qui seraient aux portes de la ville. Le feu n'est pas aux portes de Bordeaux, il est à l'extérieur, il est encore assez loin de la métropole bordelaise, et nous commençons à recevoir là les nuages de fumée de l'incendie, porté par les vents, des vents d'ouest qui d'ailleurs poussent le feu vers chez nous. Mais ce n'est pas parce que nous avons des cendres, ce n'est pas parce que nous avons de la fumée ce soir à Bordeaux que l'incendie serait à nos portes.
2: Et Bison Futé conseille aux automobilistes d'éviter de traverser la Gironde pour laisser les routes libres pour les secours. Comme itinéraire alternatif, il propose sur l'axe France-Espagne les autoroutes A20 et A64. L'autre front de ces gigantesques incendies est dans les Landes. Près de 3000 hectares détruits par les flammes, 25 000 personnes évacuées autour de Biscarrosse, des touristes et des locaux naufragés du sinistre qui ont trouvé refuge sur le front de mer. C'est là que vous les avez rencontrés, Paul Nicolai.
4: Voilà 20 ans que Michel et Jacqueline habitent Biscarrosse-Bourg. Jamais, disent-ils, ils n'auraient imaginé une telle situation, sortie de leur lit en pleine nuit par les gendarmes afin de trouver refuge à Biscarrosse-Plage pour éviter une catastrophe.
5: Ils nous ont bien conseillé de partir, donc pas de problème. Mais maintenant, on ne sait pas où dormir, quoi. Donc on est venu à la plage, mais où dormir, on ne sait pas.
4: Et comment vous avez fait alors cette nuit ?
5: Dans la voiture. Et ce soir, on ne sait pas non plus. J'ai des amis qui ont leur maison qui a brûlé, quoi. Mais on s'y attendait, hein. On se dit un jour ou l'autre, on va y avoir droit, quoi.
6: Puis il y a des pins partout, ça brûle très très vite, hein, les pins, les écorces de pins, tout ça, ça brûle très vite.
4: Émilie et Laetitia ont-elles dû quitter leur domicile vendredi matin, et c'est dans leur petite voiture qu'elles vivent désormais.
7: Voilà, on a fait nos affaires, on a pris nos chats, et voilà, on est venu ici. De
8: toute façon, là, on a femme, enfant, tout va bien, les animaux, voilà. Le parasol pour se protéger du soleil. Partir effectivement comme ça, quand la police passe et vous dit évacuation immédiate, c'est vrai que ça fait peur.
4: Et les naufragés de l'incendie se posent une question, combien de temps va encore durer leur exil ?
2: Et en France, d'autres incendies font aussi rage, cette fois dans le sud-est. Dans le Var, le feu de Pont-Aves n'est toujours pas fixé. Les pompiers luttent contre les reprises de feu dans les forêts. Un autre incendie déclenché par la foudre dans les Hautes-Alpes a déjà parcouru 460 hectares hier dans un secteur de montagne très difficile d'accès.
0: 6h03 sur votre radio ici, l'Alpe d'Huez, jour 2 pour les coureurs du Tour de France.
2: Après l'étape remportée hier par le maillot jaune Tadej Pogacar, le peloton s'apprête à monter une deuxième fois ce sommet mythique du Tour, mais cette fois via le col de Sarène. Et ça, ce sera après avoir escaladé les redoutables cols de la Croix de Fer, du Galibier et du Télégraphe. Une étape dantesque et sans aucun doute la plus difficile de l'histoire de la Grande Boucle, Fanny Lechevestrier.
9: Hier soir, à l'arrivée, une partie du peloton appréhendait déjà cet ultime rendez-vous en montagne. De Kevin Vauclin, grimpeur mais malade,
10: c'est un truc de fou,
9: à Guillaume Martin Guyonnet, en connaisseur avisé des trois cols hors catégorie au menu du jour.
11: Ça va être une étape une des plus difficiles qu'on aura l'occasion de faire dans notre carrière.
9: Le baroudeur Baptiste Vechtrofer espérait, lui, juste pouvoir finir dans les délais impartis.
12: Paris, c'est le rêve ultime. Mettre ses deux roues sur les Champs-Élysées, il n'y a rien de mieux. C'est encore loin. Hein.
9: Mais pas de sentiment. Cette étape hors norme, c'est un choix délibéré et assumé par Christian Prudhomme, le patron du Tour.
13: D'avoir ce qui est sans doute la plus rude étape de montagne de l'histoire du Tour, avec 5600 mètres de dénivelé, oui, c'est la volonté évidemment que tout puisse encore être chamboulé à la veille de l'arrivée finale.
9: Même si on voit mal, soyons honnêtes, Tadej Pogacar et ses plus de 7 minutes d'avant chamboulés. Reste, c'est vrai, les deux autres places sur le podium, avec pourquoi pas Paul Sexas pour les autres, c'est opération survie, explique Stéphane Goubert, l'un des directeurs sportifs de l'équipe Groupama FDJ.
14: Le Tour, il est fait de sang, mais quand c'est très difficile comme ça, il y aura une solidarité supplémentaire dans le peloton et j'en suis sûr qu'ils vont tous bien passer la chose.
9: Ce matin, ils sont encore 160 coureurs arrivés des Champs-Élysées.
2: Et pour cette 20e et avant-dernière étape, 170 km au programme, départ à 11h20, ce sera à vivre sur votre radio ici.
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2: Et nous, Louis, on va s'intéresser à la météo et je crois que vous nous prévoyez un peu de soleil.
0: Oui, mais pas que. On est vraiment sur une météo en deux temps aujourd'hui, avec du soleil, je vous l'accorde, pour la moitié nord, voilà, avec un joli soleil généreux tout au long de la journée, aussi bien en matinée que cet après-midi, mais quelques orages tout de même sur une partie de la moitié sud, avec les orages les plus violents qui sont attendus du Languedoc à la région PACA, des coups de tonnerre aussi cet après-midi dans les Midi-Pyrénées et également en Auvergne-Rhône-Alpes. Pour les températures en ce début de journée, elles sont douces, à Strasbourg et Lille 15 degrés, à Grenoble 18 degrés, Tours, Poitiers, Limoges. On relève 19 degrés ce matin, 20 degrés à Pau et 23 degrés déjà à Marseille. Cet après-midi, eh bien le soleil lui fera monter les températures jusqu'à 31 degrés pour les maximales attendues aujourd'hui, notamment à Paris, Bordeaux et Perpignan.
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0: Pour commencer ce joli week-end d'été à l'écoute de votre radio ici, voici une guitare signée Lenny Kravitz et la voix de Vanessa Paradis qui vous réveille ce samedi. Une chanson d'ailleurs née au tout début de leur histoire d'amour qui donne envie de bouger. Bon réveil avec nous.

0: Nirvana qui donne le sourire ce samedi matin pour commencer le week-end avec Vanessa Paradis, Be My Baby, à l'écoute de votre radio. Soyez les bienvenus.
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0: Et ce samedi commence extrêmement bien puisque notre coach sportif Nordine Atap va nous rejoindre et va nous donner le sourire. Est-ce que vous saviez que l'un des meilleurs endroits pour marcher en été était aussi l'un des plus agréables? L'on va apprendre à ses côtés, Féline, ce matin, que marcher sur le sable, eh bien c'est bon pour notre morale, mais pas que.
2: Et oui Louis, c'est bon aussi pour notre santé. Marcher ou bouger sur le sable demande davantage d'efforts que sur un sol dur, c'est logique. Et les muscles sont donc davantage sollicités. Avec quelques exercices supplémentaires, on n'est pas loin d'une véritable salle de sport gratuite.
0: Je suis très bon en cette matière, moi.
2: Ah, j'en doute pas.
0: Quand il s'agit de faire peu de choses, là ça se déroule extrêmement bien. Explication aux côtés de notre coach sportif Nordine Atap à 6h15. Et dans les prochaines minutes, le retour de la musique aux côtés de Johnny Hallyday.

0: Johnny Hallyday, j'oublierai ton nom. C'est pour vous, juste avant les infos de 6h30. Pour l'heure, il est 6h11 et place à l'info de nos territoires. Ce matin, direction la Haute-Garonne avec une histoire d'échec, de concentration et de différence. Et vous allez voir une différence qui a été transformée en force, Féline.
1: Et oui, c'est l'histoire de Lilio. Il a 15 ans, il vit près de Toulouse et il est devenu champion de France d'échecs des moins de 16 ans.
0: C'est génial. Il a décroché ce titre-là à Albi. Mais derrière la victoire, il y a surtout un parcours. Lilio vit avec un trouble du spectre autistique, une différence qu'il assume et qu'il met surtout à profit sur l'échiquier. Aux échecs, il faut observer, anticiper, calculer. Et pour Lilio, eh bien, cette façon de penser est devenue un véritable atout car il vient en plus d'obtenir un tout nouveau titre.
1: Et oui, le titre de maître FIDE, c'est une distinction international qui le place parmi les plus grands espoirs français de sa génération, tout simplement.
0: Une très jolie histoire, je vous l'accorde, Féline, qui commence pour Lilio, qui ne souhaite pas en plus s'arrêter là. Il rêve de devenir un jour grand maître international. C'est tout ce qu'on lui souhaite.
1: Évidemment.
0: Forcément. Et au passage, il véhicule un formidable message de détermination et de résilience. Une belle histoire signée par nos confrères d'ICI Occitanie, que je vous invite à aller lire et retrouver directement sur notre site internet, ici.fr.
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0: 6h12, bon réveil avec nous. Marcher sur le sable l'été, c'est oui. Écoutez votre radio ici, c'est le meilleur choix. Et pensez à ceux qui vous entourent, c'est important et merveilleusement bien chanté ce matin pour vous avec J'aimerais Mi Frérot tout de suite avec nous sur votre radio ici.

0: Ici, dès 6h, vos chansons préférées sur votre radio ici, aux côtés de Jérémy Frérot à 6h15. Retrouvons sans plus tarder notre coach sportif Nordine Attab qui a décidé de nous donner le sourire ce samedi. Bonjour Nordine.
1: Bonjour.
0: L'été, c'est la période de l'année où l'on aime justement se balader sur le sable. Et en plus d'être apaisant, c'est bon pour notre santé. Mais alors pourquoi Nordine ?
1: On l'oublie souvent, mais marcher ou bouger sur le sable demande davantage d'efforts que sur un sol dur. Les muscles des jambes, les chevilles, l'équilibre sont davantage sollicités. Eh, bonne nouvelle, il n'est pas nécessaire d'être un grand sportif ou une grande sportive pour en profiter. On débute tranquillement en marchant sur le sable. L'idée, c'est de profiter d'une balade sur la plage pour marcher quelques minutes en déroulant bien le pied et en accompagnant le mouvement avec les bras. Et bien entendu, on va dérouler le pied en passant par le talon, le milieu et la pointe de pied. Et grâce à votre pied qui va s'écraser dans le sable, ça va solliciter encore plus, notamment les mollets. Allez, on avance, on déroule les pieds. Et bien sûr, on n'oublie pas de prendre des virages pour travailler l'intérieur des pieds et l'extérieur. Allez, on continue. Et grâce à cette promenade, vous allez solliciter d'une manière générale les mollets, les cuisses et bien entendu développer l'équilibre. Vous pouvez effectuer une promenade de 5 à 10 minutes.
0: Donc Nordine, une simple promenade peut déjà faire travailler le corps entier.
1: Exactement, et le sable permet aussi de solliciter les muscles en douceur grâce à son instabilité naturelle. Tiens, en parlant d'instabilité, on va effectuer un mouvement qu'on connaît tous, un mouvement de squat, c'est-à-dire des flexions de jambes, mais qu'on va effectuer avec les appuis, les pieds posés sur le sable. Allez, on inspire, on fléchit les jambes. Oula, il y a un peu d'instabilité. Et on souffle, on revient en position initiale. J'inspire, je fléchis les jambes, je souffle, je remonte. Et si vous êtes facile, vous pouvez constituer deux petits châteaux de sable et vous posez les pieds dessus. Et là, l'instabilité sera plus grande. Et grâce à cet exercice-là, vous allez solliciter d'une manière générale les cuisses, renforcer les fessiers et les muscles profonds. Vous pouvez effectuer 3 séries de 15 répétitions. Au final, pas besoin d'abonnement ni d'équipement sophistiqué pour bouger pendant les vacances. Allez, à vous de jouer.
0: Merci beaucoup mon cher Nordine pour ces conseils. Là, vous nous avez donné le sourire. Et d'ailleurs, tiens, pour découvrir d'autres pratiques sportives et bien-être, c'est hyper simple. Rendez-vous directement sur notre site internet ici.fr et bien entendu, votre application ici. 6h18, vos coulisses TV aux côtés de Johan Rock dans quelques instants. Zoom sur les rencontres du Papotin ce soir à la télé. Mais pour l'heure, vous profitez de la musique d'ici qui vous réveille avec ce merveilleux tube des années 80 aux côtés de Nick Kershaw.

0: 6h20 sur votre radio, ici aux côtés de Nick Kershaw.
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0: Johan Rock tout de suite nous rejoint avec de nouveaux Coulisses TV. Bonjour Johan, ce samedi vous nous emmenez en cuisine à l'occasion du nouvel épisode des Rencontres du Papotin diffusé ce soir sur France 2.
2: Il s'appelle Yannick Alléneau. Ce soir, le chef étoilé le plus récompensé au monde, l'ambassadeur de la gastronomie française à travers le monde, ouvre les portes de son établissement et passe à table pour répondre aux questions des journalistes atypiques de l'émission de France 2.
3: Alors ma première question, est-ce que le guide Michelin est un guide pratique de référence, sympa, pratique, richement varié pour toute la famille?
2: Avant d'être adapté à la télévision par les réalisateurs Éric Toledano et Olivier Nakache, le Papotin, c'était d'abord un journal papier, né au début des années 90 dans un hôpital de jour. Aujourd'hui, avant la venue de chaque invité, le comité de rédaction se réunit pour passer en revue tous les sujets qui seront abordés au cours de l'émission. Et au Papotin, la promesse, l'unique, c'est de pouvoir aborder tous les sujets, et ce même si ces rencontres sont programmées à une heure de grande écoute, comme l'a confirmé Julien Bancilon, rédacteur en chef du programme.
4: Et effectivement, la parole y est très libre. Alors après, on a forcément un travail de sélection. Il y a au moins une cinquantaine de journalistes qui écrivent, qui font des interviews. Et avec ça, on a une matière immense, énorme. Et donc, on va choisir les choses les plus intéressantes, les plus vivantes, les plus joyeuses et aussi les plus atypiques pour les partager aux lecteurs et aux téléspectateurs.
2: C'est ce ton atypique qui crée la singularité de ces rencontres. Car au Papotin, au détour d'une question simple, il arrive aux journalistes d'obtenir de leurs invités des réponses et des réactions d'une vérité inédite, de celle qu'on ne voit ni n'entend jamais sur aucun autre plateau télé. À ce propos, j'ai demandé au producteur de l'émission, Clément Chauvin, si cette prise de risque pour les personnalités s'accompagnait parfois d'une petite inquiétude de leur part.
5: Comme tout est libre, comme tout est sans filtre, comme le questionnement survient chez chaque journaliste d'une manière singulière, tout peut arriver et tout peut être dit. Et c'est vrai que ce principe-là, pour certaines personnalités, peut être un principe qui va à l'encontre de leurs convictions personnelles. Raconter sa famille, son histoire, c'est pas forcément l'obligation pour chaque artiste de le faire. C'est pas non plus une nécessité ou quelque chose de simple. Il y a une barrière naturelle qui s'opère pour certains invités.
2: L'émission mensuelle du service public qui achève cet été sa 4e saison, une saison durant laquelle se sont succédés Muriel Robin, Pierre Niney, Aurel San, Catherine Deneuve et même Gad Elmaleh. Et ce soir, donc, c'est au tour du chef Yannick Alléneau d'être cuisiné. Les rencontres du Papotin, c'est à voir sur France 2 à 20h30.
0: Merci beaucoup Johan Rock. Rendez-vous donc ce soir et vous, on vous retrouve demain dimanche à 6h20 pour de nouveaux Coulisses TV. Il est à 6h23, zoom sur l'info du jour à vos côtés à 6h31, Féline.
6: Oui, et toujours évidemment ces incendies en Gironde et dans les Landes avec 22 000 hectares déjà parcourus. Et on sera en direct de la Canoë à 6h31 pour faire le point sur les évacuations.
0: Rendez-vous dans moins de 10 minutes, bien entendu, à vos côtés. L'horoscope de Catherine Viguier aussi arrive pour vous, juste avant les infos de 6h30. Et tout de suite, vous profitez de la musique d'ici qui vous réveille avec ce magnifique duo Johnny Hallyday et Carmel. J'oublierai ton nom.

0: J'oublierai ton nom avec Johnny Hallyday et Carmel sur votre radio ici. Très bon week-end avec nous. 6h28, juste avant les infos de 6h30, il est l'heure de regarder ce que les astres vous réservent avec l'horoscope de Catherine Viguier ce samedi 25 juillet. Bonjour à vous Catherine. Alors, quel mouvement des planètes pour ce week-end?
1: La Lune est dans le signe du Sagittaire, signe de feu. Bélier, vous êtes en rythme détente, certains sont tenus de se déplacer, les deux vous sont profitables. Taureau, quelque chose cloche côté finance, mais c'est passager, vraiment. Gémeaux, une personne occupe vos pensées et vous cherchez comment l'aborder, comment lui parler. Cancer, de toute évidence, vous ne pouvez pas tout dire ni agir comme vous le souhaitez, encore un peu de patience. Lion, vous éprouvez de la passion pour une personne ou pour vos enfants ou pour une activité artistique. Vierge, alors ça remue dans votre vie, mais vous êtes là pour tout canaliser et vous le ferez bien. Balance, une escapade à deux, en solo ou à plusieurs sera la bienvenue, changez-vous les idées. Scorpion, il faut privilégier votre bien-être intérieur, y mettre le prix et le temps. Sagittaire, alors ça se passe à deux et il faut trouver un terrain d'entente absolument. Capricorne, vos émotions sont fortes, déstabilisantes et tout se passe en vous. Verseau, très belle journée et malgré les petites angoisses, vous trouvez les moyens de rire et de sourire. Poisson, vous devez faire face, prendre votre place au sein de la famille ou vous familiariser avec un lieu. Et pour nous tous, l'estime de soi n'est pas monnayable.
0: C'est très bien dit, merci beaucoup Catherine Viguier, horoscope que vous retrouvez dès à présent signe par signe sur notre site internet ici.fr et bien entendu sur votre application ici. Samedi 25 juillet, une météo en deux temps aujourd'hui, du soleil pour la moitié nord, un temps nettement plus orageux du côté de la moitié nord cette fois-ci, du soleil pour la moitié sud, votre météo complète juste après le tour de l'actualité puisque tout de suite il est 6h30, l'actualité en français dans le monde, c'est avec vous, Féline Leloir-Duhaut.
2: De nouvelles évacuations en Gironde face à la progression des incendies. Ça concerne les habitants des communes de Saint-Médard-en-Jal, Saint-Jean-d'Illac, Martignas-sur-Jal et Saint-Aubin-de-Médoc dans la métropole bordelaise. Mérignac et Essine, deux villes limitrophes de Bordeaux, sont aussi partiellement concernées. Le feu a déjà parcouru plus de 19 000 hectares. En trois jours, un autre incendie est aussi en cours dans les Landes. Cette fois, près de 3 000 hectares de forêt parcourus. Face à cette situation d'une ampleur inédite, dans le sud-ouest, le Premier ministre Sébastien Lecornu annonce l'envoi de 500 militaires supplémentaires en appui des sapeurs-pompiers. Au total, 1 000 000 de militaires sont déployés sur ces incendies et 1,5 million de masques FFP2 acheminés pour protéger les populations des fumées toxiques. En ce week-end de chasse et croisée des vacances, Bison Futé déconseille aux automobilistes de traverser la Gironde pour laisser travailler les secours. Au niveau national, la journée est classée rouge dans le sens des départs sur l'ensemble du territoire et orange dans le sens des retours sur le quart nord-ouest et le bassin méditerranéen. Dans le Pas-de-Calais, un surveillant d'un collège près de Béthune mis en examen pour viol et agression sexuelle sur mineurs de moins de 15 ans. Deux victimes l'accusent pour des faits datant de l'année scolaire qui vient de s'achever. 20e et avant-dernière étape du Tour de France, aujourd'hui la plus difficile de toutes. Le peloton s'attaque à nouveau à l'Alpe d'Huez, mais aussi à trois redoutables cols. Départ à 11h20. Hier, le maillot jaune Tadej Pogacar a creusé l'écart avec son dauphin Remco Evenepoel.
0: 6h31 et vous en parliez de ces feux, Féline, et ce sont plus de 22 000 hectares brûlés en Gironde et dans les Landes.
2: Une situation critique et la mobilisation s'organise. 500 militaires doivent arriver pour soutenir les sapeurs-pompiers sur le terrain. En tout, ils seront 1 000 000 mobilisés dans les prochaines heures en Gironde. Les flammes se rapprochent de plus en plus de la métropole bordelaise. Une dizaine de communes sont partiellement ou entièrement évacuées. Bonjour Nicolas Joly.
3: Bonjour.
2: Vous suivez ces incendies pour le réseau ici en Gironde et vous vous trouvez dans la salle des fêtes à Lacanau où sont accueillis les sinistrés.
3: Oui, une salle des fêtes qui s'est transformée en grand dortoir pour accueillir notamment les habitants du Porge, une commune voisine qui a été évacuée dans la nuit de jeudi à vendredi. Les pompiers qui reviennent du feu sont aussi stationnés ici. Alors, j'ai qu'à lire les plaques d'immatriculation, hein. 86, la Vienne, la Saône-et-Loire, le Morbihan. Des pompiers qui sont en train de faire un petit point d'ailleurs, tous en cercle sur la journée de combat qui les attend. Ce lieu, si vous voulez, c'est un peu une petite ville dans la ville désormais avec des tables, des chaises à boire et à manger, mais aussi un pôle médical avec trois médecins. Un peu comme un micro-hôpital de campagne installé par les élus comme Corinne Fritsch, adjointe à la mairie de Lacanau.
4: On avait quelques personnes un peu vulnérables, donc qui ont été bilantées, dont on s'est occupé, des ordonnances qui ont été faites pour qu'ils puissent prendre leurs médicaments, car il y a des personnes qui avaient besoin de médicaments, qui étaient parties sans ordonnance. On a réceptionné des personnes assez avec des problèmes médicaux quand même assez lourds. Donc on a réussi à renvoyer sur la clinique à l'Espar. Donc voilà, on a fait ça toute la journée d'hier.
3: Et outre les soins d'urgence physique, on s'occupe ici aussi de la tête, les blessures de l'âme, car parmi les personnes évacuées, plusieurs ont déjà fait des crises d'angoisse ces dernières heures.
2: Merci Nicolas.
4: C'est normal quand vous êtes évacué 3h du matin chez vous en courant, que vous ne pouvez rien prendre, que vous arrivez dans un lieu que vous ne connaissez pas, c'est sur une personne âgée, c'est très anxiogène quand même. Ils ont besoin d'avoir une écoute, de décharger, enfin c'est normal.
3: Et je vous confirme que les personnes que j'ai croisées ce matin n'ont déjà plus la même attitude que la veille ou le jour d'avant. Deuxième nuit, troisième pour certains à dormir sur des lits de camp. Les traits du visage sont plus tirés, tous disent la même chose. On n'en peut plus, on veut rentrer chez nous malheureusement. De ce côté-là, aucune information pour le moment. Et voir de plus en plus de communes alentour évacuées, ça ne fait évidemment rien pour rassurer ces personnes.
2: Merci Nicolas Joly. Vous êtes donc en direct de Lacanau en Gironde. Et même si le feu se rapproche de plus en plus de Bordeaux, le maire Thomas Cazenave se veut rassurant. Nous ne sommes pas encore directement menacés par le feu, affirmait-il hier soir sur France Info. Et nous, Louis, on va se pencher sur la météo. Et vous nous disiez une météo en deux teintes aujourd'hui.
0: Exactement, Féline, avec du soleil sur la moitié nord du pays et quelques orages sur une partie de la moitié sud. Les orages les plus violents, eux, sont attendus du Languedoc à la région PACA. Des coups de tonnerre aussi sont à prévoir du côté des Midi-Pyrénées en région Auvergne-Rhône-Alpes. Et puis pour les températures de ce début de journée, elles restent tout de même agréables à Strasbourg et Lille. Un petit peu de fraîcheur avec 15 degrés ce matin à Grenoble, 18 degrés. À Tours, Poitiers et Limoges, 19 degrés pour... On relève 20 degrés et Marseille 23 degrés. Ces températures vont monter cet après-midi avec le soleil et iront jusqu'à 31 degrés pour les maximales aujourd'hui. 31, c'est ce que l'on attend au meilleur de la journée à Paris, Bordeaux et Perpignan. 6h35.
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0: Tiens, une petite dose de soul pour vous réveiller ce samedi. Bonne humeur, bien sûr, en 74, ce titre est monté jusqu'à la première place aux États-Unis. Voici pour vous Billy Preston avec Nothing from Nothing sur votre radio ici. Bon week-end.

0: Ça fait du bien de bouger avec Billy Preston et Nothing for Nothing sur votre radio ici. Bon réveil avec nous.
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0: 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Et avant les infos de 7h côté musique, c'est Jacques Higelin qui nous rejoint.

0: Jacques Higelin avec Tombé du ciel. C'est pour vous dans quelques instants, puisque tout de suite il est 6h39. Place à votre chronique, Valentine Lethèse, vie numérique, vie privée. Bonjour à vous ce matin. Vous nous parlez des risques du chatrenting. Pour faire simple, chatrenting, ne postez pas de photos de vos enfants sur les réseaux.
1: Désolé pour les puristes, mais il n'y a pas d'équivalent en français. Le charenting, c'est le fait de partager des photos et des vidéos de son enfant sur les réseaux sociaux. Une pratique très largement répandue de parents et de grands-parents, très fiers de leurs petits, mais c'est franchement déconseillé. Selon la police nationale, 50% des photos trouvées sur les ordinateurs des pédocriminels sont des photos postées par l'entourage familial de l'enfant. Des photos anodines peut-être pour vous, comme celle de votre neveu qui joue dans son bain. D'autres utilisent même l'intelligence artificielle pour modifier l'original et dénuder l'enfant sur la photo. L'exposer sur les réseaux, c'est donc mettre son image en danger. Même si votre compte est privé, vos proches sont toujours susceptibles de partager cette photo trop mignonne de votre petite fille sur leur profil public ou avec des amis qui en réalité n'en sont pas.
0: Donc Valentine, on ne doit donc jamais partager de photos de nos enfants sur les réseaux.
1: Au minimum, flouter ou cacher leur visage avec une émoticône. Mais le plus sûr, c'est d'utiliser des réseaux de messagerie comme WhatsApp ou Messenger où le partage n'est pas possible en un clic. Dites-vous aussi que ce n'est pas sans conséquences pour les enfants. Même s'il est difficile pour vous d'en mesurer l'ampleur, à chaque intervention de la Commission nationale de l'informatique et des libertés dans une école, la CNIL, les jeunes se plaignent des photos d'eux postées par leurs parents sur les réseaux. Dans leur quotidien d'ado, c'est aussi le risque de subir les moqueries des autres et même du cyberharcèlement. Surtout, vos enfants ont des droits sur leur image. Avant de publier une photo d'eux, vous devez donc leur demander leur accord. Et en tant que parent, protéger leur image. Des mesures de justice peuvent même être prises contre vous depuis une modification du Code civil en 2024.
0: Concernant les droits à l'image de vos enfants à l'école notamment, on vous en dit plus dans une autre chronique disponible sur notre site internet ici.fr, page vie numérique, vie privée. Valentine, que nous retrouverons demain dimanche à 6h40.
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0: Il est 6h42 en vous souhaitant un bon réveil avec nous ce samedi matin. Et comme chaque week-end à cette heure-ci, vous avez rendez-vous avec l'histoire, le meilleur des chroniques de voyage dans le temps proposé par Stéphane Bern, qui ce matin nous emmène au temps de Vauban et des canons.
6: Et si on construisait un château au milieu de la mer? Une idée royale jugée impossible, mais reprise par Napoléon, achevée sous Louis-Philippe et sauvée par le père Fouras. À la fin du XVIIe siècle, Louis XIV s'inquiète. Entre l'île d'Aix et Oléron, les Anglais peuvent filer droit sur Rochefort. Il demande à Vauban, son architecte militaire, de bâtir un fort sur le banc de sable. Vauban le regarde, pince sans rire. Sire, il serait plus facile de saisir la lune avec les dents. Rideau. Un siècle plus tard, Napoléon ressort le projet de son bicorne. En 1804, on coule des tonnes de pierres dans la mer. Mais construire en plein océan, c'est comme bâtir un château de sable. Les marées emportent tout. Les blocs s'enfoncent, les échafaudages cèdent, les ouvriers pestent, les ingénieurs désespèrent et les finances coulent avec le reste. Game over. Le chantier est abandonné. Puis revient Louis-Philippe qui relance le bazar en 1841. 20 ans plus tard, miracle, le Fort Boyard est debout. 68 mètres de long, 74 canons, 250 hommes à loger. Sauf que depuis Louis XIV, les techniques ont évolué et les canons des côtes tirent désormais assez loin pour couvrir la zone. Plus besoin donc d'un mastodonte au milieu de l'eau. Le Fort Boyard n'a donc plus vraiment d'intérêt militaire. Bref, on a enfin fini de le construire pour découvrir qu'il ne sert à rien. Prison, cible d'entraînement, puis simple perchoir à mouettes, il rouille tranquillement jusqu'en 1989, quand la télévision le transforme en temple du père Fouras et de Passepartout. Dans ses rêves, Louis XIV ne pensait sûrement pas que son idée finirait en star de la télé.
0: Merci beaucoup Stéphane Bern Fort-Boyard. D'ailleurs, c'est ce soir à 21h10 sur France 2 avec Cyril Ferraud. Voyage dans le temps, par contre, votre chronique, elle, vous la retrouvez dès demain dimanche à 6h43. Tout de suite, Féline, un zoom sur la une de la presse. Ce matin, on s'intéresse à nos objets connectés.
3: Les montres, les bracelets connectés, on les voit partout et sans cesse, ils collectent des données sur notre santé. Mais est-ce que ce sont vraiment des indicateurs fiables? Le magazine Femme Actuelle y consacre un dossier cette semaine.
0: Que nous allons développer dans quelques instants aux côtés de Sabrina Nadjar, rédactrice en chef de Femme Actuelle, qui sera avec nous dans moins de 5 minutes après la musique d'ici qui vous réveille ce samedi matin. Voici Christophe Maé, La Lune, issue de son album Fête foraine, sorti cette année.

0: Christophe Maé avec la Lune sur votre radio ici. Excellent samedi matin avec nous, 6h48. Ouvrons ensemble un nouveau dossier.
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0: Un dossier à la une de Femmes Actuelles cette semaine. Sommeil, activité physique, fréquence cardiaque. Peut-on vraiment se fier aux trackers de santé? Pour répondre à la question, j'ai le plaisir de recevoir une nouvelle fois Sabrina Nadjar, rédactrice en chef de Femmes Actuelles, qui est en ligne avec nous. Bonjour Sabrina.
3: Bonjour Louis.
0: Sabrina, alors ces montres et bracelets connectés, on les voit partout. Elles sont de plus en plus nombreuses à nos poignets. On les utilise notamment pour le sport, mais d'un point de vue santé cette fois-ci, est-ce que ce sont vraiment des outils fiables?
3: Alors oui, fiables, ils le sont sur un certain nombre d'éléments, mais toutes les fonctions ne se valent pas. Parmi les possibilités, vous l'avez dit, suivre son activité physique, surveiller son sommeil ou encore préserver son cœur. Ces indications peuvent être très intéressantes pour se motiver, notamment à bouger, pour garder une régularité d'horaire de sommeil et aussi effectivement pour faire attention à sa santé. Mais comme toujours, c'est l'excès qui n'est pas bon, c'est-à-dire que c'est bien de se fier à toutes ces indications, mais avant tout, il faut s'écouter.
0: Ouais, ça ne remplace pas du tout en fait notre propre ressenti à nous. En revanche, il y a un domaine où ces objets connectés font leur preuve. Ce sont justement les, enfin en tout cas, ils ont bonne réputation. Ce sont les données liées à notre sommeil.
3: Tout à fait, parce qu'ils permettent notamment de mesurer des constantes et d'avoir des éléments qui permettent le cas échéant d'alerter et de consulter, notamment en cas de problème cardiovasculaire. Donc, c'est vraiment intéressant parce que vous avez des éléments, par exemple, au niveau de la fréquence cardiaque ou de la saturation de sang en oxygène qui sont intéressants à connaître et qui vous permettent effectivement de prévenir avant de guérir.
0: Ce qui en fait un bon allié finalement pour notre santé. Autre indicateur consulté de plus en plus et qui a plutôt bonne réputation, alors c'est ce sommeil, c'est plutôt pas mal ou pas?
3: Oui, tout à fait. En fait, ça permet de mesurer les cycles veille-sommeil, la durée du sommeil. En fait, c'est pas tellement ça qui est intéressant, c'est-à-dire surveiller son sommeil à la virgule près, ça n'a pas grand intérêt. En revanche, d'essayer de respecter les heures de coucher, d'acquérir ou garder une régularité d'horaire, c'est essentiel à un bon sommeil. On s'est rendu compte que les gens qui étaient assez réguliers, qui se couchaient tout le temps à la même heure, se levaient tout le temps à la même heure, avaient un sommeil de meilleure qualité. Après, on vous permet aussi de voir l'architecture de votre sommeil. Là, disons que c'est un petit peu plus aléatoire. C'est pas très intéressant à connaître vos phases de sommeil léger. De toutes les manières, vous vous en rendez assez compte. C'est-à-dire que quand le matin, vous vous réveillez fatigué, vous vous doutez bien que les fameuses phases de sommeil profond n'ont pas été récupératrices. Et puis après, on parle aussi des apnées du sommeil. Alors là, franchement, il vaut mieux pacifier. Là, il faut, quand on a un doute d'apnée du sommeil, là, il faut aller voir un médecin, consulter et utiliser les outils de mesure de l'apnée du sommeil qui sont des outils médicaux et qui sont vraiment faits pour ça.
0: Et vous faites bien de le souligner. Merci beaucoup Sabrina Nadjar. Vous retrouvez ce dossier complet sur les objets connectés dès maintenant dans votre magazine Femmes Actuelles, disponible chez votre marchand de journaux. Et vous Sabrina, eh bien, on vous retrouve dès la semaine prochaine.
3: Merci Louis.
0: 6h51 sur votre radio ici. Willy Rovelli va nous rejoindre dans un instant pour sa revue de presse décalée sur l'actualité. On le retrouve juste après Jacques Higelin. Voici pour vous, Tomber du ciel.

0: Jacques Higelin avec Tombée du ciel sur votre radio ici en vous souhaitant un excellent samedi avec nous. Et Féline, tout de suite, on file dans la Somme retrouver Julie. Bonjour Julie.
1: Bonjour Louis, bonjour Céline.
2: Bonjour Julie.
0: Première fois à la radio pour Julie.
1: Tout à fait.
0: Ah, c'est gentil. Qu'est-ce qui vous a poussé à nous appeler?
1: Bah écoutez, le matin, le fait d'être toute seule réveillée à la maison, je me suis dit, tiens, je vais tenter ma chance.
2: En plus, vous faites des petites tâches ménagères, je crois, là. Un petit peu de repassage.
1: Ah, exactement, avant de partir travailler à la fraîche.
0: Ah, vous bossez dans quoi?
1: En pharmacie.
0: D'accord, ok. Directement dans la Somme chez vous. Vous avez un coup de cœur, d'ailleurs, pour votre région, c'est bien ça?
1: Tout à fait, exactement.
0: Ah, on aime les visites, on vous écoute.
1: Ben du coup, avec les enfants, cet été, on va aller visiter le parc du Marcantère, une superbe réserve ornithologique où vous pouvez faire une très belle balade d'au moins 6 km et puis avec plusieurs points de vue pour admirer les oiseaux, en fait, hein, la nature.
2: Ça nous donne envie avec lui, on va se joindre à vous. Hein.
0: Il vous reste combien de places? On n'est que deux. Hein. On se fera discret, c'est promis en tout cas. Et franchement, je ne connais pas du tout. Vous connaissez, vous, Céphanie?
2: Moi, je connaissais juste de nom, mais je n'y suis jamais allée.
0: Eh ben voilà, ce sera l'occasion. Tiens,
1: exactement. Pour
0: celles et ceux qui passent du côté de la Somme cet été, une belle idée sortie justement à signer à Julie ce matin. Et vous savez quoi? On vient embellir cet été puisqu'on vous offre votre pack de l'été ici, Julie, avec votre sac collector et le livre aussi.
2: Et oui, le livre Prime Time de Maxime Chattam que vous pourrez lire lors de votre visite du Marcantère. Hein, petite pause, pause lecture. Et aussi les lunettes.
0: Les lunettes voilà, pour l'éclipse. L'éclipse qui aura lieu le 12 août prochain. Merci beaucoup Julie, c'était un plaisir de vous avoir ce matin. Et puis on vous souhaite bien entendu... un très bel été. À bientôt.
1: Merci Julie. À vous aussi. Au revoir.
2: Au revoir Julie.
0: À 6h57, il est là comme chaque week-end avec sa revue de presse décalée sur l'actualité et pour nous mettre les points sur les i. Bonjour Willy.
3: Bonjour, bonjour. Et on commence avec ces scandales à la télévision. D'abord, l'animatrice Émilie Trenguyen, virée de l'émission C'est à vous, après qu'elle ait été mise en garde à vue pour consommation de cocaïne. On sait maintenant ce que veut dire le C de C'est à vous. Télévision, toujours un acteur de la série de TF1. Ici, tout commence. Viré Manu Militari après une violente altercation entre deux comédiens. Et oui, pour lui, c'est ici, tout s'arrête. Ah, c'est con, hein, pour une fois qu'il y avait un rebondissement dans cette série, il a fallu que ce soit pour une grosse connerie. Là, c'est vraiment... Il y a un an, disparaissait Thierry Ardisson. Après, tout le monde en parle, tout le monde en pleure. Son cœur avait cessé de battre un 14 juillet, mais alors, est-ce que cessé s'est trompé? Thierry Ardisson mort, magnéto au cierge. Alors là, pour le coup, Thierry, ça fait un an qu'il ne bouge plus pendant le jingle. Le taux du livret A passe le 1er août à 1,7% sur un livret rempli au plafond. La hausse représente 44,90 € de plus par an, soit 3,82 € par mois. Franchement, qu'est-ce qu'on va foutre de tout ce pognon là? Oh, moi j'ai des rêves plein la tête là, c'est dingue. Attention, du jambon sec vendu partout en France chez Intermarché, contaminé à la listeria. Là, si vous en mangez, c'est vous qui deviendrez tout sec. Intermarché, les mousquetaires de la constipation. Bel hommage des joueurs de l'équipe de France de foot au tennisman français en perdant 6-4. François Hollande se déclare prêt à acter sa candidature à l'élection présidentielle 2027. Là, mais il faut qu'il soit élu. En même temps, on n'a plus le choix. Il faut qu'il pleuve dans ce pays. Cette semaine, cela faisait 3 ans déjà que Jane Birkin nous quittait. Audi doudi doudi doudead. Et oui, 3 ans déjà qu'elle est dans la cercueil. Vu l'hygiène corporelle de Gainsbourg, Birkin, c'était surtout une ex-fan des cystites. Enfin, le saviez-vous? Non, Jean-Luc Mélenchon n'est pas antisémite, mais il n'aime pas les films d'Alain Chabat. Allez, passez un bon samedi! Et à tout à l'heure, midi.
0: À tout à l'heure, Willy. Midi vient déjeuner chez vous cet été. 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Merci beaucoup, Féline. Vous, on vous retrouve dans quelques instants pour l'actualité en France et dans le monde.
2: Et oui, à 7h30.
0: Et tout de suite, bien entendu, votre week-end commence. Et ce, avec le sourire et les équipes d'ici matin. Et ça se passe, bien entendu, dans votre région.
4: Réveil sur les ondes d'RCFM, chers auditeurs, en ce samedi 25 juillet. N'oubliez pas les Jacques, c'est leur fête. Et puis un petit point sur la météo de votre week-end, juste après cette première édition qui vous est présentée par Roland Frias. Il est 7h, bienvenue. Bonjour Roland.
5: Bonjour Evelyne, bonjour à tous.
4: Dans l'actualité, le feu de Corté, toujours en progression.
5: Selon la dernière cartographie satellite, 860 hectares ont été brûlée. Les 270 personnels engagés ont contenu la progression sur les flammes, mais la tête du feu reste en propagation libre et les lisières ne sont toujours pas fixées. Hier, le camping de Touagne y a été évacué à titre préventif. 102 personnes, dont 59 enfants, ont été relogées au Crous de Corté. Cette nuit, une cinquantaine de sapeurs-pompiers sont restés mobilisés. Une course contre la montre est engagée avant le retour annoncé du vent, tandis que les chemins de randonnée et l'accès à la vallée de la Restoniga demeurent interdits. Concernant le feu d'Albertach, la situation reste inchangée, indique le 6-2B. Il est sous surveillance, pas d'évolution notable. La superficie parcourue reste stable à 280 hectares.
4: Et en parallèle, Roland, les incendies ravagent le sud-ouest de la France.
5: Plus de 140 000 personnes ont déjà été évacuées en Gironde et dans les Landes, où les flammes ont parcouru plus de 22 000 hectares. Craignant une aggravation de la situation, les autorités prévoient de nouvelles évacuations autour de Bordeaux. À la demande d'Emmanuel Macron, la cellule interministérielle de crise a été activée. Un millier de militaires seront mobilisés aux côtés des secours et 1,5 million de masques FFP2 sont acheminés vers la Gironde. Depuis le début de l'année, plus de 50 000 hectares sont déjà partis en fumée en France, un niveau inédit à cette période.
4: Dans l'actualité également, Roland, c'est aujourd'hui la journée mondiale de prévention de la noyade.
5: Et à la veille de cette journée, hier matin, 17 jeunes de l'accueil de loisirs de Fouriane y ont participé à un exercice de sauvetage en mer à l'IGESA. Cette opération visait à les sensibiliser très tôt au risque de la baignade et aux gestes qui peuvent sauver. Les explications de Johan Vauzel, il est professeur de sport au sein du service départemental Jeunesse, Engagement et Sport de Haute-Corse à l'initiative de cet événement.
6: Déjà, il y a un dispositif donc national qui est donc l'aisance aquatique et le savoir nager auquel ont accès les enfants généralement par le biais de l'école. Donc l'aisance aquatique, les tests qui est le minimum pour pouvoir justement accéder au centre de loisirs. Et ensuite, il y a une attestation, donc le savoir nager, mais qui se fait généralement en piscine. Donc c'est vrai que les enfants apprennent à nager en piscine, mais ne sont pas encore sensibles au milieu naturel. Donc c'est vrai que l'idée, c'est d'essayer, nous qui sommes une île et qui sommes justement bordés par la mer avec des endroits quand même assez dangereux, c'est d'essayer dès le plus jeune âge les initier à appréhender au mieux ce milieu naturel pour éviter justement une catastrophe. En piscine, c'est j'apprends à nager, donc c'est vraiment être en capacité de pouvoir être à l'aise dans l'eau. Et là, donc l'enfant sauveteur, l'idée c'est d'identifier donc une personne qui est en détresse, de justement les initier à comment aller récupérer un enfant ou une personne dans l'eau et la ramener à bord en toute sécurité.
5: Et en cette journée mondiale de prévention de la noyade, rappelons quelques règles essentielles. Ne jamais quitter les enfants des yeux, privilégier les zones de baignade surveillées et rester vigilant en permanence. Du 1er mai au 15 juillet, 274 personnes sont mortes par noyade en France. Un bilan particulièrement lourd qui appelle chacun à la plus grande prudence. Et puis, la baignade est temporairement interdite sur 3 plages du golfe du Valinc où, après la détection d'un dépassement ponctuel du seuil réglementaire de la bactérie E. coli dans les eaux de baignade, sont concernées la plage du Lido pour Raya à Propriano, ainsi que les plages de Portopol, d'Outara ou à Serra di Fer, où les arrêtés ont été pris à la demande de l'Agence régionale de santé dans l'attente des résultats des prélèvements de contrôle attendus ce week-end.
4: Et puis on termine avec la politique, Roland, et le départ de Josefa Giacometti-Pirè de Nadjourné.
5: L'élu non inscrite à l'Assemblée de Corse annonce quitter le parti indépendantiste avec une vingtaine de militants. Ce départ fait suite au boycott de l'Assemblée générale du 14 juin, révélateur de fractures interne. En cause, selon elle, le reproche d'avoir soutenu la démarche de Jean-Paul Carolaggi pour les municipales d'Ajaccio. Elle appelle désormais les mouvements nationalistes à repenser leur stratégie au-delà des prochaines échéances électorales.
4: Roland, vous revenez à 8h.
5: Avec plaisir,
4: j'ai
5: Hélène.
4: Noté ça. À 7h30, on fait un point sur l'actu nationale, internationale.
5: Et là, dans l'immédiat, un petit point avec vous précis sur la météo qui nous attend aujourd'hui et demain.
4: On va lire à nos auditeurs. Nous étions en train de regarder l'intensité du vent annoncé pour aujourd'hui. C'est du Chiroc. Et le Chiroc, on le sait, c'est un vent plutôt chaud. Donc, on a une pensée, bien sûr, pour nos pompiers ce matin, forestiers, sapeurs, qui sont sur le terrain. Et bon, c'est vrai que si les pluies annoncées cette nuit pouvaient être intenses, ça serait vraiment bien pour les aider.
5: Exactement.
4: Allez, on fait un point. À tout à l'heure.
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4: Votre week-end débute avec du soleil ce matin, des passages nuageux l'après-midi, surtout en façade ouest. Nous aurons des averses orageuses. Elles sont attendues et très attendues cette nuit. Et puis, notez que le Chiroc est assez fort. Il va s'établir en journée sur la façade est, l'extrême sud, le Cap Corse, le Nebbio. Les températures, 33 maximum sur le littoral, à l'exception de la façade sud-ouest, qui, touchée par ce Chiroc, va grimper jusqu'à 38 par endroit, de 30 à 34 dans l'intérieur et 26 à 30 dans les villages de montagne. On fait un point plus précis après le prochain journal à 8h sur la météo du week-end.
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4: L'équipe est en place pour cette matinée. Vous accueillir au mieux. Marie-Ange Judos sera votre chargée d'accueil. Jean-André Giannettini réalise cette émission. Roland Fias, vous venez de l'entendre pour l'actu. Evelyne Fontaine à ce micro. Bon réveil.

Blondie, Call Me, et vous nous appellerez, j'en suis sûr, tout à l'heure à 9h30, puisque nous vous offrirons deux places pour aller applaudir notre ami Félix. Félix qui se produit à Mourado le 1er août, il fête ses 60 ans. Avec vous, une soirée événement dans le cadre d'un festival tout nouveau dont je vous parle tout de suite. La Corse, île des mots, des arts et des voix au cœur du Nebbio. Le festival Insulare crée l'événement du 31 juillet au 2 août au cœur du village de Mourado. Au programme, rencontres et discussions avec une quinzaine d'auteurs connus et reconnus

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2: Ah, on est bien ensemble, hein. J'en profite pour vous dire que nous sommes le 25 juillet et qu'il y avait pas mal de choses qui sont passées dans l'histoire de l'île. Un 25, San Piero Gorsu s'empare de Porto Vecchio, nous sommes en 1564. En 1761, Pascal Ebaoli attaque les troupes génoises et tente de prendre Furiani. Le cardinal Fesch est nommé évêque de Lyon un 25 juillet 1802. La mort à Livourne de Louis Bonaparte en 1846, la pose de la première pierre tient du palais de justice de Bastia en 1852, 1882 c'est la naissance à Calcutta du bandit Nonce Ramanetti, 10 ans plus tard, jour pour jour, Antoine Bonelli, dit Bella Gauche, est acquitté, 1915 c'est la naissance à Vezzani du capitaine Albert Preziosi, et puis dernier événement, un 25 juillet en 1973, un Canadair s'écrase à Vignale avec les deux pilotes qui sont tués sur le coup. Voilà pour l'éphéméride de ce 25 juillet. Alors, on va prendre un petit peu de respiration.
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2: Et on va rejoindre Christophe Zagal. Nous allons prendre la direction de la Balagne, si vous le voulez bien. Pousser les portes d'une boutique, celle d'une coiffeuse, à Arregno.
3: Priscilla est d'Arregno. Elle a décidé d'installer son salon de coiffure dans son village il y a 13 ans.
4: Quand j'ai obtenu mon brevet professionnel de coiffure, pour moi, il était très important de m'installer dans mon village pour qu'il y ait un peu plus de vie, parce que je pense que de nos jours, dans les villages, il faudrait de plus en plus de commerce. Aujourd'hui, ma propriétaire récupère ce local, donc c'est pour ça que nous allons déménager en face, mais on restera toujours à Arregno.
3: L'artisan coiffe tout le monde, petits et grands.
4: On fait des couleurs, des mèches, des coupes hommes, des coupes enfants, des lissages brésiliens, et j'essaye de travailler avec de très bons produits. Clientèle, tout âge, de petit 1 an jusqu'à 90 ans. Origine village, mais j'ai aussi, même de Calvi, Le Rousse, une clientèle qui monte, et après aussi, l'été, beaucoup de maisons secondaires. Clientèle fidèle, même les maisons secondaires, souvent, elles attendent d'arriver au village pour se faire coiffer. Manucure aussi, donc un service de pose, de gel, semi-permanent, mains, pieds... En plus,
3: Priscilla va proposer de nouveaux services dans son nouveau salon.
4: On va développer autre chose, donc tout ce qui est spa et vraiment soins du cheveu avec essentiellement des produits qui viennent de Saint-Rémy de Provence, donc ça s'appelle Végétalement Provence, pour bien traiter chaque problème de personne qui a des pellicules, cheveux gras, et en plus pour celles qui voudront faire des forfaits massage.
3: Plus qu'un commerce, le salon de coiffure de Priscilla est un lien social pour les habitants de la région.
4: Et justement, je trouve que dans un village, dans un salon de coiffure de village, on a ce lien social qu'on ne retrouve pas en ville. Donc souvent les clientes, elles me disent qu'elles viennent ici parce que elles se sentent bien, c'est comme à la maison en fait. Voilà, puis à qui s'arrête, boit le café. Donc c'est vraiment, je trouve que ça fait comme une famille en fait.
3: Maintenir son activité, attirer de nouveaux clients, tels sont les défis de Priscilla Enfriagne, la coiffeuse d'Arregno.
2: Merci Christophe. Prochaine balade en Balagne demain à la même heure. Voici Jean-Paul Poletti.

0: Jean-Paul Poletti et Montagnaise. Et des montagnes, nous allons passer dans quelques instants au village de Lourdes, où a lieu le Salon des éditeurs de Corse. C'est ce week-end, nous allons parler de cet événement avec Gino Castoriano.
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0: Ah, l'été, c'est bien, c'est la détente, c'est la découverte. Et ce sont aussi des rendez-vous incontournables, comme ce qui va se passer à partir d'aujourd'hui à Lourdes. Oui, les éditeurs de Corse font leur salon, ils sont de retour. Et ça démarre dans, allez, 2 heures et demie. On va accueillir tout de suite Gino Castoriano pour en parler. Gino, comment ça va? Bonjour.
7: Bonjour, bonjour tout le monde. Ça va très bien, en direct de Lourdes, dans le Cap Corse.
0: Quel beau rendez-vous. Alors, en plus, le temps est au beau fixe. On est sur la place de la mairie, à Piazza, avec une entrée libre entre 10h et 19h. Un programme concocté, toujours avec finesse, avec intelligence. On est à l'ombre des platanes. On est bien dans cet endroit-là.
7: Absolument. C'est la 3e édition et on est vraiment chaleureusement accueillis par la mairie de Lourdes. C'est un désir pour l'association des éditeurs de Corse de proposer des choses dans le monde rural parce que, en fait, dans le Cap, il n'y a plus de librairie. Donc on est vraiment très très content de pouvoir proposer toutes ces animations, ces conférences, ces tables rondes et les stands des éditeurs corse qui sont mis en avant pour cette occasion, absolument.
0: Et puis des dédicaces en plus, ce qui est toujours touchant.
7: Des dédicaces, absolument, et puis vraiment dans des secteurs très différents, aussi bien la BD que aussi des ouvrages patrimoine, des polars, des romans, vraiment il y a l'histoire, des romans en langue corse. Enfin, vraiment, c'est très très varié. Il y en a pour tous les goûts.
0: Et d'ailleurs, aujourd'hui, vous avez, Gino, décidé de débuter à 10h30 avec une table ronde sur le polar. Le polar qui s'est d'ailleurs ancré au village de Lourdes et depuis quelques années. Jean-Pierre Ario, Brigitte Raffali, Pedro Antoskolk,
7: absolument. Ça, ce sont des auteurs des éditions Albiane. Ensuite, il y a aussi des rencontres avec des auteurs tels que Antoine Marier, Liane Maziaristor sur la langue corse. Il y a la littérature corse avec des auteurs des éditions Omar. Enfin, l'association a 13 maisons d'édition très différentes et c'est cette diversité qui fait sa richesse pour une île quand même. Et puis en plus, cette manifestation accueille aussi d'autres maisons d'édition qui ne sont pas forcément membres, telles que les éoliennes. Mais voilà, il va y avoir de la BD avec les éditions Corsica Comics, enfin vraiment aussi l'université Pasquale Paoli. Vraiment, il y a beaucoup de choses. Il y a Agranata qui fait aussi des ouvrages pour enfants. Ma maison d'édition, moi je suis la secrétaire de l'association, donc je parle un peu
0: pour
7: tout le monde. Et ma maison d'édition aussi, Punto e Basta, qui est assez singulière, je dirais, dans le paysage. Mais voilà, donc on est très très content de faire cette manifestation qui a d'ailleurs, on est soutenu par la collectivité de Corse, donc c'est très important aussi de le signaler parce que c'est d'ailleurs, il y a par exemple dans la manifestation demain à midi, le parcours d'un manuscrit, comprendre un petit peu le cheminement, en fait, qu'est-ce que c'est aussi l'édition, puisque c'est pas un salon du livre, mais bien sûr il y a des livres, mais c'est aussi les éditeurs, donc c'est comprendre un petit peu le travail de l'éditeur et le rapport avec l'auteur et le public. De nos jours, il faut un petit peu défendre le livre et ça. Et son économie, on va dire.
0: C'est un travail remarquable qui est fait. Alors, ce qu'il y a de bien, Gino, c'est que quand on vient passer un moment durant le week-end et qu'on vient s'installer tranquillement à l'ombre des platanes et lors de ces moments de rencontre, chacun trouve son bonheur. Chacun part à un stand, se laisse porter par le voyage qu'il va faire, qu'il soit attiré par la littérature corse, par des moments de BD, vous en avez parlé, par les sciences, par la nature, par l'environnement. Il y en a pour tous les goûts. Il y a un polar, oh, il y a la possibilité. Absolument. Mais il y a aussi des conférences. Il y a ces conférences dont je voulais parler et je me disais, mais quel bonheur. J'ai noté par exemple, et on est au cœur de l'actualité, à 17h30 aujourd'hui, la découverte d'un livre qu'on attendait avec tellement d'impatience, d'Ante Ramuro qui est l'Obara, en présence de Sonia Moretti et de Charlotte Rowe qui sont sa fille. Voilà un moment magnifique également, des conférences sur la criminalité féminine à l'époque génoise avec Antoine et Marie Graziani. Ce sera demain à 11h, des moments comme ça qui viennent ponctuer ce moment de liberté que nous avons aussi entre 10h et 19h. C'est très bien orchestré, c'est naturel, c'est fluide. Et je pense aussi que Gino, ça apporte beaucoup la qualité des auteurs choisis, le cadre, l'ambiance qu'il règne, et puis la façon dont la liberté s'est imposée dans cette nouvelle édition, j'ai l'impression.
7: Ah oui, écoutez, vous avez tout dit. et en plus, je sais que vous étiez venu l'an dernier.
0: Donc et j'y serai cette année aussi.
7: Non seulement c'est journalistique, mais c'est aussi un ressenti. Et c'est vraiment ce qu'on essaye de faire. C'est une ambiance vraiment, comme vous disiez, sous les platanes. Mais ça veut tout dire, en fait, sous les platanes. On est à la fois à l'abri, on est au frais et dans la nature. Et en fait, c'est vraiment naturel. Le livre, c'est naturel. C'est un moment de partage. C'est à la fois intime et en même temps collectif. C'est intime parce que c'est la relation qu'on a soi-même avec la lecture, avec la découverte. Pourquoi on a décidé de prendre un livre, d'acheter un livre, parce que c'est un compagnon, c'est et puis en même temps aussi le regard sur d'autres productions, ça nourrit. Et vraiment, c'est ce qu'on propose. C'est une nourriture pour l'âme.
0: C'est une belle façon de conclure cette interview. Je dirais un grand merci, Gino Castoriano, d'avoir été avec nous. 10h, le début de cette nouvelle aventure littéraire, ce moment de lien. Place de la mairie à Lourdes. Et à partir de 10h jusqu'à 19h, allez les rencontrer. Allez rencontrer les auteurs, allez rencontrer les éditeurs. Arrêtez-vous, échangez, voyagez. C'est un grand moment, une fois de plus, que ce Salon des éditeurs de Corse. Gino Castoriano, je vous dis à ce week-end, je vous embrasse.
7: Merci à tout le monde, bonne journée.
0: Au revoir,
7: Gino. Au revoir, merci.

0: Marc Lavoine et Patrick Fiori sur RCFM. 7h30, on va retrouver l'actualité nationale et internationale de ce samedi 25 juillet. Voici le journal d'ici.
1: 500 militaires supplémentaires déployés en Gironde et dans les Landes en soutien aux sapeurs-pompiers. En tout, ils seront 1 000 000 sur le terrain pour lutter contre ces gigantesques incendies. Plus de 140 000 personnes évacuées, 22 000 hectares parcourus sur les deux départements. Le Premier ministre Sébastien Lecornu annonce l'envoi d'1,5 million de masques FFP2 en Gironde pour protéger les populations exposées aux fumées toxiques et plusieurs unités de gendarmes pour faciliter les évacuations. D'autres incendies font rage aussi. 600 hectares parcourus aux portes de Castres. Des canadaires et des renforts sont attendus dans les prochaines heures. Et dans le Var, le feu de Pontevès n'est toujours pas fixé. Les pompiers luttent contre les reprises dans les forêts. Le Var qui est aussi placé en vigilance orange pour les orages avec les Bouches-du-Rhône. Vigilance à partir de cet après-midi. 5 nouvelles victimes présumées de Jacques Leveugle ont porté plainte après l'appel à témoins lancé par le parquet de Grenoble. Cet homme de 79 ans est mis en examen pour viol et agression sexuelle sur mineurs. En tout, les enquêteurs ont recensé 79 victimes, des faits étalés entre les années 70 et 2023. Seulement 2 plaintes ne sont pas prescrites. Et sur le Tour de France, une étape dantesque pour l'avant-dernière journée. 170 km, 3 cols hors catégorie, le Télégraphe, le Galibier et le Croix de Fer avant une arrivée à l'Alpe d'Huez, cette fois par le col de Sarène. Départ à 11h20 au classement général. Tadej Pogacar affiche 7 minutes d'avance.
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0: La météo qui nous permet de regarder, de faire un point rapidement. Ensoleillé ce matin, passage nuageux plus nombreux cet après-midi en façade ouest. Surtout en cours de nuit, des averses orageuses pourront se produire uniquement sur la façade ouest. Établissement d'un vent de sud-est modéré à assez fort en façade est. Sur le Nieb et le Cap Corse, atténuation dans la nuit. Et à partir de dimanche, des passages nuageux en façade ouest, surtout en matinée. Quelques averses orageuses, des nuages bourgeonnant l'après-midi en Kazinc, à Castaniche, qui pourraient s'accompagner de quelques averses orageuses. Le Libetch assez fort en journée, de la Balagne au Cap Corse, l'extrême sud, les caps exposés, de la côte ouest, irrégulier dans l'intérieur. Et justement, on va faire un point sur ce que nous pouvons faire ensemble.
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0: La situation nous préoccupe, plus de 860 hectares qui ont été brûlés, les personnels engagés sur le front et puis des feux qui continuaient à évoluer puisque le camping de Touani a été évacué. On va en parler dans le prochain journal. Le feu d'Alberta, c'est la réalité. Entre 9h et 10h, nous ouvrons notre antenne. Si vous avez besoin de créer du lien, si vous avez des besoins d'aide, si vous avez besoin de soutenir des personnes, d'exposer des situations, eh bien l'antenne vous sera ouverte grâce à Marie-Ange Audos. Nous prendrons vos appels, nous essaierons de créer le relais pour pouvoir et aussi vous épauler dans cette période parce que c'est aussi ça l'intérêt d'une radio de service public. Dans quelques instants, Ribé, extrait, nous ferons une tundera ensemble si vous le voulez bien.

0: Eh bien, je vous emmène entre Borgo et Lugiana, si vous le voulez bien. Il y a quelques semaines, j'ai fait la connaissance d'un éleveur qui s'appelle Jean-Christophe Ferrard. Et il était venu de Linguizette pour transmettre des gestes traditionnels, ceux de la tundera que l'on faisait à la main avec Evorbidje. Et il a passé ce savoir-faire à des jeunes gens du lycée agricole de Borgo qui ont décidé de devenir éleveurs eux aussi.
1: Et oui, c'est j'arrive.
2: Donc, vous ne pouvez pas ça, donc. Oh, d'une deux idées.
1: Oui, aux linguissettes. Il y a eu 380 bêtes, comme un homme. Ce sera le début de 2013. Et oh, il y a été ici à ma tiamma, nous avons eu un adieu d'aïjo.
2: Il y avait des droits ou d'un peu de passer un instant d'un coup.
1: Mais j'aurais ça d'un anso, mon or un anso. Il y a eu un affaire et ça va nous.
2: Qui n'est pas ça de sta rille,
1: ben, je l'empare subito ai giovani, comme ils vont qui. On est déjà empare à deux, nous venons au centre, voilà, in Aleria. Et ils sont contents de venir avec nous. Tourne à vous, il y a bien empare, il y a bien.
2: Il y a une chance de passer par un campus comme celui de Borgo, par le stadion, tout. Parce qu'il y a un respect de la région, un respect de aux abeilles de l'ancien, de notre région, et il y a une barque de l'enseignement où il est à ce monde.
1: Il n'y a plus qu'une chance. Tout le monde nous y a encore pour le monde. Que tu vas passer par qui, pour pouvoir être pasteur, c'est mieux. Je trouve. Qui, c'est moi, on part nous subito, on part nous, et pour voler non parler, qui tout le monde travaille. Et on va la faire pour nous et pour elle, surtout pour elle.
2: Et cette chelte qu'avez de fait, si tu es content ou certes ou t'es bon?
1: Je suis content d'être pasteur, mais au monde aujourd'hui est dur. Et dur, je veux dire, les jeunes, vedete che on n'est plus comme les tempi. A voir tout grèche, tous les prix sont grèches, ou là, tu es sempre le stesso prix, ou gâche le stesso prix.
2: C'est une réalité.
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2: Dunque, travaille des ans préco je trouve et que ça préguille.
1: Non, c'est sempre ça du solo. Ah moi, je viens de dire da poco fa, au primo gennaio e io ho compreso bigo e io bien des solo che e so ben. Mais j'en grande peine.
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2: Et c'est pas ça, Daddy John.
1: L'automate.
0: Voilà, une belle façon de fêter le 8 mai avec Jean-Christophe Ferrari que vous venez d'entendre à l'instant, éleveur à Linguizette. Nous aurons certainement l'occasion de le retrouver cette année dans votre rendez-vous Ribet.
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0: Et vous savez que nous adorons donner la parole à la jeunesse. Dans quelques minutes, nous retrouverons nos lycéens de votre rendez-vous du One Tutto Caté. Puis, juste avant, les enfants qui prendront le large avec une question bien précise sur les marées. Ce sera juste après Anton et Josie. Ça tombe bien, on parle de mer. On battait l'eau qui passe sur les ondes d'RCFM. Soyez les bienvenus.

0: Estelle Oukipa. Mais ça tombe bien puisque les enfants prennent le large avec l'heure du bain. Vous savez, votre rendez-vous estival. Louise Lempire répond à leur grande question sur la mer en compagnie de scientifiques. Et aujourd'hui, eh bien, on va s'intéresser aux marées.
1: Comment on fait pour savoir quand la mer s'en va ?
2: La mer monte et descend, et pour savoir quand elle sera là ou pas, il faut que tu saches lire les horaires de marée.
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2: Louise Lempire. La mer monte et descend. C'est le phénomène naturel des marées. Il y a un épisode entier de l'heure du bain consacré aux marées, mais si tu ne l'as pas entendu, je te le réexplique. Les marées, c'est le résultat d'un mélange entre la rotation de la Terre et l'attraction qu'exercent la Lune et le Soleil sur les mers et les océans. La mer monte pendant à peu près 6 heures. Ensuite, elle ne bouge plus pendant quelques minutes, c'est l'étale. Et après, elle redescend à nouveau pendant 6 heures pour atteindre la marée basse. Pour toi, c'est important de savoir quand tu vas pouvoir jouer sur la plage. Les heures de marée changent tous les jours. Donc, sur ton calendrier des marées, tu commences par choisir la bonne date. T'as trouvé ?
1: Oui !
2: Il y a des lettres en gras. Elles disent quoi ?
1: PM et BM.
2: PM, ça veut dire pleine mer. C'est l'heure de la marée haute. Et BM, c'est basse mer. La marée basse, donc. Juste à côté de l'heure de la marée, il y a un petit mot. C'est écrit ?
1: COEF. Ça veut dire quoi, COEF ?
2: C'est le coefficient de marée. Il t'aide à comprendre ce que l'on appelle le marnage, la différence du niveau de l'eau entre la marée haute et la marée basse. 20 de coefficient, c'est tout petit, c'est la morto. Ça ne monte presque pas et ça ne descend pas beaucoup non plus. C'est assez rare. En général, les mortaux tournent autour de 45 de coefficient. 70, c'est une marée moyenne. Et beaucoup plus grand que 70, c'est la vivo. Ça monte plus haut, ça monte plus vite et ça descend plus bas et plus vite aussi. Lire les marées, en fait, ça te sert de point de repère. Par exemple, si tu vas sur une île qui est accessible à pied, tu sauras combien de temps tu peux y rester avant de revenir sur le continent.
1: C'est quand la plus grande marée de tous les temps ?
2: La dernière fois, c'était en mars 2015. Peut-être que tu étais déjà né. Coefficient 120. Et pour voir la prochaine marée du siècle, rendez-vous en 2033.
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0: 2033, ça fait un peu loin quand même. Mais bon, c'était bien sympa. Merci les enfants. Dans quelques instants, place à nos lycéens. On va retrouver Alix, Elio et Anna, si vous le voulez bien. Et on parlera des addictions et du regard de cette jeunesse sur ce phénomène qui touche pas mal de jeunes aujourd'hui.

0: Golem sur les ondes RCFM. On parle souvent de la jeunesse qui ne s'exprime pas. Eh bien, nous, on a la chance à nos micros d'avoir une jeunesse impliquée qui a un avis sur tous les sujets. Vous allez donc entendre l'avis d'Anna, d'Alix et d'Elio pour parler d'addiction. Alors, pourquoi les ados aujourd'hui, et beaucoup d'entre eux, commencent à consommer? C'est quoi? C'est la curiosité? C'est la pression sociale? C'est le mal-être? C'est le stress scolaire? Leur regard.
1: Consommation de drogue évolue fortement. La cocaïne est désormais consommée par plus d'un million de Français. Pourquoi certains jeunes commencent-ils à consommer?
2: D'abord, évidemment, il y a la curiosité. Quand on est jeune, on voit la plupart des gens autour de soi fumer, boire et tout. Donc, on est curieux, surtout quand on est petit et qu'on a envie de découvrir pas mal de choses. Ensuite, quand on grandit avec le milieu social, les amis, tout ça, le besoin d'appartenance, de se sentir intégré dans un groupe qui souvent, à notre époque, jeune, boit, fume, donc voilà, pour éviter d'être exclu et tout.
1: Il y a une pression sociale ?
2: Oui, bien sûr. Mais parfois, on se la met un peu tout seul. Souvent, on a des amis qui comprennent qu'on est différent, qu'on n'a pas besoin de boire, de fumer, tout ça. Mais certains, ils peuvent créer une affinité plus profonde avec ceux qui font, qui boivent comme eux, qui fument comme eux. Donc, il peut avoir un certain écart avec une personne du groupe qui sera un peu marginalisée.
1: Ça peut déclencher un mal-être?
3: Ah oui, moi je pense que ça peut clairement déclencher un mal-être, hein, quand on est dans un groupe d'amis. Et qu'on sort, ou même qu'on fait quelque chose à la maison, et qu'on est la seule personne à pas avoir envie de boire, ou à pas avoir envie de tester quelque chose. C'est toujours « Ah non, mais t'es nul, pourquoi tu fais pas comme nous ?» Enfin, c'est bien, tu vas t'amuser, mais il n'y a pas que ça pour s'amuser. Et ça, c'est pas une preuve d'amitié non plus, il faut être d'accord avec soi-même.
1: Pression sociale ?
4: Moi aussi, je trouve un peu comme Anna et Elio qu'il y a une forte pression sociale. Comme Anna l'a dit, on se sent vite éjecté du groupe. Dès qu'on ne veut pas boire ou on ne veut pas fumer ou on ne veut pas faire comme les autres, on est vite rejeté et vite à l'écart, alors que ce n'est pas censé être normal.
1: Sur ces causes de la consommation, est-ce que le stress scolaire ou personnel joue-t-il un rôle dans ces addictions ? Pour vous?
3: Ah, moi, je pense que oui. Hein. Enfin, moi, je sais quand je sors d'un bac blanc ou d'une grosse épreuve, allez, venez, on va boire un coup. Moi, c'est plus un moment de détente, tranquille, quoi. Après, je vais pas me mettre coach ou parce que j'ai fait un bac blanc. Mais voilà, c'est pour. On fête ça un peu, en gros.
1: Une histoire de décompresser?
3: C'est ça.
2: Oui, parce que, pour la plupart des gens, ça crée un mal-être. Et le mal-être, ça pousse à consommer, justement, pour essayer d'oublier, de penser à autre chose et tout. Même si je dis pas que c'est la bonne solution, bien sûr, mais la plupart des gens, ils font ça, quoi.
0: Merci les jeunes. On continuera à parler d'addiction demain à la même heure. Et puis, justement, puisqu'on parle de jeunesse, on se posera la question dans quelques secondes. Est-ce que les filles sont plus festives que les garçons ?
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0: Quand il s'agit de faire la fête, on a longtemps pointé du doigt les garçons et leur sens de la démesure. Mais depuis quelques années, les filles rattrapent leur retard. Et dans l'humour en tube avec Fred Ballard, on a rencontré une jeune femme pour qui la vie doit être une fête permanente.
11: Oh, je reviens d'attiser, c'est des gens qui boivent pas.
12: Ah oui, pour certaines, sans alcool, la fête est moins folle, hein. Et quand les chignons restent bien en place dans un dîner, c'est que la soirée va être longue et molle, ce qui n'est pas du tout du goût d'Elisabeth Buffet, qui préfère les ambiances explosives et calientes.
11: Il n'y avait pas d'alcool! Ah non, mais moi, je savais pas qu'il buvait pas. J'avais hésité, alors apporter une bouteille de champagne ou un bouquet. Oh, bah, elle était bien contente avec ses roses. Ah, mais dès l'apéro? Enfin, l'apéro. J'ai compris que ce serait un cauchemar. Quand ils m'ont proposé un large,
13: choix de jus de fruits.
12: Alors c'est très bon hein, les jus de fruits, mais pour désinhiber une assemblée, c'est pas ce qu'il y a de plus efficace, quoique il y a aussi des filles festives qui arrivent à s'ambiancer toutes seules jusqu'au bout de la nuit et que même les garçons festifs n'arrivent plus à les contrôler.
14: Si la Caro elle accepte de te suivre et qu'entre-temps une de ses copines lance un Céline Dion, t'es baisé, t'es mort. La Caro elle se saisit d'une bouteille de vin vide en guise de micro, elle est partie pour 2 heures de live. Du coup qu'est-ce que tu fais toi? Ben, tu te retrouves sur le paillasson dans l'entrée avec son sac à main et manteau. Elle est pleine de « j'irai où tu iras ». Ouais, ben moi je vais à la baraque, hein. Allez.
12: Voilà, plus fort que la vodka, « j'irai où tu iras ». C'est la chanson qui transforme toutes les filles en divas du dancing. Donc, pas la peine de lutter, hein, les gars, sur ce coup-là, il n'y a rien à faire. Vous avez Jo Dassin et Michel Sardou pour partir en vrille. Nous, qu'importe la place, qu'importe l'endroit, un Céline Dion, 50 fous rires et l'addition.
0: Fred Ballard pour cette chronique humour ce matin. 7h56, on se retrouve dans quelques instants. L'actualité avec Roland Frias et puis la météo, vos rendez-vous, n'oubliez pas, antenne libre à partir de 9h, entre 9 et 10, pour essayer de vous accompagner face aux incendies, aux difficultés que vous rencontrez, l'antenne vous sera ouverte.

0: Jacques Coulioli sur les ondes d'RCFM, soyez les bienvenus. Il est tout juste 8h. L'actualité, c'est avec Roland Frias. Bonjour Roland.
1: Bonjour Evelyne, bonjour à tous.
0: À la une de l'actualité, le feu de Corté, toujours actif.
1: Selon la dernière cartographie satellite, 860 hectares ont été brûlés et 270 personnels sont mobilisés pour essayer de stabiliser les lisières avant un retour annoncé du vent. Hier matin, Xavier Paul, le maire de Corté, a pris la décision d'évacuer le camping de Touagny dans la vallée de la Restonigue en raison des fumées dans le cadre du plan communal de sauvegarde. 127 personnes étaient concernées, des touristes italiens, suisses et allemands, ainsi que les élèves de deux colonies de vacances, Paul-Joseph Bouladou.
2: Les campeurs qui avaient un véhicule et un endroit où se replier ont quitté le camping dans la matinée. Les 71 clients qui n'avaient pas de point de chute ont été évacués dans l'après-midi, escortés par la gendarmerie. Parmi eux, beaucoup de jeunes gens venus en colonie de vacances, dont Lucas. Malgré une fausse alerte il y a deux jours, ce Nantais de 16 ans pensait profiter de la Restonica encore quelques jours.
3: Ce matin, on dormait et on se fait réveiller par l'animateur qui nous dit « Bon bah, dehors, la fumée commence à arriver trop et donc on doit évacuer encore une fois. »
2: Ilan, animateur à la colonie YOLO, prend les choses avec philosophie.
4: On est serein, on est rassurant envers les enfants, on est très chill pour pas les perturber.
2: Ils sont pas trop dégoûtés ?
4: Non, parce qu'ils vont dormir dans des vrais lits, donc ils sont très contents. Ils vont avoir du réseau, donc ils sont contents.
2: S'il y en a une qui accuse le coup, c'est bien elle. Janine Mariot exploite le camping de Touagny depuis 46 années.
5: Évacuer le camping, c'est pas de gaieté de cœur. Mais l'évacuation est surtout due aux fumées. Ce n'est pas le feu qui menace le camping, là, à l'heure actuelle. Mais on ne sait pas, on n'est pas à l'abri du Libetch. On ne sait pas trop comment ça va se passer et comment ça va tourner.
2: Cette évacuation du camping de Touagny, une première depuis l'incendie de août 2000 qui avait ravagé la Restonica.
1: Et en parallèle, les incendies continuent aussi de gagner du terrain dans le sud-ouest de la France. Plus de 140 000 personnes ont déjà été évacuées en Gironde et dans les Landes, où les flammes ont parcouru plus de 22 000 hectares. Craignant une aggravation de la situation, les autorités prévoient de nouvelles évacuations autour de Bordeaux. À la demande d'Emmanuel Macron, la cellule interministérielle de crise a été activée. Un millier de militaires seront mobilisés aux côtés des secours et 1,5 million de masques FFP2 sont acheminés vers la Gironde. Depuis le début de l'année, plus de 50 000 hectares sont déjà partis en fumée en France, un niveau inédit à cette période.
0: Dans l'actualité également, Roland, c'est aujourd'hui la journée mondiale de prévention de la noyade.
1: Et à la veille de cette journée, hier matin, 17 enfants de l'accueil de loisirs de Fouriagne ont participé à une opération de sensibilisation à l'IGESA, organisée par le service départemental à la jeunesse et au sport de Haute-Corse. Elle leur a permis de s'exercer au sauvetage d'une victime et à sa mise en position latérale de sécurité. Pour Thierry Moral, éducateur sportif et responsable du site de l'IGESA, sensibiliser les plus jeunes au risque de la mer est essentiel.
6: On essaye de sensibiliser les enfants au milieu aquatique. Alors, ça va de prendre du plaisir dans l'eau, s'amuser, apprendre à nager, mais aussi les sensibiliser au danger de la baignade en milieu aquatique naturel. Nous, on est en train de monter une activité, l'enfant sauveteur. C'est une activité qui mêle de la natation, du secourisme, du sauvetage. Il y a même quelques exercices liés au surf avec des planches. Voilà, c'est une activité qui, je dirais, à partir du CE2, CM1, CM2, fonctionne très très bien, voilà. Ça va au-delà de la simple baignade ou de la simple leçon de natation ou la simple séance de natation en mer, voilà. Là, on est, je dirais, dans le niveau où on apprend à secourir quelqu'un. Là, on a prévu de leur présenter un questionnaire sur les risques liés au milieu aquatique, savoir ce qu'est une signalisation de plage, savoir ce qu'est un balisage, savoir ce que sont, je dirais, les gestes de premier secours aussi. Voilà.
1: Et puis, la baignade est temporairement interdite sur 3 plages du golfe du Valinque ou après la détection d'un dépassement ponctuel du seuil réglementaire de la bactérie E. coli dans les eaux de baignade. Sont concernées la plage du Lido Puraia à Propriano ainsi que les plages de Porto Pole et d'Outara ou à Serra di Ferro. Les arrêtés ont été pris à la demande de l'Agence régionale de santé dans l'attente des résultats des prélèvements de contrôle attendus ce week-end. À Bastia, la deuxième édition de l'Aldilonda Swim se déroule aujourd'hui et demain sur le Vieux-Port. L'épreuve intègre le circuit de la Coupe de France de nage en eau libre et mise sur une course 100% inclusive. Son parrain Doumé Benassi, champion du monde de paratriathlon, participera aux 5 km. Le président du 2B Natation, Louis-François Ramé, y a souhaité faire du handisport l'un des temps forts de l'événement.
7: a pensé que c'était le bon moment pour que les gens, que ce soit dans le handisport ou pas dans le handisport, viennent vers nous. C'est vraiment ouvert à tout le monde, c'est inclusif, donc c'est prévu pour être ouvert aussi côté handisport, avec des associations qui permettent de développer la pratique du sport. Il y aura tout le monde pour surveiller, il y aura des personnes qualifiées pour le handisport aussi, qui participeront à l'encadrement de la course, avec un super parrain, Doumé Benaz. Il m'a dit qu'il voulait aller un tout petit peu plus loin. Non seulement il va être le parrain, mais en plus, il va remettre les médailles aussi, et en plus, il va faire le 5000. Voilà. Donc, il va, lui aussi, il va remplir toutes les cases pour être un super parrain.
1: Une interview signée Chiara Mariani. Sur la route, dès ce samedi, une première voie de délestage entrera en service sur la RT10 au niveau du carrefour du feu de Sainte-Lucie de Porto-Vecchio. Le conseil municipal de Tsonz a validé jeudi soir la convention permettant son ouverture. Les automobilistes venant de Porto-Vecchio pourront rejoindre la RD168A vers Conca et Taioros sans passer par le carrefour. Cette mise en service constitue la première étape d'un projet de quatre voies de désengorgement porté par la municipalité avec le soutien de la collectivité de Corse à titre expérimental.
0: La politique à présent, Roland, avec le départ de Josefa Giacometti Pire de Nadurne.
1: L'élu non inscrite à l'Assemblée de Corse annonce quitter le parti indépendantiste avec une vingtaine de militants. Ce départ fait suite au boycott de l'Assemblée Générale du 14 juin, révélateur de fractures internes. En cause, selon elle, le reproche d'avoir soutenu la démarche de Jean-Paul Carolaggi pour les municipales d'Ajaccio. Elle appelle désormais les mouvements nationalistes à repenser leur stratégie au-delà des prochaines échéances électorales.
0: Et puis Roland, place au cinéma avec le Festival du film de l'âme qui vous séporte aujourd'hui.
1: Et ce, jusqu'au 31 juillet. Depuis plus de 30 ans, la manifestation accueille chaque année près de 4000 visiteurs dans ce village de seulement 150 habitants l'hiver. Un rendez-vous rendu possible grâce à l'engagement des bénévoles, étudiants en cinéma et habitants de la micro-région, souligne la programmatrice Maria Flora Samarcelli. Elle raconte que cette effervescence a même suscité des vocations chez certains participants.
8: Il y a des bénévoles qui sont arrivés, une vingtaine de bénévoles qui arrivent tous les jours, qui travaillent parce qu'on n'a rien en termes d'infrastructure, on n'a pas de salle de cinéma, donc tout est à créer. Les sites sont à créer, les écrans sont à monter. On n'est pas Cannes, hein. On n'a pas de tapis rouge, on a des sentiers, des pierres. Là, c'est une véritable ruche, hein. Tout le monde s'active pour mettre tout en place. C'est vraiment une grosse, grosse organisation. Des bénévoles qui viennent de l'extérieur et qui viennent en stage, par exemple. Et puis, il y a aussi nos bénévoles village, hein, des gens qui sont à l'année au village et qui prêtent main forte durant cette période importante. Notre village, c'est du cinéma l'été, mais c'est aussi l'échange, la convivialité. Tout ce qu'on attend, c'est que les gens prennent du plaisir à aller au cinéma, à rencontrer le monde du cinéma, à rencontrer des gens et à discuter et à échanger. On va vers le monde, on le reçoit dans notre petit village de l'âme pour suivre notre mission d'éducation à l'image.
1: Et la billetterie est ouverte sur place en marge des séances ou bien en ligne sur le site Hello Asso. Les projections débuteront à partir de 21h.
0: Et on salue notre monsieur cinéma, Dominique Landron.
1: Nous l'entendrons dans notre journal de midi.
0: Ouais, et puis on le retrouvera régulièrement sur notre antenne. Il se régale. Vous savez, il a son collier là, autour du cou avec son petit badge.
1: Exactement.
0: Il se déambule.
1: Il s'éclate,
0: il est là-bas chez lui.
1: Exactement.
0: Ah, puis alors, il n'y a pas besoin d'aller solliciter. Les acteurs, les réalisateurs, les organisateurs viennent à lui et on profite justement de sa présence. On l'embrasse, Dominique, parce qu'il est souvent à l'écoute.
1: Oui, c'est notre monsieur cinéma.
0: Ouais,
1: toujours monsieur... fidèle au poste.
0: Exact.
1: Toujours partant.
0: C'est vrai.
1: Il est excellent, le salut.
0: Il est excellent, il est très très bon. Vous serez de retour à 9h, vous aussi.
1: Avec plaisir.
0: Sans cinéma. Hein.
1: Sans cinéma. À dos.
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0: À 6h du matin, il faisait déjà 23 degrés à Porto-Vecchio, il faisait 26 à Île-Rousse ou encore 26 au Cap-Sagre. Calvi, 20 degrés à peine. Et aujourd'hui, ce sera ensoleillé. En tout cas, ce matin, cet après-midi, des passages nuageux plus nombreux. Et ce sera surtout sur la façade ouest. Et puis, en cours de nuit, des averses orageuses qui pourraient se produire en façade ouest uniquement. L'établissement d'un vent de sud-est, c'est du chirocco modéré à assez fort. En façade est, sur le Nebbio, le Cap Corse, avec une atténuation dans la nuit. Des températures aujourd'hui qui vont grimper à 33 degrés en moyenne sur le littoral, mais une pointe sur la façade sud-ouest à 37 degrés. degrés. De 30 à 34 degrés dans l'intérieur cet après-midi et jusqu'à 30 dans les villages de montagne. Demain, passage nuageux au programme sur la façade ouest, surtout en matinée. Quelques averses orageuses aussi à noter. Des nuages qui vont bourgeonner l'après-midi en Kazinc et en Kastanic et qui pourraient s'accompagner de quelques averses orageuses. Le Libège est assez fort en journée. De la Balagne au Cap Corse, l'extrême sud, les caps exposés, la côte ouest impactée et puis un vent plutôt irrégulier dans l'intérieur. Les températures seront à peu près du même ordre demain. J'en profite pour vous dire que l'antenne vous sera ouverte entre 9h et 10h. Si vous avez des difficultés face aux incendies et à la sécheresse, problèmes de logement, de déplacement, des besoins de solidarité pour accompagner aussi les forestiers sapeurs et les pompiers et des besoins de mise en réseau, bien sûr. On pense à nos éleveurs. N'hésitez pas, l'antenne est faite pour vous.

0: Rotten Girl, Billy Joel sur les ondes de RCFM. Dans quelques minutes, on s'intéresse à vos photos de famille. Attention, ne prenez pas de risques, on vous explique tout ça dans quelques secondes.
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0: On va retrouver Valentine Letès, si vous le voulez bien, dans votre rendez-vous vie numérique, vie privée. Et on va vous donner un conseil, ne postez pas de photos de vos enfants sur les réseaux, parce que, on va le voir, on parle des risques du sharenting. Ça va vous parler.
8: Désolée pour les puristes, mais il n'y a pas d'équivalent en français. Le sharenting, c'est le fait de partager des photos et des vidéos de son enfant sur les réseaux sociaux. Une pratique très largement répandue de parents et de grands-parents, très fiers de leurs petits, mais c'est franchement déconseillé. Selon la police nationale, 50% des photos trouvées sur les ordinateurs des pédocriminels sont des photos postées par l'entourage familial de l'enfant. Des photos anodines peut-être pour vous, comme celle de votre neveu qui joue dans son bain. D'autres utilisent même l'intelligence artificielle pour modifier l'original et dénuder l'enfant sur la photo. L'exposer sur les réseaux, c'est donc mettre son image en danger. Même si votre compte est privé, vos proches sont toujours susceptibles de partager cette photo trop mignonne.

0: mignonne de votre petite fille sur leur profil public ou avec des amis qui en réalité n'en sont pas.
1: Donc Valentine, on ne doit jamais partager de photos de nos enfants sur les réseaux ?
0: Au minimum, flouter ou cacher leur visage avec une émoticône. Mais le plus sûr, c'est d'utiliser des réseaux de messagerie comme WhatsApp ou Messenger où le partage n'est pas possible en un clic. Dites-vous aussi que ce n'est pas sans conséquences pour les enfants. Même s'il est difficile pour vous d'en mesurer l'ampleur, à chaque intervention de la Commission nationale de l'informatique et des libertés dans une école, la CNIL, les jeunes se plaignent des photos d'eux postées par leurs parents sur les réseaux. Dans leur quotidien d'ado, c'est aussi le risque de subir les moqueries des autres et même du cyberharcèlement. Surtout, vos enfants ont des droits sur leur image. Avant de publier une photo d'eux, vous devez donc leur demander leur accord et en tant que parent, protéger leur image. Des mesures de justice peuvent même être prises contre vous depuis une modification du Code civil en 2024.
1: Merci Valentine. Les droits à l'image de vos enfants, à l'école notamment, eh bien on vous en dira plus dans une autre chronique de Vie numérique, vie privée sur ici.fr. Dans quelques secondes, direction la plaine orientale pour une randonnée en compagnie de Christophe Zagalia.

0: Il est déjà 8h21 sur RCFM. On prend nos baskets, nos chaussures de rando et on part pour la plaine orientale.
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2: Allez, cap sur le sud de la plaine orientale cette semaine dans Ingir ou sur RCFM. Nous sommes avec Sampier Oumar, il y a un jeune passionné d'histoire, de patrimoine originaire de cette région, engagé dans le milieu associatif. Sampier, salude.
3: Salude, Christophe.
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0: Merci Christophe, le rendez-vous est pris. Dans quelques minutes également, nous vous proposerons une balade dans un parc animalier à Olmeta-Idouda. Et on vous offrira un pass pour 4 personnes pour aller profiter d'un moment vraiment sympathique, surtout avec les enfants. Il y a des lamas, je vous expliquerai tout ça juste après le journal d'ailleurs de l'équipe d'ici RCFM.
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0: Après le journal, vous pourrez peut-être partir en famille, découvrir des wallabies, des zèbres. Oui, en Corse, tout à fait. Dans un parc qui se situe à Olmeta et Doud, le mouton du Cameroun. Tiens, à découvrir le mouton d'Oisan. Et puis, celui de Somalie. Il y a des lapins papillons, il y a des lémures, des lamas, des kangourous, des furets, des dromadaires également, des chèvres naines. Enfin bon, de quoi passer un moment en famille. On vous dit tout ça avec Marie-Ange Dos, juste après Pierre Lemaire et le journal.

0: Pierre Demers sur les ondes d'RCFM. Il est temps de retrouver l'actualité nationale et internationale, si vous le voulez bien, de ce samedi 25 juillet, 8h30.
1: Une dizaine de communes de la métropole bordelaise évacuées cette nuit à cause de la progression des incendies. Saint-Médard-en-Jal, Le Haillan, Saint-Jean-d'Illac, Martignas-sur-Jal et Saint-Aubin-de-Médoc, mais aussi deux communes limitrophes de Bordeaux, Mérignac et Aisine. 42 sapeurs-pompiers ont été blessés en luttant contre les flammes en Gironde. Le feu a déjà parcouru 19 000 hectares et 3 500 hectares dans les Landes. Face à cette situation d'une ampleur inédite, le Premier ministre Sébastien Lecornu annonce l'envoi de 500 militaires supplémentaires en appui des sapeurs-pompiers. Au total, ils seront 1 millier sur le front des incendies dans le sud-ouest. Et pour protéger les populations des fumées toxiques, 1,5 million de masques FFP2 doivent être acheminés dans les prochaines heures. Bison Futé, de son côté, déconseille aux automobilistes de traverser la Gironde pour laisser travailler les secours. On vous en parlait il y a une heure, le feu à Castres est désormais fixé. Il a parcouru plus de 600 hectares depuis jeudi dans les Hautes-Alpes. 460 hectares parcourus par les flammes dans le massif des Écrins, un incendie déclenché par la foudre. Dans le Pas-de-Calais, un surveillant d'un collège près de Béthune mis en examen pour viol et agression sur mineurs de moins de 15 ans. Deux victimes l'accusent pour des faits datant de l'année scolaire qui vient de s'achever. Et puis, 20e et avant-dernière étape du Tour de France aujourd'hui, la plus difficile de toutes. Le peloton s'attaque à nouveau à l'Alpe d'Huez, mais aussi à trois nouveaux cols. Départ à 11h20, une étape à suivre sur votre radio ici.
0: Et la météo, bien sûr, on s'y intéresse particulièrement aujourd'hui.
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0: Le vent de sud-est s'annonce aujourd'hui en façade est en particulier. Il va toucher le Nébio également et le Cap Corse, mais il va s'atténuer dans la nuit. Il sera modéré à assez fort par moment. Et puis demain, ce sera du Libéchou par contre au programme. Il sera assez fort en journée, de la Balagne au Cap Corse. L'extrême sud également impacté, les caps exposés de la côte ouest, irréguliers dans l'intérieur. Pour aujourd'hui, du soleil au programme en tout cas ce matin, des passages nuageux plus nombreux cet après-midi, sur la façade ouest en particulier. Et puis en cours de nuit, des averses orageuses, elles pourraient nous faire du bien. Et elles pourraient se produire uniquement sur la façade ouest. Demain, qu'est-ce qui nous attend côté temps? Passage nuageux sur la façade ouest, surtout en matinée, quelques averses orageuses, des nuages qui vont bourgeonner l'après-midi en Castaniche et qui pourraient s'accompagner de quelques averses au programme. Le Libéch, vous présente, je vous le disais, les températures aujourd'hui entre 30 et 33 sur le littoral, avec des pointes à 36 dans la région de Porto Vecchio, et puis sur l'intérieur de 30 à 34 degrés, jusqu'à 30 degrés dans les villages de montagne.
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0: Et si vous ameniez vos enfants à un parc animalier situé dans le Nébio, ça s'appelle, si ma mémoire est bonne, oui, le Corsica Zoo, j'avais complètement oublié. Ben, un parc qui est plutôt sympathique, qui attire beaucoup de monde, il est unique en Corse, hein. Il y a une volonté de mettre en avant des écosystèmes du monde entier, bien sûr, de rencontrer aussi des espèces menacées dans leur milieu reconstitué. Il y a une médiation pédagogique qui se met en place, on vous montre les gestes quotidiens, et là, je pense que vous avez souvent entendu le directeur de ce lieu, qui est un jeune homme, hein, qui a une trentaine d'années, originaire du Nib, qui s'appelle Pascal, parler de cette initiative qui a un franc succès. Et bien, on vous offre tout de suite, si vous le voulez bien, un pass pour vous rendre dans ce parc animalier, un pass pour 4 personnes pour visiter ce lieu, visite guidée d'ailleurs, hein, parc animalier d'Olmetaïdoud, le Corsica Zoo, pour vous, 04 95 32 22 22, n'hésitez pas à nous appeler. Et puis on ira aussi au marché. Les marchés, il y en a beaucoup. Ce matin, samedi, c'est le marché de Bastia qui est en pleine effervescence. On rencontrera une apicultrice, Marlène, originaire du Cap. Elle vous parlera des endroits où on la retrouvera cet été.

0: Vous vous rappelez de Rose Laurence, Africa? Ben tiens, c'est presque un voyage en Afrique qu'on vous propose quand on va dans un parc animalier. On va accueillir Frédéric tout de suite. Bonjour.
1: Bonjour, bonjour.
0: Comment ça va, Frédéric?
1: Ça va très bien, merci.
0: Oh, j'ai l'impression que vous êtes en pleine forme, vous profitez de votre été.
1: Ah, ben là, je suis super content, comme j'ai pas eu l'occasion de dire à la personne que j'ai au standard.
0: Marie-Ange, oui.
1: Je vous écoute à partir de l'application.
0: Ah, bien, bien.
1: Voilà. Et j'ai un décalage par rapport à la radio, quand on vous écoute à la radio, d'une trentaine de secondes.
0: Donc vous vous êtes dit, c'est cuit pour moi.
1: Et fréquemment, j'appelle, mais fréquemment, c'est raté, parce que, voilà.
0: Et oui, alors vous savez ce qui s'est passé? On a eu des appels, et comme chaque fois qu'il y a des appels un peu groupés d'un coup, de temps en temps, il y a une petite difficulté à les prendre, justement, parce qu'ils appellent tous en même temps.
1: Comme quoi. J'ai eu de la chance ce matin, quoi.
0: Le décalage, ça a du bon. Vous allez vous y rendre vous-même, Frédéric?
1: En famille, oui.
0: Ouais, super. Ah, vous allez passer un bon moment, hein, parce que là...
1: On était déjà allé il y a quelques temps de ça.
0: Ah, vous connaissez, d'accord.
1: Oui, oui, oui.
0: Ça tombe très très bien. Qu'est-ce que vous aviez apprécié en particulier?
1: Bah, c'est surtout les enfants qui ont apprécié de découvrir certains animaux qu'on n'avait jamais eu l'occasion de voir, quoi.
0: Il y en a qui ont été plus marquants que d'autres?
1: Ah ben, pour les enfants, tous.
0: C'est vrai, ils aiment tous, c'est ça qui est bien, hein. Ça c'est génial.
1: C'est ça.
0: Bon, mais voilà, ben, l'avantage, c'est des activités en famille en été, ça change un petit peu de ce que l'on peut faire d'habitude, c'est une bonne initiative.
1: Voilà, merci beaucoup en tout cas.
0: Ben, avec plaisir. Votre journée, qu'est-ce que vous faites aujourd'hui?
1: Je suis en vacances et je suis resté en Corse, je suis en camping.
0: Ah ouais? Dans quel secteur vous êtes, Frédéric, en ce moment, en camping? Sur la plaine?
1: Exact, on est à Mauriane.
0: D'accord. Bon, ben on est bien alors, on profite.
1: Voilà, prêt.
0: Super. Eh ben écoutez...
1: Il y a quelques jours qui nous restent encore...
0: avant de repartir.
1: Avant de reprendre le travail.
0: Ah, c'est ça le problème, c'est ça. Mais l'intérêt aussi des vacances, c'est qu'on profite. Si on était tout le temps en vacances, est-ce qu'on aurait autant de plaisir à vivre ces moments? Il faut toujours se poser la question.
1: Je ne peux pas vous dire, mais je pense que oui, quand même.
0: Je sais pas, moi aussi, je suis d'accord avec vous. Frédéric, je vous embrasse.
1: Je vous le souhaite. Quoi.
0: Je vous souhaite écoute, une belle journée, et puis profitez bien avec les enfants de ce séjour à l'été. À très bientôt. Merci, Frédéric.
1: Au revoir.
0: Demain aussi, on vous offrira à nouveau ce passe pour 4 personnes pour le Corsica Zoo. Puis, je n'ai pas dit à Frédéric, mais on lui offrira aussi, vous savez, la revue Espèce, super, sur la flore et la faune de la Corse. Puisque les enfants sont passionnés, ils découvriront aussi des espèces endémiques dans cette très très belle revue avec ce hors-série.
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0: Et l'été, c'est l'occasion aussi d'aller à la rencontre de nos producteurs, de nos artisans. Il y a pas mal de marchés le samedi matin, vous avez encore le temps d'y aller largement. Bastia et Ajaccio, bien sûr, Afa, Figari, Saint-Florent, Patrimoine du Belgodère, prenez les vieux maubes ou Calcatoy. Voilà, allez, ce matin, allez faire un peu des emplettes. Il y a quelques jours, je me suis rendue à celui de Méria et j'ai rencontré une apicultrice, Marlène. Nous allons faire le tour de son stand. Marlène, comment ça va?
9: Ça va bien, et toi?
0: Ça va, je vois que cet été, en plus de ton travail quotidien pour surveiller la santé de tes abeilles, la production, eh bien, tu fais quand même le tour des marchés, c'était un rythme assez effréné. Où est-ce qu'on peut te retrouver cet été?
9: Et alors, forcément à Cisco, donc tous les mardis soirs de 17h à 20h, et la foire de l'oignon le 22 août. Cette année, j'ai rajouté donc Méria les mercredis matins, sauf le 29 juillet et le 12 août où je serai à Farinoles. Et après, tous les jeudis matins, Herba Longa, ça...
10: Voilà. Incontournable.
9: Ouais.
10: Bon, ça veut dire beaucoup de préparation, beaucoup d'organisation, mais ce marché, il est sympa quand même.
9: Oui, à Méria, c'est très agréable. En plus, c'est un esprit très familial. Il n'y a vraiment que des producteurs. On a même les petites tables avec le café. Les gens, des fois, ils restent toute la matinée avec nous. Donc, ça crée vraiment une ambiance de regroupement... de village et tout, c'est vraiment super. Et on est sous les arbres, c'est royal.
10: Ce qui ne gâche pas l'air marin, enfin bon, toutes les bonnes conditions. On se fait un petit tour du stand.
9: Allez.
10: Moi je le connais, hein, mais comme tu crées et tu es tout le temps en train d'avoir le cerveau en ébullition, il y a toujours des idées de nouveautés.
9: Oui, ben quand j'aurai une miellerie, je pourrai créer des nouveautés. Et là, pour le moment, je sature d'espace. Donc, sur le stand, ben forcément, il y a tous les miels, hein, de la gamme AOP, du printemps au maquis d'automne. Et après, je mixe et je crée des gourmandises, le caramiel, les pâtes à tartiner, miel noisette, ou des noisettes de Tchervionne que je torréfie et que je mets dans le miel de printemps. Donc là, c'est pour les gourmands, mais j'allais dire tout mon stand est pour les gourmands.
10: Oui, il faut, de toute façon, quand on aime le miel, on est des gens qui avons un palais. Le palais, justement, là, tu as la possibilité de nous montrer tous tes miels, du plus doux au plus fort, et surtout de permettre aussi de redécouvrir, en tout cas de découvrir des saveurs qu'on a peut-être tendance à mettre de côté. Le miel d'arbousier, non, j'ai peur. Non, ça s'apprend.
9: Oui, tout à fait, ça s'apprend, et c'est très intéressant de faire découvrir aux gens, surtout que généralement, ils s'approchent du miel de maquis d'automne, le miel d'arbousier en premier, parce qu'ils le trouvent clair, donc ils se disent « il est doux ». Et ils sont forcément très surpris par l'intensité. Mais c'est vraiment important de faire déguster, de découvrir, parce que quand on dit « je n'aime pas le miel », mais en fait, il y a tellement mille saveurs entre un printemps extrêmement doux avec la sfodelle, un miella où on a des petites notes de café, et l'arbousier avec une intensité au niveau amertume, qu'on peut trouver son miel à soi qui nous convient. Quoi.
10: Quelqu'un peut venir en te disant « voilà, j'aime telle chose, je mange telle chose, j'aime ce genre de choses, vers quel miel je pourrais aller ?»
9: Ah oui, tout à fait.
10: C'est bien
9: aussi
10: comme technique. Peut-être.
9: Oui, tout à fait. Suivant les palais, il y en a qui disent moi j'aime les miels un peu corsés, donc on va commencer à partir du miel là, parce que les autres ils vont les trouver un peu trop doux. Et puis il y en a qui disent non, moi j'aime bien les miels forts. Et puis quand on leur propose l'arbousier, ils disent ah non, ça c'est trop fort.
10: Marlène, apicultrice dans le Cap Corse, vous pourrez la retrouver, et je vous incite aussi à découvrir ce marché de Cisco mardi soir à la fraîche. C'est dans la cour de l'école de Cisco sur la Marine. Vous êtes là aussi dans un lieu ombragé, et ça vous permet de découvrir aussi tous les artisans de cette vallée de Cisco, et puis ceux du Cap Corse, et puis ceux qui viennent de plus loin. Marlène était à l'honneur. Demain, nous changerons d'univers à la même heure. Dans quelques instants, Sarah Maggi Yacoub, Marco Biancarelli.

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0: Sarà magia, Marco Biancarelli. La Corse, Île des Mots, des Arts et des Voix au cœur du Nebbio. Le Festival Insulare crée l'événement du 31 juillet au 2 août au cœur du village de Morato. Au programme, rencontres et discussions avec une quinzaine d'auteurs connus et reconnus. Deux concerts très attendus. Le groupe Avilette, le 31 juillet à 19h15. 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Et le lendemain, le spectacle percutant de l'humoriste Tano.
2: On se dit, ça va. Alors, tu en fous.
0: L'achat de l'Incanta, in Corée du Murado, dans le 31 di luglio, au 2 d'agosto, un solare, au festival, à Omanka, in cui nous soutenons DHFM.
2: Bon, voilà, c'est bon, on a tout dit. Hein?
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0: Et la lune qui splendit à Sobra ou Maréguine. Tiens, si on regardait un petit peu du côté du ciel ce qu'il se passe avec Sylvain Boulet, planétologue et spécialiste du système solaire, au micro de Fabrice.
6: Impossible de travailler avec notre ami planétologue Sylvain Boulet. Les questions de l'univers, sans parler de la Lune, évidemment, ce satellite naturel qui est le nôtre, qui va aujourd'hui nous occuper. Sylvain, cette Lune, on la voit tous les jours depuis qu'on est tout petit, avec un corps très particulier au fond.
7: Eh oui, bonjour à tous et à tous. C'est vraiment un corps qui fait partie de notre quotidien. Et puis, la fin juillet, en fait, la Lune s'empare du ciel et devient la star incontournable bien de nos nuits insulaires. Alors ce sera la pleine lune le 30 juin. Si vous avez la chance d'être sur la côte orientale ou en altitude au moment de son lever, évidemment le spectacle est digne d'un grand film de cinéma. Elle apparaît sur l'horizon immense, massive, teintée d'une couleur rousse ou dorée, absolument vraiment magnifique. Et cette couleur chaude, en fait, c'est dû à l'épaisseur de l'atmosphère de la Terre qui filtre la lumière, exactement lorsque vous observez un coucher de soleil. Et puis en s'élevant dans la voûte céleste, eh bien elle redevient finalement d'un blanc argenté, éclatant, illuminant le paysage. Alors n'attendez pas la pleine lune pour observer la lune avec une simple paire de jumelles ou un télescope. En effet, lors de la pleine lune, les reliefs sont écrasés. Préférez finalement plutôt une phase gibbeuse pour détecter les cratères d'impact et les plaines sombres qu'on appelle historiquement les mers. Je vous rappelle que chaque cratère, c'est le résultat d'une collision avec un astéroïde. Et donc les terres lunaires très cratérisées sont en fait des terrains très anciens datés à plus de 4 milliards d'années. Les mers lunaires sont un peu moins cratérisées, sont vraiment les témoins finalement de couler quantités de lave entre 3 et 4 milliards d'années. Alors ce soir, installez-vous confortablement pour admirer la reine de la nuit et à demain, eh bien, tout simplement pour des nouvelles fraîches de son exploration scientifique.
4: Merci à tous les deux. Mais tiens, puisqu'on parle du ciel aussi, dans quelques instants, votre horoscope pour connaître la couleur de votre samedi. Stéphane Casalta pour continuer. Destiny Gour, c'est une jolie voix. Une pensée aussi du côté de la balade ce matin.

0: Et on se dépêche rapidement, 8h58, déjà dans quelques minutes l'actualité. Et on va accueillir Catherine Viguier avec une question pour Catherine ce matin. Catherine, quel mouvement des planètes pour ce week-end?
1: La Lune est dans le signe du Sagittaire, signe de feu. Bélier, vous êtes en rythme détente, certains sont tenus de se déplacer, les deux vous sont profitables. Taureau, quelque chose cloche côté finance, mais c'est passager, vraiment. Gémeaux, une personne occupe vos pensées et vous cherchez comment l'aborder, comment lui parler. Cancer, de toute évidence, vous ne pouvez pas tout dire ni agir comme vous le souhaitez, encore un peu de patience. Lion, vous éprouvez de la passion pour une personne ou pour vos enfants ou pour une activité artistique. Vierge, alors ça remue dans votre vie, mais vous êtes là pour tout canaliser et vous le ferez bien. Balance, une escapade à deux, en solo ou à plusieurs sera la bienvenue, changez-vous les idées. Scorpion, il faut privilégier votre bien-être intérieur, y mettre le prix et le temps. Sagittaire, alors ça se passe à deux et il faut trouver un terrain d'entente absolument. Capricorne, vos émotions sont fortes, déstabilisantes et tout se passe en vous. Verseau, très belle journée et malgré les petites angoisses, vous trouvez les moyens de rire et de sourire. Poisson, vous devez faire face, prendre votre place au sein de la famille ou vous familiariser avec un lieu. Et pour nous tous, l'estime de soi n'est pas monnayable.
0: Bon, ben à méditer. Merci Catherine, à demain à même heure.
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0: Il est 9h, bienvenue sur Ici RCFM. Le journal, c'est avec Roland Frias. Bonjour Roland.
3: Bonjour Evelyne, bonjour à tous.
0: On débute avec la politique.
3: La rupture est désormais consommée entre Josefa Giacometti Pireda et le parti indépendantiste Nazione. L'élue non inscrite à l'Assemblée de Corse annonce quitter la formation qu'elle avait contribué à créer en cause des désaccords stratégiques qui ont éclaté au grand jour lors de l'Assemblée Générale du 14 juin, Paul-Antoine Squarcini.
4: Des divergences sur la stratégie politique du parti. Josefa Giacometti Pireda évoque notamment les dernières municipales à Ajaccio, où elle explique avoir soutenu, à titre militant, la démarche du non-nationaliste portée par Jean-Paul Carolaggi, un choix reproché par les instances du parti, selon elle, qui pointe du doigt un affranchissement de la ligne défendue par Nazione. L'élu affirme que les échanges internes qui ont suivi n'ont pas permis d'ouvrir un véritable débat de fond. Au contraire, elle estime que les tensions se sont progressivement installées. Résultat, elle et une vingtaine de militants ont d'abord choisi de se mettre en retrait en boycottant l'Assemblée Générale du 14 juin avant d'officialiser aujourd'hui leur départ du parti. Dans ce communiqué, Josefa Giacometti Pireda adresse aussi un constat plus politique. Selon elle, Nazione n'a pas réussi à atteindre son objectif de rassembler largement les différentes sensibilités de la lutte de libération nationale. Elle critique également le processus de Beauvau et juge que la collectivité de Corse n'a pas porté une politique suffisamment ambitieuse. Elle appelle enfin les mouvements nationaux à repenser leur stratégie au-delà des prochaines échéances électorales.
3: Paul-Antoine Squarcini, merci pour ces précisions. Dans l'actualité également, le feu de Corté reste actif. Selon la dernière cartographie satellite, 860 hectares ont été parcourus par les flammes. Malgré l'engagement de 270 personnels, la tête de l'incendie progresse toujours librement et les lisières ne sont pas fixées. Une véritable course contre la montre est engagée avant le retour annoncé du vent. Hier, le camping de Toigne a été évacué à titre préventif et les vacanciers relogés au Crous par la mairie de Corté. Corté, où la vie semble suivre son cours malgré des nuages de fumée par intermittence. Entre des marcheurs qui se replient en ville faute de randonnée et des touristes qui boudent la micro-région, comment les commerçants vivent-ils la situation? Paul-Joseph Bouladou leur a posé la question.
5: Là, normalement, la salle, elle est pleine. Là, j'ai plus personne, à part deux habitués. Sinon, j'ai personne toute la journée. Plus de bruit quand même, hein, d'habitude, en pleine saison.
6: Alors, pour l'instant, on s'aperçoit pas trop de l'effet du feu, du côté négatif en tant que commerçant, parce que bon, comme les touristes ne peuvent pas monter dans les vallées, ils sont forcément en centre-ville. Donc après, sur la durée, est-ce que les touristes vont quitter Corté?
7: Pour l'instant, ça change pas trop. Il y a toujours la même fréquentation, on va dire, sur Corté. après, voilà, on est obligé de donner des infos aux gens, ils changent un peu leur fusil d'épaule sur les randonnées, étant donné que la Restonica et le Tavignan sont fermés.
8: On est un peu angoissé par le fait qu'il y ait toutes ces fumées, que le feu se rapproche et que ça brûle beaucoup la végétation, donc c'est quand même assez... anxiogène, je dirais. En tant que commerçante, on ressent quand même un petit peu le calme dans la ville, quand même. On voit qu'il y a un peu moins de passer-vient.
3: Bon, reportage pour Joseph Bouladou. C'est aujourd'hui la journée mondiale de prévention de la noyade. 17 enfants de l'accueil de loisirs de Fouriane y ont participé hier à une initiation au sauvetage en mer à Ligeza. Objectif, les sensibiliser au risque de la baignade et leur apprendre les gestes qui peuvent sauver des vies. Le reportage de Mathieu Bourigny.
9: De vrais petits sauveteurs qui n'ont pas hésité à sauter dans une mer un peu agitée avec du vent, mais toujours accompagnés des maîtres nageurs, des conditions parfaites pour apprendre. Thierry Moural est responsable du site Ligeza et éducateur sportif.
10: On crée la passerelle entre la piscine et la mer. Là, aujourd'hui, c'est le meilleur exemple. Il y a des vagues. Se familiariser, c'est appréhender les risques. Et petit à petit, ils apprennent à savoir comment se comporter quand il y a une vague face à eux. Voilà, il y a toute une pédagogie qui est mise en place, mais toujours avec cet esprit de jeu. Parce que l'enfant, il apprend mille fois mieux quand c'est guidé par le jeu.
9: Tout en s'amusant, les gestes pour sauver et mettre en sécurité ont parfaitement été mis en pratique. La leçon est retenue.
11: On a appris déjà à sauver dans l'eau et après on a appris à sauver dans le sable.
12: On a mis des victimes dans l'eau, ils faisaient semblant de se noyer. On mettait des nageurs qui vont chercher les victimes. Et après, on revenait sur la plage, on les tirait.
13: Ils nous apprennent à sauver des gens dans l'eau avant d'appeler les pompiers, à mettre les gens en position latérale de sécurité.
9: Et nos petits sauveteurs ont fait grande impression aux professionnels. Nicolas Vinciassi, maître nageur à Bastia.
14: Ils ont été vraiment très attentifs. Ils n'hésitaient pas à poser des questions, même quand ils ne savaient pas, quand il y avait des rectifications à faire. Très impliqués. C'est vrai qu'on n'a pas eu du mal à mettre l'atelier en place. C'était vraiment même festif. Ça a été fait dans la journée. La bonne humeur, c'était sympa. Mission accomplie.
3: Et puis la baignade est temporairement interdite sur 3 plages du golfe du Valink où, après la détection d'un dépassement ponctuel du seuil réglementaire de la bactérie E. coli, dans les autres baignades sont concernées la plage du Lido Pourraj à Propriano ainsi que les plages de Portopol et d'Outarao à Serra di Ferro. Les arrêtés ont été pris à la demande de l'Agence régionale de santé dans l'attente des résultats des prélèvements de contrôle attendus ce week-end.
0: Sur la route, une première voie de contournement entrera en service dès ce samedi sur la RT10.
3: Et ce, au niveau du carrefour du feu de Sainte-Lucie de Porto-Vé, qui où le conseil municipal de Tsonz a validé jeudi soir la convention permettant son ouverture. Les automobilistes venant de Porto-Vé qui pourront rejoindre la RD168A vers Conca et Tayoros sans passer par le carrefour. Il s'agit de la première des 4 voies de désengorgement, un projet porté par le maire de Tsonz, Jacques Bartoli, avec le soutien de la collectivité de Corse et mis en œuvre ici à titre expérimental.
15: Aujourd'hui, nous avons, avec le soutien de la collectivité de Corse, nous avons réussi à en mettre un, je dirais, au niveau expérimental pour dès cet été. Elle sera en fonction. Donc, on a fait le conseil municipal de ce jour pour faire la convention qui permettra son ouverture. Donc, ça c'est fait. Elle sera en fonction dès samedi prochain. Alors, cette voie de contournement de désengorgement, elle sera sur l'axe principal et partira de l'axe principal, donc de la RT10, donc de Porto-Vec, ceux qui viendront de Porto-Vec vers Bastia, et elle reliera la RD168. A, qui est la voie de la route de Conca, de la commune de Conca et de Tayoros, du hameau de Tayoros et cette vallée de Saint-Martin. Elle fait environ 1 km et surtout il y a la création d'un tourne à gauche, ce qui permettra ce que les gens qui arrivent donc de Porto-Vec puissent patienter sans bloquer la circulation du flux principal de la RT10. Nous pensons que c'est ça qui va faire gagner énormément de temps et qui va permettre aux bouchons de se réduire.
3: Propos recueillis par Paul-Joseph Bouladou.
0: Et puis Roland, elle s'appelle Satine Nomari. Elle a 19 ans et c'est la nouvelle Miss Corse 2026.
3: Cette hôtesse de l'air qui vit et a grandi à Portici a été élue jeudi soir et représentera donc la Corse au concours Miss France en décembre. Satine Nomari qui raconte notamment comment elle a vécu l'annonce de sa victoire.
16: D'abord, je ne réalise pas. Et ensuite, je me dis, mais c'est moi, en fait. Donc, je m'avance et là, l'émotion qui me prend. Plein de choses se passent en même temps. Et c'est une sensation incroyable qu'on peut ressentir qu'une fois dans notre vie. J'ai toujours admiré, j'ai toujours aimé ce monde et j'ai toujours voulu en faire partie. Pour la petite anecdote, c'est mes copines à la base qui voulaient m'inscrire à ce concours. C'est vrai que j'avais du mal à me lancer, à oser. Et au final, voilà, avec tout le soutien que j'ai eu de la part de ma famille et de mes proches, de mes amis, je me suis lancée Et me voilà aujourd'hui. Et au final, du coup, j'ai bien fait. Je suis émue, hyper heureuse d'avoir reçu ce titre. Représenter l'île, ses valeurs, tout ce peuple, en fait, qui est derrière moi, c'est vraiment un honneur. Je vais tout faire pour porter mon île jusqu'à la couronne.
3: Une interview signée Marion Galland pour refermer ce journal.
0: Je pense qu'il y a beaucoup de gens qui auront... Enfin... de messieurs qui auront envie de prendre l'avion là prochainement pour rencontrer Satine.
3: Je pense, oui. en tout cas, on suivra son parcours.
0: Exactement. Et puis peut-être qu'on aura dans la rédaction plusieurs journalistes qui se proposeront pour aller la suivre, comme Pierre-Jean, je pense à Pierre-Jean là qui est là.
3: Oui,
0: avec
3: oui,
0: nous.
3: Oui, il est capable, largement. Pas, envoyé spécial à l'élection de Miss France. Je vois bien.
0: J'en profite pour vous dire que dans la prochaine heure, mon cher Roland, on va ouvrir notre antenne à nos amis qui sont aujourd'hui impactés par les différents incendies qui touchent l'île. Donc voilà, ils peuvent nous appeler bien sûr au standard 04 95 32 22 22 par WhatsApp, éventuellement Messenger, pour peut-être prendre des informations, se mettre en lien avec les autres, qu'ils soient éleveurs, campeurs, gens simplement impactés dans le Courtenay ou ailleurs. Et l'antenne leur est dédiée durant une heure.
3: Eh bien, on va suivre ça avec attention et les reporters d'RCFM et moi-même, eh bien, nous serons à l'écoute.
0: Merci Roland, tout à l'heure 10h.
3: À Daube.
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0: Le soleil ce matin, des passages nuageux plus nombreux cet après-midi sur la façade ouest. Et puis, en cours de nuit, quelques averses orageuses, mais qui se produiront uniquement sur la façade ouest. Nous avons donc un vent de sud-est modéré à assez fort qui va se lever. En façade est, le Nébleux cap impacté. Atténuation cette nuit, les températures similaires à celles d'aujourd'hui, avec une pointe quand même sur la façade sud-ouest. Des températures qui grimpent jusqu'à 34 aussi dans l'intérieur. Demain, passage nuageux en façade ouest, surtout en matinée. Quelques averses orageuses et puis des nuages qui vont bourgeonner l'après-midi en Kazink, à Kastanic et qui pourraient s'accompagner de quelques averses orageuses également. Le Libetch assez fort en journée, de la Balagno, Cap Corse, l'extrême sud également, caps exposés, côte ouest et donc irrégulier dans l'intérieur, température similaire. Donc côté vent, c'est du Chiroc aujourd'hui, il faiblit cette nuit et demain c'est du Libetch et il impacte une grande partie de l'île. Prudence donc en particulier.
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0: Je vous le disais à l'instant, une antenne qui vous est ouverte. Hein, vous rencontrez des problèmes de logement pour vous déplacer. Vous avez besoin de solidarité face aux incendies qui vous ont impacté ou qui vous bloquent actuellement. Besoin d'une mise en réseau, de questions, que vous soyez éleveur, campeur, simplement résident. N'hésitez pas à nous contacter, on essaie de vous aider au mieux. Et puis, nous aurons aussi la possibilité dans cette prochaine heure de retrouver des extraits de votre émission Les Experts.

0: retrouver un autre Florent. Tout de suite, Florent Constantini. Il est ophtalmo et il était il y a quelques jours au micro de Michael Andréani dans l'émission Les Experts, que vous pouvez retrouver en intégralité, hein, simplement sur notre site ici.fr. En tout cas, profitez-en. Nous avons un extrait à vous soumettre pour penser aux bons gestes, surtout en été.
1: Je trouve que les gens s'intéressent de plus en plus à leur santé. Et donc, ils vont chercher l'information, ils vont poser des questions. Alors, il y a un grand dilemme aujourd'hui, c'est l'histoire des écrans. On entend tous parler des écrans. Alors, c'est vrai que il y a un paradigme qui a changé. Avant, l'information entre les êtres humains s'échangeait le plus souvent par le parler. Donc, c'était l'oreille, le son, qui était un des sens les plus importants, l'ouïe. Pour échanger l'information, aujourd'hui, eh bien, force est de constater que beaucoup de choses passent par les écrans. Et donc, on a de plus en plus besoin de nos yeux de façon plus fine qu'avant. C'est-à-dire que nous, moi, quand j'ai commencé l'ophtalmologie, eh bien, vous savez, on me disait, quand quelqu'un cherchait une explication, une image pour me dire « j'ai un problème avec ma vue », on me disait « j'arrive pas à lire les plaques d'immatriculation ». C'était l'image que les gens me sortaient. Maintenant, aujourd'hui, on me dit « j'arrive plus à lire le téléphone ». C'est le premier truc qu'on me dit. « J'arrive plus à lire les sous-titres sur les chaînes d'information continue à la télévision ». Voilà. Donc, ça prouve que les écrans sont de plus en plus importants. Donc, les gens consultent de plus en plus tôt parce que un petit trouble de la vision devient très gênant dans notre quotidien. Plus lire son téléphone portable, c'est plus accepté par grand monde aujourd'hui. Donc, les gens consultent un peu plus tôt. Ça, c'est le premier, je dirais, la première évolution. La deuxième, c'est que les gens vont chercher de plus en plus d'informations sur leur santé. Je trouve qu'en ce moment, les gens prennent conscience de la prévention. Ça

0: on n'a pas été bon en France là-dessus. On avait tendance à dire, moi je me porte bien, donc je vais pas voir le médecin. Et là, les gens consultent de plus en plus avant que les symptômes apparaissent. Et ça, c'est de mieux en mieux. Et enfin, pour parler de la Corse, puisque vous me posez la question de chez nous, je trouve que en ophtalmologie, la Corse n'est plus un désert médical. On a une chance, il y a suffisamment d'ophtalmologistes. Et aujourd'hui, les délais de consultation en ophtalmologie en Corse sont quand même très réduits.
1: Donc il y a une évolution vers le mieux et c'est bien de le noter. Vous l'avez dit, les écrans sont omniprésents aujourd'hui, ils ont un réel impact sur notre vision.
0: Oui, au sens de la fatigue visuelle. C'est-à-dire que souvent, il y a un grand problème aujourd'hui, c'est un grand motif de consultation chez nous, c'est la sécheresse oculaire. Et donc souvent les gens viennent en nous disant j'ai les yeux qui piquent, j'ai les yeux qui brûlent, etc. Je manque de larmes. Et c'est vrai que les écrans, en fait ce qui se passe, c'est qu'on a une raréfaction du clignement devant les écrans. C'est-à-dire qu'on cligne moins souvent des yeux. On se rappelle tous, hein, Michael, je pense que vous faites partie de la même bande que moi. Dans les années 90, on jouait aux jeux vidéo, 2000, on jouait beaucoup aux jeux vidéo. On avait les yeux très très rouges devant les écrans au bout de quelques heures. Pourquoi ? Tout simplement parce que on cligne moins souvent, on a les yeux écarquillés. L'œil s'assèche plus vite parce que le film lacrymal s'évapore plus vite. Et donc il y a un grand effet de fatigue. Les Anglais appellent ça le computer vision syndrome, donc il y a même un nom pour cette pathologie. Et donc ce qu'on peut recommander, c'est de faire des pauses. Les Anglais disent 20-20-20, c'est-à-dire toutes les 20 minutes, faire une pause de 20 secondes en regardant un petit peu au loin, c'est pour 20 pieds, donc c'est l'équivalent de 6 mètres. Ça aide vraiment. Et moi, je dis souvent, toutes les 2-3 heures, de faire une petite pause, on se lève, on regarde au loin. En ophtalmologie, le loin, c'est au-delà de 5 mètres. Et on fait une pause et on boit un verre d'eau. Déjà, ça repose un petit peu les yeux. En revanche, est-ce que les écrans sont responsables d'une pathologie ophtalmologique ? Non. Ça a été surétudié, réétudié. On n'a jamais prouvé que les écrans augmentent le risque des grandes pathologies ophtalmologiques. Donc ça, c'est pas vrai. Mais sur la fatigue, c'est vrai.
1: L'impact des écrans, notamment sur les yeux des plus jeunes, des plus petits, parfois là, en termes de fatigue aussi, il y a des données.
0: Alors, c'est beaucoup étudié. Et ce qu'on peut dire, alors souvent je reçois beaucoup de bonbons ou de chocolat de la part des enfants en consultation pour que je ne dise pas d'arrêter les écrans devant les parents. Donc, attention à ce que je dis. Non, mais ce qu'on peut dire pour les enfants, au niveau de l'œil, de la santé de l'œil, non, il n'y a pas de risque que les enfants soient devant les écrans, ce n'est pas de danger pour leurs yeux. En revanche, il y a plusieurs éléments auxquels il faut faire attention. Le premier, d'un point de vue général, pour ce qui est concentration, sommeil, éveil de l'enfant, ça c'est totalement une autre histoire. On se rend compte tous des addictions qu'ont les enfants sur les écrans, ça les rend nerveux, ils dorment moins, ils sont moins éveillés, etc. Ça c'est vrai. Donc il ne faut pas dire que c'est bien de regarder les écrans.
2: Bon, pas regarder les écrans, mais écouter la radio, en tout cas, c'est une très bonne chose. Vous aurez le plaisir certainement de retrouver Florent Constantini, notre expert, prochainement dans cette émission. Puis l'intégralité de l'émission est à votre disposition. N'hésitez pas à aller, bien sûr, sur notre page. Voici le groupe Balagne, à écouter tout l'été à travers la Corse. Profitez-en pour aller sur leur page également, à suivre un autre extrait de votre magazine des experts.

0: le groupe Balagna sur les ondes d'RCFM. 9h24, on se retrouve dans quelques instants. J'ai un cadeau magnifique puisqu'on parlait de jolie voix à l'instant. Peut-être pour vous.
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0: 9h25, vous savez, nous vous en avons parlé d'ailleurs, hein, qu'il y a un nouveau festival qui a fait son apparition, qui s'appelle Insular, un festival qui va débuter à Mourado. Ce sera le 31 juillet prochain. 3 jours avec des rencontres, des auteurs, des gens passionnés d'écriture et puis des artistes avec des spectacles de talent. Il y aura Tano pour un one-man show pour clôturer cet événement le 2 août. Et puis le groupe Avilette le 31 juillet à 19h15 et un peu plus tard le lendemain, le 1er août, Félix. Félix qui passe par Mourado où il a des attaches, des liens, une envie de rencontrer aussi les habitants de la région, et puis vous aussi. Et il fêtera à cette occasion ses 60 ans. Vous serez peut-être de la fête grâce à RCFM et à l'équipe aussi de cette belle manifestation. Alors, vous savez quoi ? Ben, 04 95 32 22 22. C'est le moment de composer le numéro du standard. Marie-Ange vous attend pour vous offrir ces 2 places pour aller applaudir Félix le 1er août à Mourado, au cœur du village, pour un concert-événement. 60 ans pour le chanteur. Et voilà ce qu'il faut faire. Décrocher son téléphone, tout simplement.

0: Véronique Sanson. Je crois que Catherine est avec nous. Bonjour Catherine.
1: Oui, bonjour.
0: Bonjour, bienvenue.
1: Bonjour RCFM, merci.
0: Et vous êtes à Borg, je crois.
1: Oui, c'est ça.
0: Et vous avez sauté sur votre téléphone.
1: Voilà.
0: Est-ce que c'est vous qui êtes une passionnée de Félie ou est-ce que c'est votre mari, Catherine?
1: C'est mon mari, oui, oui, il écoutait et puis après, comme il est, c'est un grand timide, il m'a refusé le téléphone, vachement.
0: Oui, il n'osait pas discuter un petit peu avec moi.
1: Voilà.
0: Bon, mais vous avez bien fait de faire la démarche. Bon, mais 1er août, vous imaginez un petit peu dans le cœur du village de Mourad pour une
1: oui,
0: soirée où vous allez vous régaler.
1: Au frais, j'espère. Et
0: oui.
1: Que...
0: Très très bien. Et puis vous serez donc parmi les premiers à vivre ce nouveau festival qui s'appelle Insular et qui est vraiment pensé avec intelligence, avec une volonté de population qui vous accueille. Les commerces sont ouverts. Vous êtes carrément dans le village. Hein. Félie qui est heureux de retrouver voilà ses amis. Donc c'est très
1: son
0: très
1: public,
0: convivial
1: et ses amis, public. Oui. Eh bien, je vous remercie infiniment.
0: Mais bravo
1: merci
0: à tous les deux.
1: Et puis, on attend le 1er août avec impatience.
0: Et vous saluez monsieur pour moi. Je crois qu'il s'est prénommé Ernest, c'est ça?
1: Oui, c'est ça.
0: Voilà, vous l'embrassez pour moi. Et bah, écoutez, passez une belle soirée, vous allez vous régaler. Surtout, vous ne raccrochez pas Catherine, parce que nous avons Marie-Ange qui voudrait préciser 2-3 informations pour la soirée.
1: Entendu.
0: Je vous embrasse, à très bientôt.
1: Merci encore, au revoir.
0: Demain, à la même heure, 2 nouvelles places pour ce festival, pas comme les autres. À découvrir absolument, ça débute le 31, n'oubliez pas, c'est à Mourad, ça s'appelle Insulare. Voici Pansette Paradise.

0: Panset Paradise, Chennai, you are retrouvé, hein. C'est un groupe de rock garage. C'est des jeunes, ils sont super intéressants. Puis en plus, ils écrivent en langue corse, qui ne gâche rien. Allez les applaudir à l'occasion. Laissez-vous séduire un petit peu par leur univers. L'été et les conséquences du soleil sur notre peau. On en parle aussi avec un extrait des experts, puisque Michael Andréan y avait à ses micros cette semaine Célia Veponi-Luchard, expert facialiste. Un extrait de cette émission à retrouver bien sûr en intégralité sur notre site ici, RCFM.
1: Le soleil, on sait que c'est important parce que ça fait la photosynthèse pour les plantes, et finalement pour nous ça va faire pareil, ça va faire ce qu'on appelle la photobiomodulation. La lumière du soleil va avoir une incidence au niveau de nos cellules, et une incidence bien sûr favorable, on le sait. C'est surtout la luminosité qui est importante, parce que ça va travailler justement sur la synthèse de la vitamine D, etc. C'est important pour notre humeur, c'est important pour plein de choses. Maintenant, c'est bien peu. C'est bien de manière contrôlée, parce que dès qu'on va mettre en place une exposition qui va être beaucoup trop importante, eh bien là où notre corps a tout ce qu'il faut pour s'auto-réparer, parce que le soleil reste quand même une agression importante au niveau de la peau, tout ce que le corps sait faire par lui-même, en fait, il est très vite dépassé par ça. Parce qu'aujourd'hui, nos habitudes de consommation du soleil, elles sont plus du tout, je dirais, adaptées à ce que biologiquement notre corps peut supporter. Et donc, de ce fait, là, on va rentrer dans un rapport au soleil qui va être toxique et qui va avoir des incidences. Donc on va avoir bien sûr le plus visible les coups de soleil, mais même si on n'a pas d'effet visible sur notre peau, des dommages en interne se passent et peuvent se réveiller bien des années plus tard.
2: D'ailleurs, que provoquent réellement les UV au niveau cellulaire ?
1: Alors, en fait, il va se passer vraiment des réactions en chaîne. Déjà, quand il va y avoir les UV qui vont être en contact de notre peau, on va avoir des milliards de cellules qui vont s'activer pour tenter de gérer l'agressivité qui est en cours. Parce que les UV restent agressifs pour notre peau. Et ça, en petit, en très faible quantité ou en quantité importante. Ce qui se passe, c'est que soit c'est en faible quantité et le corps peut mettre en place, comme je disais, un processus d'auto-réparation, soit il va être dépassé et pas très bien y arriver, et c'est là où on va commencer à avoir des brûlures. Donc au contact des UV, la peau, toutes les cellules de notre peau s'activent, elles tentent de gérer, l'agresseur, et elles vont mettre en place un processus de réparation au niveau de l'ADN. Elles vont créer le bronzage. Donc quand on bronze, on croit que c'est quelque chose qui est bien, ça y est, ma peau se répare, se protège, etc. Mais c'est vraiment un signal que notre peau a été vraiment agressée. On cuit, hein, c'est vraiment, on est au four, on cuit clairement. Donc, deuxième étape, il y a le bronzage qui arrive avec la stimulation des mélanines. Ensuite, ce qui va se passer, c'est que on va avoir des radicaux libres qui vont se créer. Donc, c'est de l'inflammation au niveau de nos cellules. Ces radicaux libres, ils vont dégénérer tout ce qui va être élastine et collagène, donc vieillissement cutané. Et évidemment, on va avoir aussi une atteinte au niveau de l'ADN, et donc dégénérescence qui peuvent se passer au niveau de l'ADN. Et c'est ce qui crée les cancers cutanés. Donc là, on est vraiment sur la réalité, ça se passe vraiment comme ça. Alors, bien sûr, moins fortement quand on a une exposition au solaire qui est très modérée et protégée. Dans ces cas-là, si effectivement on commence à être un petit peu dans une anarchie, de relation au soleil.
2: Est-ce qu'il y a quand même des conséquences d'exposition répétée, même sans coup de soleil ?
1: Oui, et c'est là où c'est le plus, vicieux, c'est que, en fait, les dommages du soleil ne se voient pas tout de suite. Alors, sauf, bien sûr, dans le cas d'une brûlure, quand on a vraiment surexposé sa peau, ou que notre peau, parce qu'elle n'est pas suffisamment naturellement bien protégée au soleil, parce qu'on n'a pas tous le même capital, etc. Ou parce que, on a fait une sortie en bateau, on ne s'est pas suffisamment bien protégé, enfin bref, pour plein de raisons. On va avoir la brûlure, mais c'est que l'effet visible de l'iceberg. Effectivement, on peut rentrer de la plage, se dire, cette fois-ci, j'ai pas pris de soleil, tout s'est bien passé, etc. Et en fait, il y a quand même des accumulations de dommages qui se font. Et moi, je dis souvent à mes clients à l'Institut, c'est que ce que vous voyez aujourd'hui sur votre peau, c'est le résultat d'il y a quelques années, en fait. Hein, c'est vraiment quelque chose qui va être cumulatif et qui va se voir avec un retard. Donc, ce que vous faites aujourd'hui pour votre peau, c'est finalement ce qui va se voir dans 10 ans, 15 ans. temps. Donc, on n'imagine vraiment pas ça pour la peau, alors qu'en fait, il faut vraiment prévenir, parce que c'est pas parce que vous avez pris un coup de soleil hier que le résultat sera là dans une semaine. Non, non, ça peut mettre plusieurs années à se développer. C'est pour ça qu'on demande vraiment d'être attentif à ça.
0: Célia Véponi Louchard dit du soleil, il y en aura certainement dans quelques minutes, puisque nous devrions retrouver notre ami Doumé Landron depuis Lame. Lame qui, cette année, nous propose une nouvelle fois une programmation extrêmement intéressante. J'ai fait mes calculs, je crois, les amis, qu'on est à la 32e édition du Festival de Lame. Ça ne nous rajeunit pas. Et on regardera avec Doumé un petit peu la programmation de cette journée pour vous rappeler que courts et longs métrages, documentaires, cinéma jeunesse et cinéma patrimoine sont au rendez-vous de cette nouvelle édition aux portes de la Balagne, avec des voyages à la fois dans le temps, puisqu'on sera aussi au 18e siècle, et puis on sera aussi dans d'autres pays, la Russie, l'Espagne, entre autres. J'ai vraiment envie de poser pas mal de questions à Dominique, notre monsieur cinéma, et on attend avec impatience le retour de Délivrer du cinéma sur nos ondes.

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0: le groupe Feu Chatterton sur les ondes d'RCFM 10 ans moins le quart. Je vous avais promis qu'on retrouverait notre ami Doumé Landreau en direct de l'âme. Coucou Doumé.
1: Coucou Evelyne, quel plaisir de vous entendre. Oh, j'ai l'impression de revivre des livres et du cinéma, mais en direct cette fois-ci.
0: On est impatients de retrouver notre rendez-vous, mais déjà, vous êtes en train de vous enivrer de cette nouvelle édition du Festival de l'âme à la 32e. Et je me dis que vous aurez tellement de choses à nous raconter aussi à la rentrée, mais j'en profite là, vous êtes au cœur de l'événement, ça y est, ça vous séporte.
1: Ah oui, non, c'est formidable, hein. Surtout que il fait très très bon. On est à l'ombre du fameux arbre, fameux platane de la place, et vraiment c'est un bonheur. Petit à petit, les choses se mettent en place. Ce matin, il y avait, comme tous les matins, une réunion des organisateurs, et pour justement filer les derniers moments importants. Oui, c'est vraiment un lieu formidable parce que on a des projections en plein air, il y a des ateliers, il y a des rencontres, il y a des expositions. Bref, ça donne vie dans un village de 150 habitants et qui permet de mettre la culture au sein du rural. Et ça, je trouve que c'est quelque chose de formidable. En plus, avec une proximité, vous savez, le lendemain des projections, il y a une rencontre entre les spectateurs et les cinéastes. C'est les acteurs, et il y a à ce moment-là une espèce de magie qui se fait parce que il y a pas de barrière, et vous avez les gens qui disent ce qu'ils pensent, ils ont aimé, ils ont pas aimé, ils posent des questions, et ça c'est quand même assez formidable. Et puis la qualité des projections, on le dira jamais assez, sous la responsabilité de Jean-Baptiste Aignon, qui est le responsable des projections à Cannes. C'est quand même
0: ça en dit long, hein. Programmation inédite cette année encore,
1: absolument.
0: Avec des fictions au programme cette année.
1: Oui. Alors, il y a des documentaires, il y a des courts-métrages, il y a trois lieux de projection. Le jeune public n'est pas oublié. Ce soir, donc, il y a l'ouverture avec le film de Sarah Arnold, L'Espèce Explosive, qui est absolument remarquable. On l'avait vu à Cannes, à la quinzaine des cinéastes, avec Alexis Manenti. Et c'est une histoire absolument incroyable d'un gendarme corse, Fulda Orsini, qui est muté de Corse vers les Ardennes pour des histoires de chasseurs et de sangliers, ce qui est étonnant. Ici, on connaît pas ça en Corse, hein, évidemment. et donc, c'est une comédie totalement déjantée, avec un Alexis Manenti absolument remarquable, totalement ingérable, si je puis dire, dans le film. Et c'est vraiment un bon moment de bonheur. C'est une comédie qui ouvre le festival, et une comédie qui ouvre un festival, c'est toujours vraiment un plaisir, quoi.
0: Et Lucy Lost, c'est aussi ce soir?
1: Pardon, je vous ai mal entendu. Il y a une voiture qui est pas...
0: Ah, il y a une voiture. Mais oui, mais ça, c'est ça que j'adore.
1: C'est direct.
0: Vous êtes dans le cœur du village. Ça s'anime, ça déballe, parce que là, c'est ce soir. Mais ce matin, déjà, place de l'église, il va y avoir de l'effervescence avec des ateliers pour les enfants de réalisation. Et je pensais à la projection. Vous me parliez de L'Espèce Explosive. Il y a aussi Lucy Lost ce soir, et il y a aussi Créadour.
1: Oui, absolument. Oui. Ah non, mais là il y a du lourd, hein, cette année, comme chaque année. Mais je sais pas, cette année il y a quelque chose de particulier. Peut-être qu'on a plus besoin d'ailleurs de distraction, de retour à la culture, parce que bon, avec les moments que nous vivons qui sont pas simples, je trouve que c'est quand même un moment important de se retrouver justement autour des arts, que ce soit le cinéma, la musique, la création. C'est quand même quelque chose
0: d'indispensable,
1: d'absolument important. Et effectivement, Créatour, qu'on avait vu au festival italien de Bastia, qui est une histoire absolument incroyable. C'est Cécile Allègre qui l'a réalisé. Et c'est cette histoire
0: d'un enseignant, non?
1: De l'enseignant, c'est ça, qui cherche toujours à sauver les jeunes des mains de la mafia. Et le film est bouleversant parce que elle vient du documentaire, mais à la fois elle fait une fiction en mêlant la vérité du documentaire. Et c'est très très bien, très très bien filmé. D'ailleurs, c'est le public du Festival de Bastia lui avait donné son prix.
0: Je me rappelle très bien quand vous nous en aviez parlé, Dominique, cette façon où l'art peut être salvateur quelquefois pour aider aussi cette assistante sociale, me semble-t-il, à essayer de sortir ces gamins des rues de Naples et de la pas comme ça, de la mafia. C'est à voir absolument.
1: Et je voulais la cinéaste, c'est à la fois française et italienne, et sarde. Et elle a dans sa famille des ascendances corses. Alors, vous voyez,
0: Ça va être super. Hein, c'est une belle rencontre, ça. Je me posais une question. Est-ce que vous avez pris avec Tony Jaffer un café déjà depuis que vous êtes arrivé à la main?
1: Alors, on va tout vous dire. Pour l'instant, le café est virtuel.
0: Pardon.
1: Nous sommes au bar, mais c'est pas ouvert encore. Donc, parlez-en, je lance un appel. Nous voulons du café.
0: Amis de l'âme, l'équipe d'RCFM est en avance. Nous sommes là juste avant l'ouverture et nous avons deux personnes en manque de caféine.
1: En soif de café, absolument.
0: Bon, en tout cas, moi, ce que je me dis, c'est qu'on va se régaler grâce à vous, grâce à Tony Jaffer. Nous allons avoir des retours de cette manifestation. Et c'est un grand bonheur, Dominique, de vous entendre.
1: Bon, mais c'est réciproque.
0: Je vous le dis, hein, demain, si vous êtes dispo, si vous avez pris votre café, je vous attends avec impatience aussi sur nos ondes. N'hésitez pas.
1: Hein. Bon, d'accord, très bien. C'est noté.
0: Allez, le café arrive, je vous embrasse.
1: Allez, je vous embrasse.
0: Merci à tous les deux. La Corse, île des mots, des arts et des voix au cœur du Nebbio. Le festival Insulare crée l'événement du 31 juillet au 2 août au cœur du village de Morato. Au programme, rencontres et discussions avec une quinzaine d'auteurs connus et reconnus. Deux concerts très attendus. Le groupe Avilette, le 31 juillet à 19h15. Le 1er août, Félix, qui fête ses 60 ans avec vous. Et le lendemain, le spectacle percutant de l'humoriste Tano.
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0: L'achat d'une incanta, une corée du Mourad, dans le 31 di luglio, à Udoli d'Agosto, un solare, au festival à Omanca, une corée du Stein, d'RCFM.
2: Bon, voilà, c'est bon, on a tout dit. Hein?
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0: Mardi, 9h53, j'étais en train de parler avec Antoine, je vous dis la vérité, hein, c'est comme ça que ça se passe à la radio, on prend un café, on discute, qu'est-ce que tu fais, où est-ce que tu vas, moi je vais aller à Val, toi, Antoine, comment ça va?
6: Evelyne, allô, comment est-ce que ça va?
0: Mais ça va bien.
6: En pleine forme, je vois.
0: Mais moi ça va très très bien, surtout que moi j'aime bien raconter les coulisses de notre radio. Et je voudrais saluer Nicolas Didjacomi qui nous a rejoint à la réalisation, puisque notre ami Jean-André Janekin est allé se coucher. Ah, eh bien, on était debout depuis 4 heures. Donc moi, je vais vous laisser les clés tout à l'heure. Oui. Je vais partir aussi me reposer. D'accord. Mais je vous écouterai en voiture parce que j'adore passer un petit moment avec mes collègues aussi côté antenne. Qu'est-ce que vous nous réservez au fait dans la prochaine heure?
6: Oh là là, on va partir du côté de l'âme pour le festival du film avec Doumé Landron.
0: Alors vous lui demanderez s'il a eu son café parce que ce matin, qu'est-ce c'était pas facile. Et bien, il n'avait pas de café. Il est arrivé tellement tôt à l'âme que le bar n'était pas ouvert et que voilà. Mais il a quand même réussi à nous plonger dans l'univers de ce qui va se passer avec plaisir. Donc on parlera cinéma avec vous.
6: Tout à fait, oui. Jusqu'à midi et quart.
0: Carrément.
6: Oui, oui. On va retrouver de longues interventions de Doumé qui va nous faire vivre cette nouvelle édition.
0: Et puis des cadeaux aussi.
6: Évidemment, un très beau cadeau, notamment avec le festival Cantabile, c'est ça. Hein,
0: c'est ça, exactement. À Cargese.
6: C'est ça.
0: Oh, trop bien.
6: L'hôtel.
0: Concert au coucher du soleil de Corsica Cantabile. Qu'est-ce qu'on gâte nos auditeurs, ça c'est bien. Et puis attendez, c'est pas fini parce que vous êtes en train de me dire que non seulement vous leur offrez le concert, mais vous leur offrez aussi une nuit.
6: Tout à fait.
0: Waouh.
6: Eh oui, non, mais
0: c'est trop bien.
6: Mais c'est ça la magie des RCFM.
0: Ah ouais, c'est bien ça.
6: C'est l'été, on est bien, on profite. On n'est pas obligé de rentrer et prendre la voiture et faire 2 heures de route. Si on habite loin. On reste sur place. On vit intensément les choses.
0: Et on dort sur place. Exactement. Trop bien. Mais des fois, sans café. Allez. Ben écoutez, 8h56. Moi, je vous propose quelque chose. Je vous laisse mes papiers, mon stylo.
6: C'est gentil.
0: Voilà. Je vous ferai un bisou hors antenne. Je vais me boire un café, moi aussi. Et puis, je vous laisse les clés. Et je vous dis à demain matin.
6: À
0: partir de 7h. Merci, Nico. Merci, Marie-Ange. Je vous embrasse. Belle journée à l'écoute de nos programmes. Oh, Lucio Battisti, c'est pour toi. Mais encore à tout. Si, encore à tout.
6: Ciao, ciao.
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0: Ancora tu, Lucio Battisti, sur ici RCFM. Il est précisément 10h. L'heure de retrouver l'information avec Roland Frias. Bonjour Roland.
1: Bonjour Anto, bonjour à tous. Dans l'actualité, ce rassemblement avec une quinzaine de personnes devant le domaine de Saint-Ange à Tchérindine ou à l'appel de la FDSEA de Haute-Corse. En présence aussi de presque autant de gendarmes, mais l'agriculteur mis en cause Jean-Marie de Saint-Ange ne viendra pas. Le maire de Tsonza, Jacques Bartoli, lui a demandé de ne pas s'y rendre pour éviter tout débordement et invite l'ensemble des partis à une réunion en mairie. Sur le front des incendies, le feu de Corté continue de progresser. Malgré une nuit globalement calme, le feu a gagné une dizaine d'hectares supplémentaires et plus de 800 hectares ont désormais été parcourus par les flammes, indique la préfecture de Haute-Corse ce matin. Une reprise de feu survenue vers 4 heures du matin a rapidement été maîtrisée. Aujourd'hui, 296 personnels, dont près de 144 militaires, restent mobilisés. Les fumées demeurent très présentes autour de Corté et les autorités appellent la population à respecter strictement les consignes ainsi que les restrictions d'accès et de circulation en vigueur. La baignade temporairement interdite sur 3 plages du golfe du Valinque ou après la détection d'un dépassement ponctuel du seuil réglementaire de la bactérie E. coli dans les eaux de baignade sont concernées la plage de Lido Porra di Apropriano ainsi que les plages de Porto Polo et d'Utara ou à Serra di Fer où les arrêtés ont été pris à la demande de l'Agence régionale de santé dans l'attente des résultats des prélèvements de contrôle attendus ce week-end. Et puis, sur la route, dès ce samedi, une première voie de contournement entre en service sur la RT10 au niveau du carrefour du feu de Sainte-Lucie de Porto-Vecchio. Le conseil municipal de Tsonza a validé jeudi la convention permettant son ouverture. Les automobilistes venant de Porto-Vecchio pourront rejoindre la RD168A vers Conca et Taioros sans passer par le carrefour. Cette mise en service constitue la première étape d'un projet de 4 voies de désengorgement porté par la municipalité avec le soutien de la collectivité de Corse.
0: Merci Roland pour ce point sur l'info. Est-ce que vous avez vécu ce feu rouge ?
1: Oui, bien sûr, un feu rouge emblématique, hein, notamment l'été, en effet.
0: Voilà.
1: On l'a tous vécu.
0: Avec de grands bouchons.
1: Avec de grands bouchons, effectivement.
0: Et ça va aller beaucoup mieux maintenant.
1: Écoutez, espérons, c'est à titre expérimental et on va suivre bien sûr ce projet avec beaucoup d'attention.
0: On vous retrouve du côté des 11h. Hein.
1: Avec plaisir, Anto. Et là, tout de suite, on fait un petit point sur la météo.
0: C'est cela même.
1: Merci.
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0: Pour la Corse du Sud, soleil ce matin. L'après-midi, des nuages se forment sur l'Alta Rocca ainsi que sur la partie occidentale du département et l'extrême sud. Les éclaircies restent tout de même belles. L'après-midi, vent s'orientant à est assez fort sur l'extrême sud, atténuation ensuite. Température maximale autour de 33 à 36 degrés sur le sud-ouest du département et l'extrême sud. Sur les autres régions voisines de 29 à 32 degrés. Et puis pour la Haute-Corse, le temps est ensoleillé, c'est bien ça, du matin au soir. Vent généralement modéré d'est à sud-est, température maximale comprise entre 31 et 32 degrés, 26 degrés sur le relief.
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0: Samedi 25 juillet, Saudato, Tibongiorno, Anto Giuicelli. Pour vous servir, je ne suis pas seul ce matin car Nico Di Giacomi est à la réalisation de ce programme. Marion Jandos du côté du standard et puis dans quelques instants, on va se diriger du côté de l'âme. Le cinéma, il a d'ailleurs été acteur David Bowie, Let's Dance, dansons à présent sur ses ondes. Très bon week-end avec nous, très bon samedi 25 juillet, le Festival de l'âme dans quelques instants avec Dominique Landron.

Let's Dance, c'était David Bowie pour ouvrir cette nouvelle heure. Odier Douman, on poursuit en matière de chansons corse à présent. Et dans quelques instants, je vous le disais, on va se rendre du côté de l'âme en direct du Festival du Film avec notre monsieur ciné Doumé Landron qui va nous proposer de très beaux portraits, de très belles interviews, de très belles rencontres. Galway. Odier Doumani, dans Terre JFM.

0: Yeah. Odie Domani, Galway, à l'instant sur RCFM.
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0: Avant de retrouver l'AMA et le Festival du Film, quelques rendez-vous ce samedi 25 juillet à 21h dans le cadre des 28e rencontres internationales de théâtre en Corse qui auront lieu du 1er au 8 août. L'art y organise une veillée sur la place de l'église de Pioggiola chaque été. Depuis 28 ans, l'art y propose à tous de se retrouver autour de textes et de chansons, des rendez-vous auxquels nous ont habitués les précédentes rencontres internationales de théâtre en Corse, pour que les spectateurs, les acteurs et les metteurs en scène partagent quelques histoires, une chanson d'hier ou d'aujourd'hui, et dansent sur des rythmes d'ici et d'ailleurs. Ces rendez-vous placés sous le signe du désir spontané de monter sur scène. Nous réservons encore de belles surprises cette année. Plus d'infos 04 95 61 93 18 si vous voulez assister à cette veillée. Toujours ce samedi 25 juillet à 18h, mais cette fois-ci du côté de Bastia, rencontre dédicace avec Arash Derambarche à l'occasion de la sortie de son dernier ouvrage Stop au gaspillage. Adjoint au maire de Courbevoie et à l'origine de la loi de 2016 contre le gaspillage alimentaire, Arash Derambarche viendra échanger autour d'un sujet qui nous concerne tous, la lutte contre le gaspillage alimentaire et les solutions concrètes pour agir au quotidien. C'est donc aujourd'hui chez Alma Librairie, boulevard Paoli, du côté des 18h, et c'est bien sûr à Bastia.
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0: Nous vous l'avons annoncé, direction l'AMA ce matin au Festival du Film. Retrouvez Doumé Landron. Bonjour Dominique.
3: Bonjour Anto, très heureux de cette rencontre à nouveau à travers la radio.
0: C'est vrai.
3: Nous sommes, c'est un endroit que vous connaissez bien en plus là.
0: Oui, c'est vrai.
3: Il y a 2 ans, vous aviez fait une magnifique affiche.
0: Hein. C'est vrai.
3: Donc il faut le dire et le redire. Là, nous sommes sous le platane. Alors, c'est un platane, ça pourrait être l'arbre de vie, le film d'Edouard Mitric, vous savez, avec Monty Clift et Elizabeth Taylor. Et on est vraiment à l'ombre, il fait bon, c'est formidable. Et puis on est, si je puis dire, témoin d'un mariage. Là, le maire est en train de marier un jeune couple, et donc un mariage. Et là, c'est le mariage du cinéma et de l'âme, ce village de 150 habitants qui réussit chaque année cet exploit de présenter l'un des plus beaux festivals en Corse. Et premier invité, une dame, évidemment, Claudine Cornilla. Claudine Cornilla, c'est l'une des programmatrices de ce festival. C'est aussi la propriétaire d'une salle mythique parisienne qui s'appelle le Max Linder. Donc, quand on parle du Max Linder, on a tout dit au niveau de la qualité cinématographique. Et puis, c'est aussi la programmatrice de l'Isola Ciné Musica. Donc, vraiment, c'est une balanine parisienne totalement intégrée dans le cinéma. Claudine, bonjour.
4: Bonjour Dominique.
3: On est très heureux de vous accueillir et de parler de cette sélection. On n'a pas beaucoup de temps, on a 5 minutes, mais je pense qu'on aura l'occasion justement de faire le tour de cette programmation. Quelle a été l'idée principale de cette sélection ?
4: Écoutez, l'idée principale, ça a été vraiment de refléter l'identité du festival en faisant dialoguer les réalisateurs confirmés et les nouvelles voix du cinéma, et de proposer un voyage entre les genres, les pays, les sensibilités. Ainsi, nous avons plusieurs premiers films. Marine Atlan qui présente Gradiva, Félix de Givry qui présente Adieu Monde Cruel, Maxence Voiseux qui présente Gabin, et Sarah Arnold pour l'espèce explosive.
3: Donc, qui ouvre ce soir.
4: Donc, à côté de ces jeunes réalisatrices, réalisateurs, nous avons des réalisateurs et actrices confirmés. Ainsi, Charline Bourgeois-Taquet, dont on présente le deuxième film demain,

0: la vie d'une femme. Nous avons également les deux réalisateurs espagnols, Dominique, j'ai juste un trou, qui ont fait la Bola Negra, les deux Javier, Ambosi et bref, j'ai donc un trou. Nous avons également l'Amisius qui vient présenter Histoire de la nuit.
1: Alors c'est une sélection très cannoise cette année et avec un film qui, moi, est un coup de cœur, qui aurait dû avoir la Palme d'Or, qui n'a eu que le Grand Prix, entre guillemets, du jury, c'est Minotaure. C'est vraiment un film formidable, qui est un remake du film de Claude Chabrol. Et c'est vraiment, pour moi, le film majeur du Festival de Cannes. Et donc, les spectateurs de l'âme vont pouvoir le voir.
0: Les spectateurs de l'AMA vont pouvoir le découvrir et ça fait partie effectivement de notre exploration du monde et des sensibilités et des problèmes du monde, puisqu'il y en a quand même pas mal en ce moment, qui sont reflétés par le cinéma. Et on est très très content d'avoir en effet ce film qui a eu le Grand Prix de la mise en scène, c'est bien ça, hein, au Festival de Cannes. Effectivement, c'est une sélection cannoise, mais il faut dire que tous les films qui vont sortir en 2026-2027 sont présentés à Cannes, enfin quasiment tous les films. Donc c'est vraiment le moment pour nous de faire, je dirais, notre marché, entre guillemets, et de découvrir et de dialoguer également avec les professionnels qui sont sur place, les équipes de films, les distributeurs, pour leur parler du Festival de l'AMA et essayer de les faire venir. Quand je dis essayer, on n'a pas trop de mal.
1: Oui, en plus, chaque année, il y a justement des rencontres entre vous tous et qui sont très suivies, notamment à travers le Festival Isola Cine Musica, qui offre chaque année un pot avec tous les professionnels. Et c'est très suivi par les professionnels cannois. Et ce qui est intéressant aussi, c'est que vous avez une triple programmation, puisqu'il y a une programmation aussi envers le jeune public qui fait la part aussi au Festival du patrimoine. Je pense à Fanfan la Tulipe notamment. Et puis vous avez aussi une sélection plus ARC, on va dire, à l'Umbria, qui est toujours absolument remarquable. C'est un peu une course quand on doit, par rapport à d'autres festivals, quand on doit justement pouvoir faire une programmation. Est-ce qu'il y a une concurrence ?
0: Oui, il y a une concurrence, mais bon, maintenant elle s'est relativement atténuée, notamment avec le festival d'Angoulême, qui aime bien présenter les films en première, si je puis dire.
1: Et les films français surtout.
0: Et les films français surtout. Il se trouve que cette année,
1: c'est les bruits du direct, les festivals se mettent en place, donc c'est normal.
0: Il se trouve que cette année, nous avons effectivement beaucoup de films français parce que la sélection cannoise était aussi très française.
1: Oui, mais des films français de qualité ici, parce que les films de français qu'on a pu voir à Cannes, parfois il y avait, bon, on va dire, une petite déception. Le mot est faible. Tandis que là, c'est vraiment du on est dans le haut de gamme et c'est une très très bonne sélection, Claudine, que vous avez fait avec vos partenaires.
0: Merci Dominique. Alors oui, je voulais dire, justement on entend les enfants, on attache beaucoup d'importance aux projections du Mercato pour les enfants. Et en effet, à côté des avant-premières, il n'y a que des avant-premières pour les enfants, des films d'animation notamment.
1: Beaucoup
0: d'animation. Et justement, Fanfan la Tulipe. Et on est vraiment très content de présenter ce film de patrimoine, parce qu'en plus, le distributeur qui œuvre beaucoup pour la restauration des films de patrimoine sera là et viendra parler de Fanfan la Tulipe et de l'importance de montrer ce type de film aux enfants, notamment.
1: Bien, Claudine, un grand merci. Anto, on se retrouve tout à l'heure avec un autre invité, une autre invitée d'ailleurs.
2: Bien sûr.
0: Merci.
2: À tout à l'heure, Doumé, en direct de ce Festival de l'AMA. The Beach Boys et Kokomo.

Kokomo, les Beach Boys. On parle de cinéma ce matin avec le Festival de l'âme. Je vous rappelle quand même que cette chanson était bien la bande originale du film Cocktail avec Tom Cruise. Avant de retrouver Jeanne Gabrielle et son titre Famille, je voulais vous annoncer une très belle soirée en ce samedi 25 juillet à 21h30 en Balagne, à Pigne, notamment un concert en l'auditorium avec Fano Toracinta, et Hugo Guesbar. Donc c'est ce soir à 21h30 au Village. Jeanne Gabrielle, Famille. Et juste après, eh bien, nous retrouvons Domé Landreau en direct de Lama pour le Festival du film.

0: Jeanne Gabriel sur RCFM, c'était Famille.
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0: Retour en direct de l'âme avec Doumé Landron pour le Festival du film qui est en présence eh bien, de la présidente Marie-Flora. Doumé.
4: Oui, absolument. On est en direct, donc une interview présidentielle, serait chanté de dire. Marie-Flora Saint-Marcelli, bonjour.
5: Salut.
4: On est très heureux de vous accueillir au micro d'RCFM parce que chaque année, ce festival est quand même un pari. Faire un festival de cette qualité dans un village de 150 habitants, je pense qu'il n'y a aucun exemple sur le continent et en Corse arriver à cette qualité-là pour le cinéma.
5: Oui, c'est vrai que c'est cette particularité-là, mais c'est vrai que c'est un défi, un pari chaque année, et chaque année le miracle se produit, et on a toujours, on tremble, on voilà, ça fait 15 jours, à 3 semaines, qu'on met tout en place dans le village, parce que bien entendu tout le reste s'est mis en place avant, mais c'est vraiment effectivement un défi.
4: Alors, avant tout, on va quand même faire passer un message très important.
5: Oui.
4: C'est par rapport au risque d'incendie. On est dans une région et le feu n'est pas très loin, malheureusement. Alors, interdiction.
5: Atteinte au Vosgou.
4: Voilà.
5: Interdiction formelle de fumer sur le site. On est en période de tension. On a eu les pompiers. Il faut faire, tout le monde le sait. Hein. Je pense que tout le monde regarde l'actualité. Et il faut faire très, très attention. Donc, on s'abstient totalement de fumer sur les sites.
4: Ombria,
5: piscine, mercade. Voilà. Bon, mercade, il n'y a que des enfants. Bon, il y a certains parents qui accompagnent leurs enfants. J'ose espérer qu'ils n'ont pas la cigarette au bec.
4: On l'espère.
5: Mais bon,
4: aussi. Voilà. Alors, l'âme, c'est un festival de cinéma, mais pas que. C'est un festival qui accueille des ateliers, qui est très proche des enfants. On a ici, là, il y a quelques enfants, une quinzaine d'enfants qui suivent un atelier. C'est aussi un lieu d'exposition. Comment vous faites votre préparation, si je puis dire?
5: Alors, si vous voulez, nous, on a notre ADN, c'est l'éducation à l'image, c'est présenter du cinéma de qualité, bien sûr, mais aussi essayer d'intégrer le plus grand nombre dans la journée à des ateliers, faire vivre le village autour du cinéma. Donc, ça veut dire qu'on s'intéresse à tout ce qui peut être possible de réaliser dans le village en termes d'ateliers, et notamment en rapport avec le cinéma. Par exemple, atelier avec Julie Allione de faux casting, atelier avec les enfants de réalisation, et puis ensuite toutes sortes d'ateliers qui peuvent intéresser, qui sont pas forcément autour du cinéma, mais qui sont des ateliers autour de la culture, autour du patrimoine et autour de notre village.
4: Y compris le cycle de l'eau, et ça, je suis particulièrement attaché
5: c'est
4: pour
5: ça.
4: Des raisons X à ce cycle. Cette 32e édition, c'est aussi un hommage à un des fondateurs de ce festival qui est Mathieu Carte.
5: Oui, Mathieu Carte, c'est le fondateur du festival. Et cette année, il se trouve que Alain Raymond a réalisé un documentaire sur Mathieu Carte qui sera présenté le 26 sur le site de l'Ombrie. Et on y tient particulièrement. C'est un très beau documentaire qui retrace pas forcément l'histoire du festival, mais qui quand même montre bien l'ambiance du festival, ce qu'est le festival, comment se construit le festival à partir de cette figure très forte de Mathieu Carte, qui a quand même, en dehors d'être quelqu'un de vraiment porteur de ce projet, quelqu'un qui est une mémoire du cinéma et quelqu'un qui a une particularité quand même qu'on est obligé de souligner, c'est sa cécité. Hein, et le titre du documentaire, c'est un envoyant. C'est Luce Invisibile. Voilà.
4: Le festival s'est créé à partir de la ruralité. C'était son thème de formation. Est-ce que le festival de l'AMA est toujours aussi rural ou est-ce que vous avez ouvert d'autres pistes, si je puis dire ?
5: Alors, effectivement, vous avez raison de le dire, on a démarré avec un thème qui était chronique villageoise. Aujourd'hui, ce thème, il a évolué, on s'est ouvert au monde et il s'intitule « Chronique d'un village-monde ». Ça veut dire que le village y est toujours, mais ça veut dire que le monde de village et monde et le monde des villages. Donc, on sort de la ruralité. Il y a toujours des films sur la ruralité, des documentaires sur la ruralité, des films où on rencontre la ruralité, mais ce n'est pas exclusivement ce thème-là qui est retenu.
4: L'âme est au centre du monde de la planète cinématographique pendant une semaine jusqu'au 31. Merci, Madame la Présidente.
5: Merci, Dominique, et merci à tout Ila Audidor et l'IRCFM.
4: Et à nos patrons, hein, enfin à notre patronne.
5: Voilà. N'oublions pas la patronne.
4: Merci beaucoup.
5: Grazie.
4: À tout à l'heure.
0: À tout à l'heure, Doumé, en direct sur ICI RCFM depuis ce Festival de l'âme. Out of Glass, Blondie à 10h35. Et dans quelques instants, on s'intéressera à l'Aldiland à Swim qui a lieu demain, mais également aujourd'hui avec de très belles animations à partir de 14h. À bientôt.

0: Hardy avec The Heart of Glass sur ici RCFM. On va parler natation ce week-end. La Lilanda Swim prend une nouvelle dimension en devenant une étape de la Coupe de France en eau libre. Elsa Caratini-Ramelli est avec nous ce matin.
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0: Sur RCFM, on s'intéresse donc à cette deuxième édition de la Lilanda Swim, organisée par le club 2B Natation, qui prend donc une autre dimension. On va en parler avec notamment Elsa Caratini-Ramelli. Bonjour.
2: Bonjour Anto.
0: Bienvenue sur RCFM. Alors, je le disais, nouvelle dimension pour cette manifestation qui va donc se dérouler alors sur deux jours. Il y a deux programmes totalement différents. Il y en a un dès ce samedi à 14h aujourd'hui.
2: Oui, qui tout commence. À fait. Ça commence cet après-midi à 14h. On a créé le Paesu di Umar, bien avec un groupement d'associations, d'institutions, comme le Parc Naturel Marin Cap Corse et Agriat, avec Marie Vive ou Stella Mar, des associations sportives en lien avec la mer. On a le Club d'Aviron Haute-Corse, on a le Club Nautique d'Aléria, on a l'association Saint-Préa, quoi, qui est spécialisée pour les personnes avec un handicap, qui propose des activités aquatiques, et le 2B Natation, bien entendu. Nous allons proposer des activités gratuites pour les enfants et pour leurs familles.
0: Donc journée, je dirais grand public aujourd'hui, ce samedi.
2: C'est ça, exactement. Ça commence à 14h jusqu'à 19h. Tout le monde peut y participer. Il suffit de venir jusqu'au phare rouge, au pied de l'Aile d'Ilonde. Et voilà, et vous participez aux activités. Et on va faire aussi une activité très importante pour nous. C'est une séance de J'apprends à nager à partir de 16h, qui est réservée aux enfants de 6 à 12 ans. C'est très important pour nous parce que, en plus, c'est la journée mondiale de la lutte contre la noyade, qui est inscrite à l'UNESCO, donc c'est tous les 25 juillet, et on proposera donc ces séances, et Saint-Préa proposera des baignades accompagnées pour les personnes à besoins spécifiques.
0: Donc, journée grand public, ce soir, entraînement.
2: Oui.
0: Pour la grande journée de dimanche.
2: Exactement, ça aussi c'est une nouveauté. On propose une reconnaissance, une warm-up pour tous les nageurs qui sont inscrits le dimanche. On part de la plage à 17h. Bien sûr, cette course de reconnaissance sera surveillée en paddle et en kayak par des membres du club du 2B Natation. Et on fera une petite reconnaissance pour se rassurer, prendre des repères. Voilà.
0: On attend entre 150 et 180 concurrents dimanche.
2: Oui.
0: Pour plusieurs courses. Hein.
2: Oui, tout à fait. On a un panel de courses, de 7 courses, pour les amateurs et pour les experts. Donc tout le monde peut faire la 200 mètres. Vous pouvez nager avec des équipements, avec des palmes, masques, tuba, planches. C'est vraiment se faire plaisir. Et là, on reste dans le port. Et la 400 mètres aussi. Et ensuite, pour la 750 et la 1500 mètres, et la 2005 et la 5000 mètres. Là, on va sortir et on fait une boucle.
0: Et ces courses deviennent, elles, étapes de la Coupe de France en eau libre ?
2: Il y a seulement les deux grosses étapes, la 2005 et la 5000, qui sont étapes de Coupe de France cette année.
0: Ouais, et c'est donc la première fois que Bastia accueille une course dans cette catégorie-là, parce qu'il y avait donc déjà un événement dans le Fiumorbo, bon, c'est ça, hein ?
2: Oui, tout à fait. Le Fiumorbo organise chaque année, autour du 12 juillet, sa course en eau libre, qui est une étape de Coupe de France. Et ben, cette année, on s'est dit qu'il fallait relever le défi, puisque l'année dernière, on avait eu la visite surprise de la secrétaire générale de la Fédération française de natation, et qui avait trouvé que l'organisation était bonne, et que surtout le cadre était exceptionnel, et que ça méritait d'être une étape de Coupe de France.
0: Ouais, j'allais vous poser donc la question. C'est donc ainsi la course a pris cette nouvelle dimension et est donc devenue une étape de la Coupe de France en eau libre. D'autres choses à rajouter ?
2: Bah écoutez,
0: les infos pratiques,
2: oui, il y a une information importante. Cette année, on a créé un village des athlètes avec des commodité, si je peux dire. Il y aura des douches, enfin une douche. Il y aura des toilettes également, hommes, femmes. Vous pourrez dès 14h, dès tout à l'heure, à 14h, retirer votre dossard, vous inscrire jusqu'à 19h. Et pour les derniers retardataires, le dimanche matin, il y aura possibilité encore de s'inscrire.
0: Rendez-vous donc dès 14h aujourd'hui, samedi, pour cette grande journée ouverte à tous, et demain, dimanche, pour les 7 courses.
2: Oui, pour les 7 courses.
0: À partir de quelle heure ?
2: Eh bien, les nageurs, on les attend vers 7h15, 7h30 pour le brief sécurité. Et ceux qui ne se sont pas inscrits, nous, on y sera dès 6h, on sera sur site, donc pour que les derniers retardataires puissent s'inscrire pour ces deux grandes courses.
0: Et rendez-vous donc au phare rouge.
2: Oui, c'est très important. Donc on passe devant les restaurants et ensuite on est au pied de l'Al di Londe. Il y a la petite plage et c'est vraiment le phare rouge, le quai Albert Giglio. Merci à vous, merci à RCFM, à nos partenaires financiers, la mairie, la CAB, le parc naturel marin Cap Corse et Agriate.
0: Merci beaucoup et rendez-vous donc dès 14h aujourd'hui sur ce vieux port à Bastia pour cette deuxième édition de la Lilanda Swim, organisée par le club de B-Natation.
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0: Et après ce bain, direction de nouveau l'âme, sous l'arbre de vie, avec Dominique Lambron.
3: Oui, Anto, c'est une plongée, là, cette fois-ci, dans la technique. Et au plus haut niveau, en accueillant Jean-Baptiste Aignan, qui est le monsieur projection du Festival de l'âme. Et pour tout dire, c'est aussi le responsable des projections au Festival de Cannes, où vous voyez un peu le niveau. C'est une référence absolue. Ouais. Voilà. Alors, bonjour Jean-Baptiste.
4: Bonjour Dominique.
3: Alors, son à gauche, son à droite, tous les soirs, ceux qui viennent un peu plus tôt à la piscine entendent ça. Ce sont les réglages que vous faites chaque soir.
4: Ce sont plutôt des vérifications. Les réglages, je les ai effectués mardi pour la piscine. Et tous les soirs, j'ai mes petites routines où je vérifie que j'ai bien tous mes canaux pour le son, que mon image est cadrée et que je suis au point. Alors ça, il n'y a pas de son à gauche, son à droite pour le cadre et le point. Mais voilà. Tous les jours, il faut que j'ai mes petites routines, que je vérifie que pour l'entrée du public, je sois prêt.
3: Il faut dire que les projections au Festival de l'âme sont connues par tous les professionnels. Les cinéastes, quand ils viennent à l'âme, sont toujours surpris de la qualité de la projection. Et je vous dis pas quand c'est du scope, c'est magnifique. N'est-ce pas Jean-Baptiste ?
4: Ouais, c'est vrai. Je pense que le cadre nous aide aussi énormément ici. Il y a une espèce de prolongement souvent entre des scènes d'extérieur dans les films et le cadre naturel ici. Et je suis d'accord, effectivement, un film en scope ici est magnifique.
3: Alors, je vous ai vu à l'ouvrage les années précédentes dans des conditions extrêmement difficiles. Soir d'orage, vous réfugiez, protégez bien entendu vos appareils. Comment vous arrivez à vous mettre dans cet état de pouvoir poursuivre, de pouvoir travailler au niveau technique?
4: The show must go on. Et voilà, il faut que ça joue. Le public est là, est présent, est venu voir un film. Moi, je me dois d'assurer une séance. Je me dois d'assurer l'exposition du film, même si les conditions sont difficiles. C'est effectivement pas toujours simple. Je me souviens effectivement de soirs d'orage où même 2 heures avant la séance, les amplis étaient complètement trempés. Et il faut que ça joue. Je suis dans une espèce de bulle, finalement, dans ces conditions-là. Il faut que ça joue. Je ne me pose pas de questions.
3: Alors, vous venez combien de temps avant pour préparer les différents lieux de projection ?
4: J'arrive une petite semaine avant. J'ai trois grosses journées d'installation. On va dire une journée par site, de manière à régler l'image, le son. Et en plus, je ne peux le faire que le soir. La nuit venue. Je reprends un peu le son le matin pour pas trop embêter le village avec mes réglages la nuit. Mais voilà, il y a trois grosses journées d'installation, un gros déchargement. Il n'y a pas énormément de matériel, mais on vient avec 30 mètres cubes de matériel.
3: C'est quand même pas mal.
4: Et puis à faire en sorte que j'ai une soirée quand même de tampon au cas où j'ai eu un incident ou les conditions climatiques ne soient pas favorables sur l'une des soirées pour les réglages.
3: C'est un pari quand même, à chaque fois.
4: C'est un pari, ouais. Tous les ans, c'est un pari. Je viens avec un peu de matériel de secours, mais tous les ans, j'ai peur effectivement de la panne. Je suis loin de mon bureau, loin de mon stock. J'ai prévu de quoi essayer de pallier au problème, mais tous les ans, je suis content quand le dernier générique a été projeté.
3: Alors, est-ce que c'est plus difficile de projeter à la piscine qu'à l'ombrière ou le lieu où il y a les projections junior ?
4: Non, je pense que la difficulté est la même partout. La difficulté est vraiment la même partout. En tout cas, moi, je me dois que les conditions soient strictement identiques, quel que soit le site et quel que soit les spectateurs, même le site avec les juniors, comme vous le disiez.
3: Alors, quand on est responsable d'un festival à l'âme, au niveau technique, et puis qu'on est donc la référence absolue à Cannes, est-ce que c'est des vacances à l'âme ou pas ?
4: Non, c'est pas. Officiellement, ce sont mes vacances. Je prends mes vacances depuis, c'est ma 28e édition pour venir à l'AMA. Mais non, c'est vraiment du travail. Faut que je reste dedans. Il y a des films. Là, il me manque encore un KDM pour jouer un film demain soir, par exemple. Hein, une clé de déverrouillage pour le film. Donc non, ce ne sont pas des vacances. J'en profite un peu, mais j'en profiterai à la fin du festival.
3: Bien, Jean-Baptiste, on croise les doigts au niveau météo, bien entendu, pour vous et vos collaborateurs. Merci Jean-Baptiste.
4: Merci
3: d'être
4: Dominique.
3: Venu au micro d'RCFM.
4: Merci, à bientôt.
0: Et à tout à l'heure, Doumé.
3: À tout à l'heure, Anton.
0: En direct de ce festival du film de l'âme. Imouvrini, Amare Bello.

0: Nous retrouverons le Festival du film de l'âme du côté des 11h15 sur ici RCFM.
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0: D'ici quelques instants, le retour de l'information avec le flash de 11h, présenté par Roland Frias. Tout à l'heure, nous avions Blondie avec The Heart of Glass. Voici à présent Neil Young et The Heart of Gold.

0: Bienvenue à l'écoute d'ici RCFM, il est précisément 11h. Le flash est présenté par Roland Frias. Bonjour Roland.
1: Bonjour Antoine, bonjour à tous. La vigilance reste maximale dans l'île face au risque d'incendie. Pour ce samedi, le massif d'Ilarata en Corse du Sud est placé en accès interdit. Plusieurs autres massifs sont classés en risque élevé avec des fermetures possibles. En Haute-Corse, les restrictions restent en vigueur sur le secteur de la Restoniga et du Taouignan où l'incendie de Corté est toujours en cours et a parcouru, selon la dernière cartographie satellite, 860 hectares. Hier, en raison des fumées, 127 personnes ont été évacuées, dont une centaine d'enfants en colonie de vacances au camping de Thau. Les autorités appellent chacun à respecter strictement les interdictions et les consignes de sécurité. Dans l'actualité également, une vingtaine de personnes rassemblées ce matin devant le domaine Saint-Ange à Chirindin, où à l'appel de la FDSEA de Haute-Corse, le syndicat conteste l'aide de 45 000 euros accordée par l'ODARC au projet viticole porté par Jean-Marie de Saint-Ange. Des militants de Nation ont également rejoint le rassemblement. Un dispositif d'une quinzaine de gendarmes est également déployé. L'agriculteur mis en cause n'a finalement pas fait le déplacement. Le maire de Zonza, Jackie Bartoli, lui a demandé de ne pas se rendre sur place pour éviter tout débordement et invite désormais l'ensemble des partis à une réunion en mairie. Et puis la baignade temporairement interdite sur 3 plages du golfe du Valinque où après la détection d'un dépassement ponctuel du seuil réglementaire de la bactérie E. coli dans les eaux de baignade sont concernées la plage du Lido Porai à Propriano ainsi que les plages de Porto Polo et d'Outar ou à Serra di Ferro. Les arrêtés ont été pris à la demande de l'agence régionale de santé dans l'attente des résultats des prélèvements de contrôle attendus ce week-end.
0: Merci Roland, on vous retrouve tout à l'heure à midi.
1: À midi, en votre compagnie.
0: Merci, à tout à l'heure.
1: À Daube.
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0: La météo pour la Corse du Sud. Soleil évidemment ce matin. Cet après-midi, des nuages se forment sur l'Alta Rocca ainsi que sur la partie occidentale du département et l'extrême sud. Les éclaircies restent tout de même belles. L'après-midi, vent s'orientant est assez fort sur l'extrême sud. Atténuation ensuite, température maximale autour de 33-36 degrés sur le sud-ouest du département et l'extrême sud sur les autres régions voisines de 29 à 32 degrés pour la Haute-Corse. Le temps est ensoleillé jusqu'à ce soir. Vent généralement modéré d'est à sud-est. Température maximale comprise entre 31 et 32 degrés, 26 degrés sur le relief.
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0: 11h02, d'ici quelques instants, nous retrouverons de nouveau Doumé Landron en direct du Festival de l'âme, notre monsieur cinéma sur les ondes, que nous retrouverons notamment après Bertrand Belin et son corps et d'esprit.

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0: 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On revient sur le Festival de l'âme. On va retrouver en direct Doumé Landron sur la place du village. On va notamment parler de documentaires. C'est bien ça, Doumé?
1: On peut rien vous cacher, Anto. Avec l'un des responsables de la sélection, c'est Pierre Duculot, le plus belge des Corses ou le plus corse des Belges. Je ne sais pas comment on peut le dire, Pierre.
2: Je ne sais pas, ma famille est Cévenole.
1: Oui, mais vous êtes l'auteur d'un film tourné en Corse, qu'on peut voir actuellement dans les tournées de Cinémaki. Oui. On va rappeler le titre.
2: Le film, c'était Au cul du loup. J'avais tourné ça il y a une petite quinzaine d'années dans le Johnson.
1: Oui, très bon souvenir et très bon film. C'est pas parce que vous êtes devant moi que je vous lis. Alors, avant de parler des documentaires, vous êtes l'auteur d'un très joli texte sur Philippe Le Gall, qui est un cinéaste très attaché au Festival de l'âme et qui nous a quittés.
2: Oui, Philippe, c'était quelqu'un qui, en fait, était venu de manière un peu étrange au festival. Il avait réalisé un film en Afrique, un petit court-métrage totalement improvisé et autoproduit, qu'il avait inscrit à la sélection, et il avait gagné. Et c'était là, en 97, je pense. Et il se trouve que, du coup, on lui avait dit, mais si vous voulez venir en résidence, préparer quelque chose d'autre ici. Et il s'est finalement installé presque 2 ans complets avec famille et enfants ici. Et il avait développé une vie en Corse. Il est d'ailleurs resté par la suite en Corse. Ouais. Sa vie a pris d'autres tournants. Il n'est pas vraiment devenu cinéaste. Mais en tout cas, c'est quelqu'un auquel le village était vraiment attaché et qui a fait plein de métiers dans ce village et qui était un bénévole du festival aussi. Il prenait congé pour nous donner un coup de main pour monter les écrans au début des années 2000. Et donc, il est décédé brutalement d'une sale maladie en quelques semaines au printemps, et ça nous a fait un peu de chagrin. Donc, on va remontrer son court-métrage qu'il avait gagné il y a maintenant 29 ans. Donc, on montrera ça en prélude à la soirée court-métrage du festival.
1: Voilà, Anto, c'était une sorte d'hommage qu'on souhaitait faire passer à la radio. Alors, Pierre, qu'est-ce qu'on peut dire sur cette sélection 2026 des documentaires? C'est un voyage à travers le monde, déjà.
2: Mais c'était un peu notre objectif, c'est quand même la Corse comme point de départ pour voyager dans le monde entier, voir des sujets très très différents. Et j'insiste tous les ans, parce que beaucoup de gens disaient l'âme, malheureusement vous projetez quand il fait noir, quand il fait tard, et donc on ne sait pas voir beaucoup de films quand on vit au festival. Et donc ça fait maintenant une bonne quinzaine d'années qu'on essaie de faire une programmation la journée, qui est une bonne alternative dans une bonne salle climatisée.
1: À la Casa di Lame,
2: pour montrer des choses qu'on glane dans des festivals documentaires dans le monde entier. Et franchement, cette année-ci, d'année en année, ça reste une petite sélection, mais d'année en année, on a de plus en plus de gens qui ont envie que les films soient inscrits ici. Et là, on a eu pas mal de films qui viennent, même si

0: La plupart sont liés à des producteurs, coproducteurs francophones, qui ont fait un peu le tour du monde et qui ont aussi bien voir ce qu'est devenu Fukushima 20 ans après la catastrophe nucléaire, que d'aller voir les îles Fidji. Et là, c'est très drôle parce que ça signe à Scorce, quelque part très ilien dans l'âme, qui était tourné aux îles Fidji pour voir ce qu'étaient les conséquences en direct du réchauffement climatique. Mais il y a aussi des films qui nous emmènent sur un sujet qui nous intéresse tous en Corse, c'est le cochon, l'élevage du cochon, et qui montre qu'à travers l'Europe, cet élevage a des dérives absolument dramatiques. Donc il y a vraiment, s'il y a une volonté de voir des thématiques qui intéressent ici, on a aussi d'excellents films corse cette année-ci en documentaire. C'est vraiment une année où on a eu
1: Un monde sans les mots de Francesco Arti.
0: Fantastique film qui était au festival comme Jean Rouch à Paris, qui est une grosse référence de festival anthropologique, qui a été primé et qui raconte justement le non-dit dans une famille quand le passé nationaliste a laissé des souvenirs parfois douloureux. C'est un fils qui va à la rencontre de son père et la parole entre les deux est compliquée. Le film est vraiment passionnant. Enfin, moi, je trouve que c'est un film remarquable.
1: Et il y a aussi Des Bouts Rouges aux Nuits Bleues de Jean-Baptiste Andréani qui revient justement sur la naissance du mouvement national en Corse à travers le problème des Bouts Rouges à Montédison.
0: Et puis,
1: on a un petit... Ça nous fait plaisir parce qu'il y a le film de Geneviève Lodovitch, Caroudou, qui a été sélectionné et qui a été récompensé, qui a eu le prix RCFM lors des Nuits MED au mois de mai, et donc ça nous fait plaisir que vous l'ayez sélectionné.
0: Mais oui, c'est un film qui arrive vraiment à chercher l'âme d'un quartier avec des plans très simples, des histoires très, très banales, mais d'un coup on a l'impression qu'on la connaît cette rue. Donc c'est pas facile de faire cet exercice, surtout que c'était la durée d'un exercice court et c'est très réussi, donc on a trouvé que c'était intéressant de le montrer. Voilà.
1: Oui, surtout c'est dans le cadre des ateliers et c'est toujours un peu compliqué. Là vraiment elle s'est affranchie, c'est un cinéma de liberté et en même temps un cinéma qui témoigne de la mémoire bastiaise, oui. Mais qui pourrait très bien coller à Naples, à Barcelone et à d'autres villes. Quelle est quand même la... comment dire, l'âme de la sélection. Qu'est-ce qui, cette année, vous a surpris parmi tout ce que vous avez reçu comme candidature? Quel est l'élément dominant?
0: On pense quand même que si on regarde ce qu'on a reçu, il y a énormément de films qui en sont autour des thématiques, je dirais, l'état de la société, d'un point de vue purement environnemental, catastrophe écologique, et Dieu sait si on est dedans encore aujourd'hui quand on voit le ciel plombé au-dessus de nous ici. Donc c'était vraiment une dominante, mais on est un festival de cinéma. Donc on a privilégié clairement par rapport à ces sujets qui sont omniprésents. Le film Nano Raduata qu'on a évoqué, qui est un film tourné aux îles Fidji, parle des conséquences directes pour des Iléens d'un réchauffement climatique. Fukushima, c'est les lendemains du nucléaire. Maintenant, tout le monde veut remettre du nucléaire partout, mais on se rend compte que le Japon, le problème est absolument pas réglé du tout. Il le raconte très très bien, ce film qui s'appelle Welcome to Fukushima. Il y a ce film sur l'élevage des cochons qui est vraiment passionnant parce qu'on se rend compte que c'est très bien.
1: Oui, c'est pas les cochons corses.
0: Oui, il y a du cochon flamand, il y a du cochon danois, il y a du cochon breton, mais on en rigole presque, mais c'est les conséquences de cet élevage intensif sont dramatiques et le film le montre vraiment. Ça s'appelle Une vie en rose, le montre vraiment très très bien.
1: Pierre, merci. Et on donne rendez-vous aux éditeurs d'RCFM tous les après-midi à Casa di Lama. C'est d'abord, il fait bon, et puis on monte de bons films.
0: Et vous ne regretterez pas votre après-midi, je m'y engage.
1: Voilà. Merci Pierre.
0: Merci Dominique.
1: Voilà Anto.
2: Merci Doumé. On vous retrouve tout à l'heure du côté des 11h30 hein, sur ici RCFM.
1: C'est cela même.
2: Pour un nouveau point sur ce Festival de l'âme. Charlotte Cardin avec The Way We Touch sur ici. 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

0: Jean de Gardin sur RCFM.
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0: Petit agenda pour vous dire que du côté de Loury, on vous propose le salon des éditeurs corse. Ce samedi 25 et dimanche 26 juillet, place de la mairie. De 10h à 19h, rendez-vous pour un événement littéraire mettant en avant les éditeurs corse avec stand, conférences, dédicaces et animations. L'entrée est libre. Autre rendez-vous du côté de Belgodère avec un concert au profit d'INSEM. Les musiciennes Alma Ambrosi Santamaria au piano et Victoria Bianchini à la flûte offrent un concert exceptionnel au profit de l'association. Ce sera demain à 21h en l'église Saint-Thomas. Et puis sachez que sur la scène du théâtre Séléné, lundi 27 juillet, Gaëtan Roussel sera présent et viendra présenter sa voix iconique sur son dernier album comme un récit musical. Mercredi 29 juillet, Avishai Cohen, lui, utilisera sa musique pour construire des ponts entre différents mondes. Et puis un autre rendez-vous qui lui aura lieu à Corté, ce sera le jeudi 30 juillet à 21h, les Tiamadialesi en concert sur le parvis du musée de la Corse.
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0: Dans quelques instants, on sera de retour du côté de l'âme. Voici Atala avec Quadrillo di Stagione.

0: Rodrigo Di Stagionico, Grupo Atalan, Anta RTFM, on retrouve l'âme d'Oumé Landron. Et vous êtes avec monsieur le maire de l'âme.
1: Eh oui, on se refuse rien. On a le premier magistrat du village qui sort d'un mariage, puisqu'il a eu le plaisir de marier un jeune couple à l'âme. Et c'est une autre aventure. Là, c'est une aventure cinématographique. Là, c'est l'aventure d'un couple. Tony Tchekaldi, bonjour.
2: Oui, bonjour.
1: Alors, monsieur le maire, vous avez aussi une responsabilité au niveau de la Balagne, au niveau touristique.
2: Oui, tout à fait. Je suis le président de l'Office de tourisme intercommunal de Isola Balagne.
1: Là, il doit y avoir du boulot avec le nombre de manifestations qui se déroulent tout au long de l'année dans ce pays de Balagne.
2: Mais au-delà des manifestations, bien sûr, et on sait que la Balagne est un territoire de manifestations et de manifestations de très bonne qualité, il y a aussi toute une politique touristique qui est mise en place avec une vision un peu nouvelle de ce qu'on voudrait comme tourisme en Balagne.
1: Alors, monsieur le maire, qu'est-ce qu'apporte le Festival de l'âme à ce village? C'est parce que c'est un miracle permanent chaque année.
2: Oui, ça, c'est mon expression, c'est ce que j'ai dit tous les ans, lorsque les gens nous disent, effectivement, vous faites un truc extraordinaire. Je lui dis, on le fait à l'âme, normalement, on ne devrait pas le faire. On n'est pas nombreux, on n'a pas la ressource humaine, on n'a pas la ressource financière, et on fait des miracles. Et tous les ans, depuis 32 ans, on fait ce bel événement qui est vraiment connu, et qui non seulement est connu et de qualité, mais a donné une visibilité au village, une vision du village, qui l'a mis au devant. Et pour un village de cette structure-là, quand on parle de l'âme, on l'associe à ce festival, et je crois que ça a été une réussite dans ce sens-là. Mais il y a encore beaucoup d'autres réussites, c'est-à-dire une réussite économique, parce que ça contribue à l'économie du village, et une réussite humaine. Parce qu'il faut se dire qu'aujourd'hui, notre jeunesse, et Dieu sait si on en a installé quand même pas mal ces dernières années, c'est une jeunesse qui est née avec ce festival. Donc ça veut dire que c'est des gens qui n'ont connu que ça. Pour eux, l'âme, c'est automatiquement associé à cet événement.
1: Alors, comment vous arrivez à marier les habitants de l'âme et pendant une semaine des envahisseurs entre guillemets qui peuvent poser des problèmes je dirais à l'habitude de vie d'un village? Est-ce que, mis à part le concours de boules chaque soir hein?
2: Alors, on a des envahisseurs sympathiques. Non, on a, je pense, de la part de la population, beaucoup de fierté. Aujourd'hui, on peut des fois décrier un petit peu l'événement parce qu'il y a un peu d'inconfort sur la circulation, sur le monde. Mais globalement, ça se passe bien, les gens acceptent beaucoup. Et puis je pense qu'ils en sont très fiers de ce festival. Et je pense que si un jour ça devait s'arrêter, ça serait vraiment un manque pour le village. Je pense qu'on aurait du mal à s'en remettre.
1: Mais ça serait un manque déjà pour la Corse.
2: Et pour la Corse. Ça, c'est déjà une chose. Deuxièmement, effectivement, on est habitué quand même. C'est un village qui a pris un virage touristique dans les années 90, mais quand même qui a su
1: garder. Il faut le dire, à des incendies dans la vallée de l'Ostricone.
2: Terrible, je pense que ça a été l'incendie du siècle.
1: C'est
2: à ce moment-là,
1: oui.
2: Il a été énorme, il a mis vraiment à mal le village, et pourtant il est rené de ses cendres. Et je pense que depuis, il y a vraiment un gros travail qui a été fait, déjà par mon prédécesseur, et on le sait, on l'a dit, on l'a répété plein de fois. Aujourd'hui, on a pris la suite pour que ce village vive bien, et on est vraiment content parce que au-delà même du festival, il y a une vie dans le village tout l'été, même l'hiver, qui est quand même très intéressante.
1: Voilà. Quel est l'apport de votre commune à la participation de ce festival, hormis peut-être une participation financière, mais il y a toute une infrastructure auquel vous collaborez.
2: Alors, si vous voulez, il faut se dire qu'aujourd'hui, au-delà de la qualité des équipes qui sont passées, puisqu'on le sait très bien, Matt Carta a été président fondateur du festival pendant 18 ans.
1: Cette année avec un film.
2: J'ai pris la suite pendant 4 ans du festival. On a eu Jean-Louis Devez, on a eu Florence Passier qui ont été. Ça veut dire qu'on a toujours, aujourd'hui, Marie-Florence Marché, on a toujours trouvé la ressource humaine pour cette continuité.
1: Des gens du village.
2: Des gens du village, ce qui n'est pas évident dans un village de 150 habitants. Mais ça reste quand même le village de l'âme. La différence, c'est qu'il n'est pas personnalisé. Et c'est le festival de tout un village. Et aujourd'hui, la mairie est plus qu'un partenaire. Plus que le festival est complètement intégré dans le village. Le festival occupe des locaux qui appartiennent à la mairie, qu'on met gracieusement à sa disposition. C'est des financements que l'on met, et pour une commune comme la nôtre, c'est des financements importants. Et ça peut être l'employé municipal qui est mis au service du festival, ça peut être du matériel, donc c'est tout le temps comme ça. Aujourd'hui, tous les espaces publics sont à la disposition de l'équipe du festival et du festival. Donc voilà. comment la participation. Et puis moi-même, bien sûr, je m'occupe de la sécurité, donc je suis concerné. Et puis je suis là, matin, midi et soir, parce que je suis concerné par le festival. Et au-delà de la possibilité pour moi d'aller voir des films, il y a aussi le souci de faire que tout se passe bien.
1: Alors, votre expérience cinématographique, on en parle un peu ? Rappelez quand même le titre du film.
2: Ah, lorsque j'ai été moi-même acteur dans un tout petit rôle. Oui, effectivement, ça a été le royaume de Julien Colonne, voilà. Où j'ai pris beaucoup de plaisir à tourner, et beaucoup de plaisir à tourner avec Julien, et effectivement beaucoup de fierté de le voir projeté au Festival de l'Âme. Et après avoir été président du festival, maire du village, de se présenter comme acteur le soir, c'était quand même sympathique.
1: Ça vous donne envie de recommencer l'expérience ou pas?
2: Si j'ai l'opportunité, pourquoi pas, oui. Bien sûr, mais c'était vraiment très plaisant et c'est quelque chose que j'ai vraiment aimé.
1: Bon, vous savez qu'il y a une manifestation autour justement des castings par Julie Allione, il faut vous présenter.
2: Oui, bon, après, c'est pas quelque chose, après, je ne cours pas après ça. Mais comment on est venu me solliciter une fois, pourquoi pas une seconde?
1: Bien. Monsieur le maire, un grand merci et bravo pour votre effort et votre soutien à ce magnifique festival.
2: Mais écoutez, merci à vous, merci à toi, merci à ta fidélité sur le festival et merci à RCFM d'être là encore parmi nous.
1: Fidèle parmi les fidèles,
2: voilà.
1: Bien sûr.
2: Ça va, merci beaucoup et puis bon festival.
1: Merci monsieur le maire.
0: Merci Tony. Bonjour à Tony. J'ai Carly évidemment. Maire de l'âme qui donc, et c'est vrai, avait joué dans le royaume. Doumé, on vous retrouve d'ici quelques instants pour un nouveau point en direct de ce Festival de l'âme. The Band avec The Right, tout de suite sur l'antenne, ici RCFM.

0: 11h43 sur ici RCFM. On va jouer ensemble à présent à l'occasion du concert d'ouverture au coucher du soleil de Corsica Cantabile à Cardiès et le 3 août. 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
0: Et c'est l'heure de retrouver à présent Evelyne Fontana pour Merca. Evelyne qui est allée rencontrer une apicultrice nommée Marlène pour le miel du Cap.
2: Marlène, comment ça va?
3: Ça va bien, et toi?
2: Ça va, je vois que cet été, en plus de ton travail quotidien pour surveiller la santé de tes abeilles, la production, eh bien, tu fais quand même le tour des marchés, c'est un rythme assez effréné. Où est-ce qu'on peut te retrouver cet été?
3: Et alors, forcément à Cisco, donc tous les mardis soirs de 17h à 20h, et la foire de l'oignon le 22 août. Cette année, j'ai rajouté donc Méria les mercredis matins, sauf le 29 juillet et le 12 août où je serai à Farinole. Et après, tous les jeudis matins, Herba Longa, ça...
2: Voilà. Incontournable. Ouais. Bon, ça veut dire beaucoup de préparation, beaucoup d'organisation, mais ce marché, il est sympa quand même.
3: Ouais, à Méria, c'est très agréable. En plus, c'est un esprit très familial. Il n'y a vraiment que des producteurs. On a même les petites tables avec le café. Les gens, des fois, ils restent toute la matinée avec nous. Donc, ça crée vraiment une ambiance de regroupement... de village et tout, c'est vraiment super. Et on est sous les arbres, c'est royal.
2: Ce qui ne gâche pas l'air marin, enfin bon, ouais. Toutes les bonnes conditions. On se fait un petit tour du stand.
3: Allez.
2: Moi je le connais, hein, mais comme tu crées et tu es tout le temps en train d'avoir le cerveau en ébullition, il y a toujours des idées de nouveautés.
3: Oui, quand j'aurai une miellerie, je pourrais créer des nouveautés. Et là, pour le moment, je sature d'espace. Donc, sur le stand, forcément, il y a tous les miels, hein, de la gamme AOP, du printemps au maquis d'automne. Et après, je mixe et je crée des gourmandises, le caramiel, les pâtes à tartiner miel noisette ou des noisettes de Tchervion que je torréfie et que je mets dans le miel de printemps. Donc là, c'est pour les gourmands, mais j'allais dire tout mon stand est pour les gourmands.
2: Oui, il faut, de toute façon, quand on aime le miel, on est des gens qui avons un palais. Le palais, justement, là, tu as la possibilité de nous montrer tous tes miels, du plus doux au plus fort, et surtout de permettre aussi de redécouvrir, en tout cas de découvrir des saveurs qu'on a peut-être tendance à mettre de côté. Le miel d'arbousier, non, j'ai peur. Non, ça s'apprend.
3: Oui, tout à fait, ça s'apprend, et c'est très intéressant de faire découvrir aux gens, surtout que généralement, ils s'approchent du miel de maquis d'automne, le miel d'arbousier en premier, parce qu'ils le trouvent clair, donc ils se disent « il est doux ». Et ils sont forcément très surpris par l'intensité. Mais c'est vraiment important de faire déguster, de découvrir, parce que quand on dit « je n'aime pas le miel », mais en fait, il y a tellement mille saveurs entre un printemps extrêmement doux avec la sphodèle, un miella où on a des petites notes de café et l'arbousier avec une intensité au niveau amertume, que on peut trouver son miel à soi qui nous convient. Quoi.
2: Quelqu'un peut venir en te disant « voilà, j'aime telle chose, je mange telle chose, j'aime ce genre de choses, vers quel miel je pourrais aller ?»
3: Ah oui, tout à fait.
2: C'est bien
3: peut-être. Oui, tout à fait. Suivant les palais, il y en a qui disent moi, j'aime les miels un peu corsés, donc on va commencer à partir du miel là, parce que les autres, ils vont les trouver un peu trop doux. Et puis il y en a qui disent non, moi, j'aime bien les miels forts. Et puis quand on leur propose l'arbousier, ils disent ah non, ça, c'est trop fort.
0: Evelyne, merci pour, évidemment, au Merca, vous pouvez bien sûr retrouver cette chronique en podcast sur notre site internet et application. Ici RCFM, bravo à Janine de Porticcio qui remporte à l'occasion du concert d'ouverture au Cocher du Soleil de Corsica Cantabile à Cardiès et le 3 août prochain. Eh bien, une nuit pour deux personnes à l'hôtel 3 étoiles Les Lentisques à Cardiès. Elle pourra voir notamment le concert, dormir à l'hôtel et même avoir le petit déjeuner servi le matin au réveil. Bravo donc à Janine Sorgenti à présent pour Rigordo. Et dans quelques instants, eh bien, nous retrouverons de nouveau Domélandro en direct de l'AMA pour le Festival du Film sur ici RCFM.

0: Uri Gourdoudi sur Gentil en TFM. Direction Lama pour retrouver Doumé Landron avec une nouvelle invitée. C'est bien ça?
1: Absolument, Anto. Et puis merci, c'est le groupe Porte-V qui est quand même, c'est bien sur Gentil. On a le plaisir d'avoir au micro d'RCFM Sarah Arnold. C'est un double plaisir, d'abord parce que c'est une cinéaste, et on sait les problèmes qu'ont les cinéastes femmes dans le cinéma français, bien que manifestement le CNC depuis quelques jours va changer la loi au niveau des subventions et va donner la priorité justement, plus il y aura de femmes, mieux ça sera. Ça date de 48 heures. Et donc bonjour Sarah Arnold.
2: Bonjour.
1: On est très heureux de vous accueillir parce que d'abord c'est le film qui fait l'ouverture du Festival de l'âme, et c'est une comédie totalement déjantée, explosive, mais qui est aussi un film sur le pouvoir, qui est aussi un film sur la manipulation, sur... c'est un polar aussi, enfin c'est un film pluriel. Et pour un premier film, bravo pour un premier film. Et puis en mettant en scène un acteur d'origine corse, Alexis Manen, qui Fulda Orsini, voilà. Alors pourquoi cette histoire de gendarme corse qui va en Ardennes?
2: Alors moi j'ai grandi dans les Ardennes, enfin dans la Marne exactement, mais avant ça j'ai un père suisse-allemand et une mère italienne qui ont habité sur un bateau, un voilier, et on a été en Afrique, au Brésil, comme des nomades, et puis je suis arrivée dans la Marne et j'ai trouvé ça assez dur. C'est une région assez morne, assez morose,
1: qui produit
2: du champagne, mais c'est de la monoculture. C'était un endroit assez, hostile, on va dire, à l'étranger, et que moi j'étais. Que j'étais en tant qu'italienne, mais en tant qu'étrangère à cette région. Et pour moi, j'ai tout de suite eu envie de... La découverte de cet endroit est liée à la découverte du cinéma. Et comme cet endroit, je le trouvais hostile, j'ai eu envie de le filmer, de le prendre en photo. Et tous les films que j'ai faits ont été tournés pour l'instant dans la Marne, enfin, dans le Grand Est. Et par contre, Fulda Orsini, pour moi, c'était très important que le personnage principal soit un étranger aussi. Alors, c'est un étranger, bien sûr, la Corse, c'est la France, mais pour moi, qui suis italienne, je sens beaucoup de familiarité.
1: Il fallait
2: quelqu'un qui vienne d'un lieu de désobéissance aussi, d'un lieu de résistance. Quelqu'un qui est la fougue, pas la langue dans sa poche. Et Fulda, c'est un prénom qui vient de fulmine en italien, ce qui veut dire la foudre. Et Orsini, entre l'ours et l'oursin. Quelque chose d'un peu piquant et d'un peu...
1: Et c'est un patronyme corse en plus.
2: Oui, voilà. Et voilà pourquoi la Corse. Aussi parce que j'aime beaucoup cette... on l'a pas tant travaillé que ça, l'accent corse, mais... Il y avait quelque chose que j'aime beaucoup dans l'accent un peu traînant, et puis des mots, enfin voilà, l'Italie n'est pas loin.
1: Et c'est un personnage totalement déjanté, ce gendarme. Ça ne ressemble pas à un gendarme habituel. Comment vous avez eu cette idée de...
2: En fait, il y a longtemps, j'ai vu un réalisateur de films américains des années 90, indépendant, que j'aime beaucoup, qui s'appelle Al Hartley.
1: Ah, très bon choix.
2: Et dans son film Simple Man, il y a un gendarme, à un moment donné, qui fait une tirade et qui s'effondre et qui termine par dire pourquoi les femmes existent. Et je trouvais ça très beau, cette idée d'un gendarme en vrac, en désordre, un gardien de l'ordre en désordre, à cause d'une peine de cœur, comme si la venait désarmer, venait déglinguer l'ordre.
1: Il est muté aussi pour des raisons...
2: Alors lui, il est muté, Fulda Orsini est muté dans le Grand Est pour des raisons disciplinaires, parce qu'il a complètement merdé, quoi. Il a complètement craqué, il a un passé, il s'est battu avec son collègue. C'est un personnage qui a un besoin explosif de justice. Et les magouilles et la corruption, ça le rend dingue. Et c'est un film sur l'impuissance aussi, sur l'impuissance qui rend fou. Qui fait que la violence ne vient pas de nulle part. La violence, elle est générée par une injustice à la base, ou elle est générée par... Il y a des raisons à la violence. Et parfois, on veut nous dire ou nous faire croire que non, la violence, elle arrive comme ça. En fait, non. Il y a une historique, il y a un historique à la violence.
1: Alors, il a l'expérience à la fois des sangliers et des chasseurs en Corse. Donc, il va avoir une sorte de, comment dire, il va deviner des choses.
2: Bah, c'est un personnage qui a un peu un cerveau qui flotte dans la vodka à pas mal de moments, mais qui a une forte intuition. C'est un personnage qui a un rapport poétique au monde, donc il le ressent. Et c'était très important qu'il y ait une double enquête dans le film, une enquête policière et une enquête psychanalytique. Et je voulais qu'il résolve son enquête policière sans vraiment le faire exprès, parce que c'est un anti-héros. Oui, la chasse et les sangliers... Je l'ai pas. C'est très présent dans le Grand Est, mais c'est aussi présent en Corse, mais je ne le savais pas vraiment. Je l'ai pas construit en sachant exactement le contexte de la Corse.
1: Alors, vous avez collaboré avec Mehdi Benatia sur le film. C'est une très connue en Corse, puisque et on a eu l'occasion de le voir au Festival Artema. Comment s'est fait cette écriture plurielle? Parce qu'il y a d'autres personnes aussi qui ont collaboré. Vous avez travaillé très à l'amont, notamment avec le Lab Torino, qui est une référence dans le cinéma d'auteur. Voilà.
2: Alors, ça a été une très très longue, un très long chemin. J'ai commencé à travailler seule sur la base d'un article que j'avais lu dans la presse qui parlait de la guerre entre les agriculteurs et les chasseurs sur fond d'invasion de sangliers. Je me suis dit waouh, ça c'est un super échiquier pour faire un polar, mais en même temps c'était mon premier long. J'avais pas vraiment appris à écrire des scénarios, donc j'ai commencé à écrire seule. Et puis ensuite j'ai travaillé avec un scénariste qui s'appelle Olivier Serror, qui m'a aidée par rapport au genre. Puis ensuite on a arrêté, j'ai continué avec Romain Winkler, qui est un camarade de classe mais qui n'était pas scénariste comme moi. Et puis ensuite j'ai rencontré Mehdi, on a travaillé un petit peu mais on avait peu de temps, et puis j'ai terminé avec Jérémy Dubois, qui est mon compagnon et qui est aussi scénariste. Donc c'est une écriture qui s'est fait comme un passage de relais sur quand même 7 ans. On est passé par différents labs, le Torino Script Lab, le Upper Circle Lab. Voilà, c'était une écriture très longue. D'une part, je crois, parce que moi, sortant de cette école qui s'appelle l'ESSAV, je n'avais pas appris à écrire de scénario, j'avais fait que des cours. Et d'autre part aussi parce que c'était compliqué d'écrire cette histoire, parce que, comme je le disais avant, il y a 2 intrigues, une psychanalytique, une policière. Il fallait. C'est un film qui se base aussi beaucoup sur le symbolisme, sur l'analogie entre la mouche, le chien, l'animalité. Il y a beaucoup de choses qui s'entremêlent et j'avais envie de cette confusion. Mais cette confusion, il fallait l'écrire très précisément. C'est un film sur l'ordre et le chaos. Mais le chaos, pour le rendre lisible et clair, et ça demande beaucoup de travail. Donc c'était très long.
1: Sarah Arnold, merci. On donne rendez-vous aux éditeurs d'RCFM ce soir pour l'ouverture, justement, l'espèce explosive. Et Dieu sait si c'est explosif. Et le film a été présenté à la Quinzaine des cinéastes. Et allez-y, parce que c'est une très, très belle surprise pour un premier long métrage. Bravo, Sarah Arnold.
2: Merci
1: pour
2: beaucoup.
1: Cette qualité de cinéma.
2: Merci à vous.
1: Voilà, Anto.
0: Oui, merci, Doumé. Allez, tout à l'heure, on vous retrouve du côté des midi et quart. Hein.
1: C'est ça, on peut rien vous cacher.
0: Eh non, je sais tout à l'avance. À tout à l'heure. Bienvenue.
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0: RCFM, il est midi et c'est le retour de l'actu avec Roland Frias. Bonjour Roland.
13: Bonjour Anto, bonjour à tous.
0: Pour commencer ce journal, direction l'extrême sud.
13: Où la polémique autour d'un projet viticole ne retombe pas. Une vingtaine de personnes se sont réunies ce matin devant le domaine Saint-Ange à Chirindine ou sur la commune de Tsonz à l'appel de la FDSEA de Haute-Corse, rejointe par le parti indépendantiste Nadion, et tous deux contestent l'aide publique accordée à l'installation de l'exploitation. Clémence, bonjour.
14: Bonjour Roland, bonjour à tous.
13: Vous êtes sur place, le rassemblement vient de se disperser dans le calme.
14: Oui, la vingtaine de personnes arrivées au compte-gouttes depuis 9h ce matin. Ils viennent de repartir aussi tranquillement qu'ils étaient arrivés, sous le regard de l'important dispositif de gendarmerie. Une vingtaine de militaires et un drone, par crainte que leur rassemblement ne dégénère. Mais le maire de Tsonz, à Jacques Barthes, lui avait demandé à l'agriculteur Jean-Marie de Saint-Ange de ne pas venir sur son domaine pour éviter tout débordement. Il propose au parti de les réunir à la mairie si elle le souhaite et demande aux manifestants de la FDSEA et de Nadion et de ne pas focaliser leurs revendications sur ce domaine et cette famille en particulier. Il y a peut-être des règles à revoir, mais il ne peut pas y avoir deux poids, deux mesures, dit le maire. Les manifestants, eux, demandent toujours à l'ODARC de réétudier le dossier et à l'exécutif territorial de s'en saisir.
13: Clémence Gourdon-Négrini, depuis Tsonz, à merci pour ces précisions.
0: Dans l'actualité également, Roland, le feu de Corté dans la Resto Niga qui reste toujours actif. Hein.
13: Selon la dernière cartographie satellite, 860 hectares ont été parcourus par les flammes. Malgré l'engagement de 270 personnels, la tête de l'incendie progresse toujours librement et les lisières ne sont pas fixées. Une véritable course contre la montre est engagée avant le retour annoncé du vent. Hier, le camping de Touagne a été évacué à titre préventif et les vacanciers relogés au Crous par la mairie de Corté. 127 personnes, dont une centaine d'élèves de colonies de vacances, ont quitté les lieux. Ceux qui n'ont pas d'hébergement de repli sont donc logés par le Crous. Présent sur place, Xavier Paul, maire de Corté, détaille son ressenti face au feu qui ravage sa commune.
15: Je le vis de la même manière que mes autres collègues du continent qui sont confrontés à des situations parfois plus dramatiques en termes de contingence humaine qu'aujourd'hui, mais compte tenu de ce que représente la vallée de la Restone dans le patrimoine, dans le cœur des Cortenais, c'est quelque chose qui me tient tout particulièrement à cœur. Et je constate malheureusement, ça fait bientôt 2 semaines que ce feu a commencé, qu'il n'est pas encore contrôlé, il n'est pas fixé, comme on dit dans le jargon des sapeurs-pompiers. Donc je tiens tout d'abord à remercier du fond du cœur les sapeurs-pompiers, que ce soit ceux de Corse ou du continent qui viennent nous secourir, les pionniers, les forçats, qui œuvrent nuit et jour dans des conditions extrêmement difficiles eu égard à la géographie particulière de la vallée. Malheureusement, nous souffrons d'un manque d'appui aérien, notamment les Pélicans ou les Canadairs, et les Dash aussi, qui sont mobilisés ailleurs, et donc nous ne pouvons pas en bénéficier à la hauteur de ce que réclamerait la situation dans la vallée.
13: Et justement, une question, quels impacts peuvent encore avoir les moyens aériens mobilisés face à ces feux XXL, alors que les feux, on le sait, ravagent également la Gironde et les Landes, plus de 20 000 hectares touchés, des évacuations d'une ampleur inédite. Pour répondre à cette question, Grégory Prats, commandant de bord Canadair et chef de Noria, nom donné à un groupement patrouille de Canadair, il a été récemment en exercice à Fontainebleau, en Corse, et hier encore dans le Var.
16: Il faudrait effectivement pouvoir allouer sur des chantiers comme ça, sur des sinistres comme ça, un nombre important de Canadair. Et malheureusement, nous ne les avons pas aujourd'hui, quoi. La disponibilité avion est en berne, puisque eh bien sur les 12 canadairs que la France possède, hier par exemple, nous en avions que 5. C'est juste scandaleux. Bah, écoutez, en ce moment, il y a des problèmes de maintenance. L'industriel privé qui s'occupe de la maintenance n'arrive pas à suivre le rythme. Voilà, les pièces détachées n'arrivent pas en temps et en heure. Voilà, il y a beaucoup de problèmes. Et puis, bon, bah, comme tout le monde le sait aujourd'hui, c'est une flotte vieillissante, hein, puisque les premiers canadairs sont arrivés en France en 1995. Mmh. Certaines pièces cassent. Il faut les remplacer. Malheureusement, voilà, elles arrivent trop tard.
13: Grégory Prats au micro de nos confrères de France Info. Et puis Roland, c'est aujourd'hui la journée mondiale de prévention de la noyade. Et à la veille de cette journée, hier matin, 17 jeunes de l'accueil de loisirs de Fouriagne ont participé à un exercice de sauvetage en mer à Ligeza. Cette opération visait à les sensibiliser très tôt au risque de la baignade et aux gestes qui peuvent sauver. Du 1er mai au 15 juillet, 274 personnes sont mortes par noyade en France. Un bilan particulier lourd qui appelle à la plus grande prudence. Prudence également, la baignade est temporairement interdite sur trois plages du golfe du Valinc ou après la détection d'un dépassement ponctuel du seuil réglementaire de la batterie E. coli, de la bactérie E. coli dans les eaux de baignade. Sont concernées la plage du Lido Pourrage à Propriano ainsi que les plages de Porto Polo, d'Outara ou di Serra di Ferro. Les arrêtés ont été pris à la demande de l'Agence régionale de santé dans l'attente des résultats des prélèvements de contrôle attendu ce week-end. Et puis on reste en mer avec l'Alilanda Swim qui fait de nouveau rayonner la Corse pour sa deuxième édition. Rayonner la Corse, le filage de la course a eu lieu ce matin sur le vieux port de Bastia avec les courses prévues demain. L'événement organisé par 2B Natation comprend désormais deux étapes du circuit de la Coupe de France de nage en eau libre, le 2,5 km et le 5 km, un grand pas pour le club qui voit des déjà plus loin, Chiara Mariani.
17: Et oui, deux distances de l'Aldilonda Swim intègrent le circuit de Coupe de France cette année, notamment grâce au cadre unique du Vieux-Port de Bastia. Un décor de carte postale que Louis-François Ramelli, président du club de Bénatation, a su mettre en avant pour faire monter la course d'un cran.
18: On a la chance d'avoir une côte extraordinaire, une faune extraordinaire. On a la chance d'avoir la citadelle au-dessous de nous quand on nage. Et en plus, on a cette Aldilonda qui longe toute la course. Les retours qu'on a eus, c'était que c'était un endroit extraordinaire et que l'organisation était très bien faite. Donc, il y avait tous les critères pour passer en Coupe de France. Moi, je suis Bastiais et donc de faire quelque chose pour développer la ville, le tourisme, c'est un peu une fierté pour notre club.
17: Pour l'occasion, les organisateurs ont non seulement renforcé le dispositif de sécurité existant, mais sont même allés au-delà des critères officiels de la compétition.
18: On est déjà sur les bases d'une organisation de course de championnat de France, mais la sécurité va être quand même un tout petit peu augmentée. Et on a même dépassé les critères de la Coupe de France pour la sécurité avec les bouées obligatoires.
17: Une vingtaine de bateaux, kayaks et paddles sont également mobilisés pour superviser l'événement.
13: Et le parrain de cette deuxième édition, Doumé Benassi, champion du monde de paratriathlon, participera aux 5 km. Les courses se dérouleront donc demain à partir de 8h30 depuis le vieux port de Bastia au bord de l'Aldilonda. Un dernier mot, Antoine, on en parle avec vous depuis ce matin, le festival du film de Lama qui ouvre ses portes à partir d'aujourd'hui et ce jusqu'au 31 juillet. Il s'agit de la 32e édition. La manifestation accueille, on le sait, chaque année près de 4000 visiteurs dans ce village de seulement 150 habitants l'hiver. Un rendez-vous rendu possible, bien sûr, grâce à l'engagement des bénévoles, étudiants en cinéma et habitants de la micro-région, avec notamment à l'affiche cette année Lucy Lost d'Olivier Claire, L'espèce explosive de Sarah Arnold ou encore Créadour et de Cécile Allégra. On fait le point après ce journal avec le monsieur cinéma d'RCFM, j'ai nommé Dominique Landron.
0: Et oui, Doumé qui fait rayonner le cinéma sur les ondes d'ici RCFM. Hein.
13: Exactement, avec beaucoup de talent et c'est très passionnant.
0: Voilà. Merci Roland, est-ce qu'on vous retrouve demain matin?
13: On se retrouve demain, avec plaisir, vous serez là vous aussi.
0: Également, oui, je serai là entre 10h et 12h30 sur cette antenne.
13: Eh bien écoutez, rendez-vous est pris.
0: Merci.
13: Merci.
0: À demain.
13: Allez, à demain.
0: La météo de ce week-end et surtout de ce samedi, évidemment. Pour la Corse du Sud, soleil évidemment ce matin. L'après-midi, des nuages se forment sur l'Alta Rocca ainsi que sur la partie occidentale du département et l'extrême sud. Les éclaircies restent tout de même belles. Cet après-midi également, vent s'orientant est assez fort sur l'extrême sud, atténuation ensuite. Température maximale autour de 33 à 36 degrés sur le sud-ouest du département et l'extrême sud sur les autres régions voisines de 29 à 32 degrés. Haute-Corse, eh bien, le temps est ensoleillé jusqu'à ce soir. Vent généralement modéré d'est à sud-est. Température maximale comprise entre 31 et 32 degrés, 26 degrés sur le relief.
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0: D'ici quelques minutes, retour à la Hama pour un nouveau point, un dernier direct avec Doumé Landron, qui sera notamment avec David Baudry, qui est distributeur de films pour la société Pan. Gilberto Gil, Palco, le soleil dans la radio, le Brésil, sur ici RCFM.

0: David Baudry.
1: Oui, absolument, Anto. C'est un lieu de repos, c'est un lieu de radiophonique maintenant, grâce à RCFM, à la place du Stalo. Oui, David Baudry. Alors, aucun lien de parenté avec le Spationaute, je viens de le préciser, mais moi je trouve qu'il y a quand même la suite dans les idées, parce que ce soir, c'est Sous les étoiles, et donc David Baudry va nous montrer le film de Sarah Arnold, puisqu'il distribue ce film, Sous les étoiles de l'âme. Bonjour David Baudry.
2: Bonjour.
1: On est très heureux de vous accueillir au micro d'RCFM, parce que vous êtes en pleine actualité avec Permis de détruire d'Eric Fraticelli.
2: Exactement,
1: qui cartonne au niveau des entrées. On vous connaît aussi pour avoir distribué Moi qui t'aimais, le film sur Montand.
2: Exact, avec qui on était venu
1: à Porto-Vecchio. Absolument, je garde un bon souvenir et une interview plurielle de toute l'équipe du film pour RCFM. Alors David, c'est un premier film que vous distribuez.
2: Oui, c'est un premier film, comme beaucoup de premiers films qu'a distribué Philippe Godot. Ça représente, depuis qu'il est la première panne européenne, c'est à peu près 45% de premiers films dans tous les films qui ont été distribués.
1: Alors la panne européenne, le générique, c'est un bateau qui se déplace. C'est toujours, ça fait rêver, quoi.
2: C'est ça. Ben c'est le panne européenne, c'est les films, c'est les voyages. Ça fait référence effectivement à toutes ces cinématographies différentes qu'on a le plaisir de pouvoir distribuer en France. On lit trop souvent à quel point on est dans un pays luxueux au niveau de la proposition cinématographique.
1: Et oui, parce que vous distribuez aussi le film de Paolo Virzì, Cinque in Seconde, qu'on a eu le plaisir de voir en Corse récemment. Avec la Corse aime beaucoup le cinéma italien. Pourquoi ce premier film-là, qu'est-ce qui vous a intéressé dans ce film, L'espèce explosive de Sarah Arnold?
2: Alors, d'abord, c'est d'abord un premier film, c'est d'abord un scénario. Il y avait une singularité très nette sur le scénario qui était
1: très bien écrit,
2: dans un univers rural où plusieurs histoires s'entremêlent avec une galerie de personnages vraiment. Je ne vais pas dire atypique, mais
1: Le gendarme, il est atypique. Hein.
2: Le gendarme est atypique, mais en fait, on est tous différents. On oublie toujours. On aime bien tous nous mettre un petit peu dans des cases, mais finalement, on est beaucoup plus différents que ça au sein d'une petite communauté. Donc, c'est d'abord une histoire, un scénario. Après, quand on rencontre la réalisatrice, quand on rencontre Sarah, c'est aussi après une superbe rencontre, parce que Sarah, elle porte ce film depuis très longtemps.
1: Ce qu'elle nous a dit tout à l'heure.
2: Depuis 7 ans, je crois, quelque chose comme ça.
1: Gros travail d'écriture.
2: Donc un gros travail d'écriture. Et puis, ce qui est encore plus génial, c'est qu'on a adoré le scénario. Et après, on a vu un film qui était encore différent. C'est-à-dire que vraiment, ce que dit notre travail, c'est qu'on peut lire un super scénario, mais ce que la réalisatrice a dans la tête, c'est encore quelque chose qu'on n'a pas encore exploré. Et c'est une fois qu'elle livre son film qu'on se dit wow, quelle richesse. Et Sarah nous a livré un film, une pépite, vraiment un film à la fois rural, à la fois punk, à la fois drôle, à la fois âpre.
1: Oui, puis il y a de la réflexion derrière, hein. C'est un film sur le pouvoir, sur la manipulation. Oui. C'est un polar, c'est un film de société, c'est un film vraiment pluriel au niveau de sa réflexion cinématographique. Le film était présenté en avant-première à la Quinzaine des cinéastes, au Festival de Cannes, ce qui n'est pas rien. Et là, vous présentez le film en avant-première, un Festival de l'âme, qui va être un vrai public.
2: Oui.
1: Alors, comment on aborde ces deux sorties, je tentais de dire.
2: Alors, je dirais que sur la partie cannoise, c'est dans un premier, il y a deux choses différentes. C'est que d'abord, c'est pour la réalisatrice,
1: c'est une épreuve.
2: C'est une épreuve, mais c'est aussi une validation. C'est quand même, ils voient des milliers de films, ils en sélectionnent que quelques-uns. Donc, quand on arrive dans une sélection à Cannes, c'est quand même une validation, quand même, qui est importante. Ça, c'est la première chose. Ensuite, ça nous permet d'avoir un public international tout de suite, faire un peu de presse internationale, de regarder comment ça réagit. Et puis, dans un second temps, ce qu'on fait là, en tout cas,

0: J'imagine que chaque distributeur a ses raisons, mais ce qui m'importe, surtout quand on a des films assez singuliers, c'est de voir le vrai public, comment il réagit là à l'âme sur un public rural qui n'est pas des gens. Souvent dans le cinéma, on parle de cinéma tout le temps. Donc on parle de cinéma tout le temps avec des gens qui ne vivent que par le cinéma, que pour le cinéma. Donc ils sont au courant de tout ce qui se passe dans le cinéma. Moi, ce qui m'intéresse, c'est des gens qui ont une vie qui n'est pas satellite autour du cinéma, qui ont une vie avec qui est faite de multiples choses, qui font leur passion, c'est du jardinage et autres. Et je veux voir comment quand ils voient ce film-là singulier, comment ils vont l'appréhender, comment ils vont le prendre, comment ils vont l'aimer. C'est ça qui m'intéresse.
1: David Baudry, merci d'être venu au micro d'RCF.
0: Merci à vous, merci de nous avoir invités dans ce lieu magnifique.
1: Et on souhaite longue vie à ce film qui est vraiment.
0: Merci beaucoup, il sort le 7 octobre.
1: Oui, oui, vraiment. Et puis c'est un film d'une cinéaste. Oui. Et c'est important que la voix cinématographique soit portée par une femme.
0: Ouais. Complètement.
1: Merci David Baudry.
0: Merci à vous.
1: Voilà, on a terminé notre journée, notre matinée à l'âme. Et je remercie bien entendu notre technicien Tony Jaffery, qui est d'un secours important et qui m'a bien aidé tout au long de ces directs. Anto, au plaisir.
2: Au plaisir, Doumé. On vous retrouve très prochainement sur cette antenne pour notamment les sorties ciné de la semaine. Bienvenue à vous sur ici RCFM. Feli, avant de retrouver une chronique, notamment Cello d'Estade.

0: Félix sur RCFM, Félix qui se produira prochainement du côté de Florence en Toscane. Un beau rendez-vous à venir. Ce matin, nous étions bien sûr du côté du Festival de l'âme. Hein, ça ouvre ce soir donc dans ce magnifique village de Balagne. On se promène justement, on va s'intéresser à Ujjelo Deshta, des Sylvain Boulet, planétologue, spécialiste du système solaire, qui nous accompagne chaque semaine pour mieux comprendre l'univers au micro de Fabrice Fonouillère. Nous parlons notamment ce soir, ou plutôt aujourd'hui, mais comme c'est la nuit, c'est ce soir, eh bien, il nous parle de la Lune et la star, évidemment, des nuits, c'est elle.
1: 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Impossible de travailler avec notre ami planétologue Sylvain Boulet. Les questions de l'univers, sans parler de la Lune, évidemment, ce satellite naturel qui est le nôtre, qui va aujourd'hui nous occuper. Sylvain, cette Lune, on la voit tous les jours depuis qu'on est tout petit, avec un corps très particulier au fond.
2: Et oui, bonjour à tous et à tous. C'est vraiment un corps qui fait partie de notre quotidien. Et puis, la fin juillet, en fait, la Lune s'empare du ciel et devient la star incontournable de nos nuits insulaires. Alors ce sera la pleine lune le 30 juin. Si vous avez la chance d'être sur la côte orientale ou en altitude au moment de son lever, évidemment le spectacle est digne d'un grand film de cinéma. Elle apparaît sur l'horizon, immense, massive, teintée d'une couleur rousse ou dorée, absolument vraiment magnifique. Et cette couleur chaude, en fait, c'est dû à l'épaisseur de l'atmosphère de la Terre qui filtre la lumière, exactement lorsque vous observez un coucher de soleil. Et puis en s'élevant dans la voûte céleste, eh bien elle redevient finalement d'un blanc argenté, éclatant, illuminant le paysage. Alors n'attendez pas la pleine lune pour observer la lune avec une simple paire de jumelles ou un télescope. En effet, lors de la pleine lune, les reliefs sont écrasés. Préférez finalement plutôt une phase gibbeuse pour détecter les cratères d'impact et les plaines sombres qu'on appelle historiquement les mers. Je vous rappelle que chaque cratère, c'est le résultat d'une collision avec un astéroïde. Et donc les terres lunaires très cratérisées sont en fait des terrains très anciens datés à plus de 4 milliards d'années. Les mers lunaires sont un peu moins cratérisées, sont vraiment les témoins finalement de coulées de lave entre 3 et 4 milliards d'années. Alors ce soir, installez-vous confortablement pour admirer la reine de la nuit et à demain, eh bien, tout simplement pour des nouvelles fraîches de son exploration scientifique.
0: Ujjelo Deshta Denanta RCFM. Cathy Simon avec Yusuf Vain à présent sur les ondes. Restez avec nous dans quelques instants, je vous donnerai le programme de l'après-midi.

0: Yo Sovain, sur ici RCFM, dans quelques instants, au sommaire de votre après-midi, Campacui avec Christophe Zagalia, direction Galeria aujourd'hui, Sobralogo, en compagnie de Pierre-Joseph Ferral, et puis le magazine de la chanson corse présenté par Mika Andriani, spécial 97-98, tout cela avant 16h. 16h justement, c'est l'heure où je serai de retour. Bon appétit à toutes et tous à l'écoute d'ici RCFM.
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6: Salut à toutes et bienvenue et Campacui le Mag qui part dans nos villages comme chaque semaine et Campacui grand format et direction le Falazorme. Cette semaine, nous sommes au village de Galeria. Cap donc sur Galeria cette semaine dans les Campacui le Mag.
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0: Nous sommes donc dans le Falazorm à Galeria cette semaine dans Ecampaculemag. Une première étape dans l'atelier de François Bogard, c'est un artisan traiteur situé au cœur du village.
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0: Un traiteur ouvert à l'année à Galeria. François Bogard est un enfant du village et ça lui tenait à cœur d'ouvrir ce commerce de proximité chez lui.
2: Enfin, je suis né à Calvi mais j'ai grandi ici, je suis allé à l'école ici jusqu'à mes 19 ans à peu près et après je suis parti travailler sur le continent. Puis ça me tenait à cœur de revenir ici pour travailler chez moi, parce qu'on est bien dans son village.
0: La cuisine, une passion venue très tôt.
2: Je suis allé en BEP à Île-Rousse, parce qu'ici on n'a pas trop de débouchés professionnels. Et en fait, je me suis rendu compte qu'il y avait du travail. J'étais vite demandé, vite sollicité, et forcément derrière, j'ai continué dans la cuisine. Et puis quand on progresse, on se passionne. J'ai fait des saisons au départ. J'ai commencé sur des saisons sur Galeria principalement. Après, je suis parti sur le continent. Je suis parti travailler sur Lyon pendant 3-4 ans. Je suis parti sur Paris également. Et quand ma femme a accouché, ça m'est tenu à cœur de faire grandir mes enfants ici. C'est pas du tout la même vie. On est bien plus tranquille dans son village.
0: François propose au quotidien des plats du jour.
2: Ça change, ça varie. Des plats de saison principalement. L'été, beaucoup plus de produits corse évidemment, parce que la demande est bien plus importante. Je vais faire aussi, j'ai des pensionnaires, mais je propose aussi, je fais pour les mariages, les buffets, les anniversaires, les baptêmes, tout le principe du traiteur à l'extérieur et à domicile.
0: Et le traiteur a quelques spécialités.
2: J'utilise beaucoup de produits corse principalement. Alors aujourd'hui, par exemple, j'ai des artichauts farcis au brooch, mais ça peut m'arriver de faire des ch'torts sabrites. Je vais faire du sauté de veau aux olives. Après, je fais beaucoup de produits aussi d'ailleurs. Je vais faire des tagines, des couscous, des paella, suivant la demande, ce que les gens aiment en fait en général.
0: Parmi ses clients, beaucoup de gens du village.
2: En hors saison évidemment, mais ça arrive souvent qu'il y ait des gens qui se perdent au village pour aller se balader, qui ont besoin de manger sur le pouce entre guillemets, donc ça rend toujours service. Après j'ai beaucoup évidemment, ma clientèle principale, c'est comme je suis toute l'année, c'est les gens du village. Après l'été bien sûr, les touristes avec la vente de charcuterie, la vente de fromage corse, la vente de vin.
0: Développer son activité, perdurer dans le temps, et pourquoi ne pas laisser plus tard ce qu'il a construit à ses enfants? Tels sont les espoirs de François Bogard pour les années futures.
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0: Allez, on continue notre balade à Galeria. À présent, on va pousser les portes du centre de secours, inauguré il y a quelques mois. Un centre de secours flambant neuf à l'entrée du village. La nouvelle caserne des sapeurs-pompiers de Galeria a été inaugurée en juin 2024.
3: Avant, on était dans ce qu'on appelle un garage, vraiment juste avec on avait deux véhicules pour qu'ils puissent être à l'abri. Et là, maintenant, on a une surface qui est quand même assez importante, avec tous nos engins qui sont remisés à l'abri. Alors oui, c'était une politique du service incendie de créer cette caserne dans le rural et d'avoir ce nouvel outil pour justement partir dans de bonnes conditions sur diverses interventions que nous réalisons.
0: Le centre de secours fonctionne en garde astreinte. Les soldats du feu sont en caserne de 8h du matin à 20h.
3: Et de 20h à 8h du matin, on est au BIP dans nos domiciles personnels. Le secteur d'intervention, c'est tout le Falazorm, col de Marsouline jusqu'au col de Palmarès, en passant aussi par la côte jusqu'à Calvi. On part de zéro jusqu'à 2500 mètres sur la chaîne de montagne du Chine.
0: Et le profil des sapeurs-pompiers est varié, hommes et femmes.
3: Des étudiants, on a des gens qui travaillent, on a 2-3 retraités et on a une majorité, enfin on est à peu près moitié jeunes et moitié personnes dans la cinquantaine.
0: Et le lien avec les habitants de la micro-région est primordial.
3: Bon, ça se passe très bien, ils aiment bien leurs pompiers, on essaye au mieux de leur porter secours et quand ils ont besoin d'aller les aider.
0: Aujourd'hui, le centre de secours de Galeria compte un effectif d'une trentaine de pompiers.
3: Les enjeux pour la suite, là, comme je vous disais, on est à 28 personnels sur nos listes. On a 5 personnels en 2026 qui rentrent en recrutement. Peut-être encore avoir un peu de recrutement. Afin d'avoir des gardes bien remplies tout au long de l'année et toute la semaine.
0: Le centre de secours de Galeria, un outil primordial pour la population du Falazorm à Marsouline.
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0: On continue notre balade au village de Galeria dans le Falazorm. À présent, on vous emmène à la rencontre de Nadal et Angelini, un jeune du village qui tient en famille un club de plongée.
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0: Nadal et Angelini a grandi au village.
4: Alors moi je suis originaire de Galeria du côté de ma mère, donc j'ai grandi au village depuis que je suis tout petit, même si mon père à l'origine est originaire de Guagne. J'ai passé toute ma vie ici, ma famille est d'ici, Et j'ai toutes mes attaches ici, travail, amis.
0: Aujourd'hui, il s'occupe du club de plongée créé par son père en 1993.
4: Donc depuis cette date, il n'a pas cessé de se développer. Donc nous, on a quand même toutes les semaines 80 plongeurs qui viennent plonger chez nous. Au début, il y en avait moins, donc on a créé la résidence avec ses appartements pour pouvoir loger ses plongeurs, les nourrir avec notre restaurant et tout ça. Donc aujourd'hui, on est quand même fiers d'avoir avancé jusqu'à ce niveau-là. Nous, d'avril jusqu'à mi-juillet, on accueille du coup des groupes de plongée qu'on réserve au salon de la plongée ou en les démarchant en mail ou si c'est des gens qu'on connaît déjà. Ensuite, en pleine saison, donc de mi-juillet jusqu'à fin août, on accueille des individuels, des familles qui veulent plonger de passage, des baptêmes, des explorations. Puis on reprend encore les groupes, du coup, début septembre jusqu'à la fin octobre.
0: Le club de plongée accueille beaucoup de Français et également des Belges.
4: Donc ce sont surtout des gens qui viennent passer des niveaux, donc niveau 4, MF1. Donc ceux-là sont essentiellement français. Après, par contre, en été, sur la saison où on prend les individuels, on a aussi des étrangers, des Allemands, des Anglais qui aimeraient découvrir les fonds marins avoisinant la réserve de Scandale. Alors nous, on va du côté de Morcette, tout ce qui est autour de la plage de l'Ardienté. Là, on a notre site aussi, Toutonne et tout ça. Et sinon, on va plonger vers Scouliette, La Calette, qui sont des zones qui sont plutôt près de Galir, donc du côté gauche, là, quand on regarde. Et on va jusqu'à Pour, qui est un petit îlot, en fait, juste avant la réserve de Scorn, là. Donc là, c'est superbe.
0: Une zone très intéressante pour la plongée.
4: Mais on retrouve quand même pas mal d'espèces endémiques, comme le mérou. En fait, la proximité de Scandale nous apporte de la visibilité sur certaines espèces qui ne se résument pas à rester dans la réserve, elles vont en dehors de la réserve. On permet à nos clients de découvrir ces milieux marins, ces espèces-là.
0: En accueillant des groupes de 80 personnes, le club de plongée de Nadal et Angelini participe de près à l'activité économique de Galeria hors et en saison, un atout de plus pour le village. Nous sommes à Galeria cette semaine dans le Falazorm. Restez avec nous.
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1: Bienvenue à toutes et à tous, c'est Campaculo Mag à Galéria dans le Falazorme. On vous propose à présent de pousser les portes du Concept Store créé il y a une quinzaine d'années par Sophie Mikaelian.
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1: Un Concept Store pour les habitants de Galéria et pour les gens de passage. Sophie Mikaelian a décidé d'ouvrir cette boutique face à la mer il y a 18 ans.
2: Cette idée de concept store est née tout simplement de tout pouvoir trouver tout sur place à Galéria sans pouvoir et devoir obligatoirement aller entre guillemets en ville, parce que c'est vrai que des fois vous allez avoir besoin d'un, par exemple, un petit cadeau parce que vous avez une invitation à un anniversaire ou vous avez envie de vous faire plaisir en achetant par exemple un petit haut. Il faut forcément prendre la voiture, faire quand même plusieurs kilomètres pour pouvoir trouver un commerce qui propose ce genre de choses. Le but, c'était de trouver quelque chose qui soit ouvert toute l'année.
1: Vêtements, bijoux, accessoires, dans le concept store de Sophie, on y trouve de tout.
2: Vêtements pour femmes, vêtements pour hommes, des bijoux, tout ce qui est senteur, vous pouvez trouver de la maroquinerie, vous pouvez trouver vraiment tout type de choses, et bien sûr avec des créations. Donc des créations locales avec des créateurs locaux qui sont là depuis longtemps, des marques autres, un petit peu plus généralistes, et puis toujours des pièces qu'on ne va pas trouver forcément ailleurs pour essayer de se démarquer et puis pour entretenir le charme de ce concept store qui n'est pas commun.
1: Et la clientèle du concept store est variée.
2: Alors je suis ouverte à l'année, bien sûr que l'hiver j'adapte mes horaires plutôt l'après-midi, janvier, février, mars. Mais sinon, je suis ouverte toute l'année. J'ai une clientèle, bien sûr, locale. Mais j'ai aussi une clientèle, évidemment, touristique pendant la saison d'été. Mais j'ai aussi une clientèle locale, mais qui vient de loin. C'est-à-dire que j'ai des gens qui viennent de Bastia, d'Ajaccio, qui viennent régulièrement parce que c'est un coin ici à Galéria qu'ils apprécient beaucoup. Et du coup, ils en profitent pour pouvoir se reposer et passer un petit week-end et prendre du temps avec les commerces qu'ils apprécient et se reposer et partager un bon moment avec eux.
1: Sophie Mikaelian cherche toujours à développer son concept store et apporter des nouveautés toute l'année. Allez, dernière étape à Galéria à présent, on vous emmène à la rencontre d'Anthony Spinozzi, un jeune du village, militant associatif et sapeur-pompier volontaire.
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1: Anthony est un enfant de Galéria et au village, il a tous ses souvenirs.
3: J'ai grandi ici depuis mon enfance, j'ai toujours vécu ici, j'ai été à l'école à Galéria et j'ai essayé de m'investir associativement à Galéria, donc voilà. C'est pour cela qu'on a repris, il y a maintenant 2 ans, avec des amis à moi d'ici, des jeunes de Galéria, l'association du village qui se nomme l'Asso du Falazorminku. Donc c'est vrai qu'on met plutôt en avant tout ce qui est associatif pour Galéria, pour les jeunes, les futures générations et les plus anciens bien sûr. Donc on essaye de faire vivre Galéria au maximum en toute saison.
1: Et l'association propose plusieurs rendez-vous sur l'année.
3: Des balles, on fait 2 à 3 balles par saison en été. On fait également des concours de boules qu'on fait pareil en été. Et on a aussi également des concours de belotes ainsi que des concours de beach soccer.
1: Le but, réunir les gens et les générations.
3: C'est plus ou moins difficile dans certains points, mais bon, c'est vrai que quand on fait un bal, il va y avoir toute génération. Pareil pour des concours de boules, ceux qui aiment jouer aux boules. La belote, c'est vrai que ça rapproche vraiment pas mal de monde parce qu'on a beaucoup d'anciens qui jouent, on a appris avec eux. On joue tout le temps avec eux, que ce soit au bar, à la maison. Voilà, c'est vrai que ça rassemble vraiment beaucoup de monde et c'est très important. Il y a plus de locaux qui participent à ces événements qu'au tourisme, quoi, on peut le dire.
1: Parallèlement à son engagement associatif, Anthony est étudiant à Corté.
3: Je suis en 2e année de technique de commercialisation en BUT. Alors à côté de ça, je suis aussi impliqué pour les pompiers volontaires à Galéria. Donc je suis pompier volontaire, ça fait maintenant 1 an que je suis rentré. Donc c'est vrai que ça m'aide beaucoup, que ce soit pour le village, pour le lien avec les gens, parce que vis-à-vis de ma famille ou les gens du village, c'est très important pour moi. Donner ma passion, apporter de l'aide aux personnes qui sont en cas de danger, être là et présent pour les gens d'ici, ça me tient vraiment beaucoup, beaucoup à cœur.
1: Anthony ne quitterait pour rien au monde son village.
3: Alors, ma vision sur le village, c'est que c'est un très bon village avec une très bonne mentalité. On essaye de le refaire vivre d'ailleurs, beaucoup plus qu'avant. Il faut continuer sur cette voie-là et on est bien parti pour mettre en avant Galéria.
1: Anthony Spinozzi fait partie de ces jeunes du village qui comptent pour l'avenir de Galéria.
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1: Nous étions à Galère il y a cette semaine dans la Campacu le Mag. 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

0: Deuxième partie de ce Sobralo consacré à Pierre-Joseph Ferrali, auteur notamment du Serment des Apothicaires chez Omara Édition. On en parlera, on va en parler. Mais vos premiers pas dans la littérature, c'est à l'occasion, et je veux pas de trahir de secret de famille, d'une situation tragique, difficile. Vous accompagnez votre papa, vous l'accompagnez sur une fin de vie, on va dire. Oui. Et là, vous faites vos premiers pas dans l'écriture, vous traduisez des chansons de Georges Brassens. Alors pourquoi, comment
1: Je me suis vite rendu compte que...
0: On est en 2006, je crois.
1: Hein. On est en décembre 2007.
0: 2007, pardon.
1: Et mon père tombe gravement malade et il n'en a plus que pour quelques mois à vivre. Donc nous nous concentrons évidemment sur, en tant qu'aidant, pour essayer de l'accompagner du mieux possible dans sa maladie. Et de temps en temps, il faut respirer. Il faut prendre un moment pour soi, parce que sinon...
0: C'est très dur pour les aidants, les accompagnants. Très dur.
1: Alors depuis peu, il y a justement beaucoup d'aides qui sont mises en place.
0: Et puis le rôle de l'aidant est reconnu,
1: voilà. Mais à l'époque, c'était pas encore tout à fait ça. Et donc on se débrouillait comme on pouvait. Il y avait des amis qui venaient à la maison. Et lorsqu'il y avait quelqu'un, j'en profitais pour m'isoler un peu. Et d'une façon...
0: Mais pardon, vous aviez déjà écrit avant ces poèmes-là quelques nouvelles ou autres, ou c'était vraiment le tout début?
1: Non, mais c'était de l'écriture, pas dans le sens d'une création littéraire. Pour moi, il fallait sauver sa peau, pratiquement, hein, parce que sinon, vous devenez fou quand vous êtes en permanence, 24 heures sur 24, auprès d'un proche, comme ça, et vous vous sentez floué, vous sentez dans l'incapacité de faire quoi que ce soit, il y a beaucoup de doutes. Ça a été peut-être la période la plus douloureuse de ma vie, oui. Et j'ai commencé je me suis mis à traduire comme ça. Je me suis isolé dans une pièce de la maison et je me suis mis à traduire une chanson un texte de Brassens comme ça.
0: Parce que vous l'écoutiez beaucoup
1: ou ça faisait aujourd'hui encore, ça fait partie des personnes qui m'ont accompagné dans ma vie, un compagnon de route. Hein. Je peux citer aussi Jacques Brel, je peux citer aussi Jean Ferrat ou Fabrizio De André, par exemple. Mais ça aurait pu être n'importe quel autre
0: c'est tombé sur
1: écrivain.
0: Brassens, c'est
1: oui, là, ça aurait pu être une page de Victor Hugo ou de n'importe quel romancier. J'ai commencé avec Brassens sans même, peut-être de façon inconsciente. J'ai pas de souvenir précis là-dessus. Et je m'accordais un petit moment, une heure et demie à deux heures par jour. Et ça me permettait de...
0: C'était une fenêtre.
1: Oui, ça me permettait de tenir le coup. Et évidemment, ensuite, de revenir auprès de mon père. Mes deux frères faisaient la même chose. Vous pouviez aller marcher, vous pouvez appeler une personne au téléphone. Moi, c'était ce que j'avais trouvé pour vraiment essayer de tenir le coup. Et au final, mon père décède au mois de mars 2008. Et je me retrouve avec avec 150 textes, ouais. Et je savais pas trop quoi en faire. Et là aussi, j'ai pas de souvenir précis là-dessus. Je pourrais pas vous dire comment ça s'est passé.
0: Et vous les éditez?
1: Oui, alors on m'a peut-être suggéré l'idée de chercher un éditeur, c'est ce que j'ai fait, mais j'ai vraiment pas de souvenir précis là-dessus. Et finalement, Jean-Jacques Colonna d'Istre, à l'époque, accepte le projet et le livre est publié dans l'année. C'était mes premiers pas dans un contexte particulièrement délicat, difficile pour moi. C'était mes premiers pas vraiment dans la littérature, mais ce n'était pas une œuvre personnelle, là...
0: On y vient, l'œuvre personnelle. Ça démarre derrière, je crois. Avec, après ces poésies, toujours chez Colonna Édition, il y a vos premières nouvelles.
1: Oui, alors...
0: Davante au Vogue Guimour. Hein.
1: Davante au Vogue Guimour, c'est un recueil de nouvelles coscrit en lingua gourse. Et j'en ai fait la traduction.
0: Là, vous avez fait, oui, c'est vrai que vous avez fait tout en Corse jusqu'à Le Serment des Apothicaires.
1: Oui. Hein, voilà. Le Serment des Apothicaires est le premier ouvrage que j'écris directement en français.
0: En français, oui.
1: Voilà. Donc, Davante au Vogue Guimour, c'était vraiment... j'étais confronté à ma propre création, là. Et il était temps. Je sentais que ça venait... Si je n'avais pas été un grand lecteur, peut-être que jamais je n'aurais écrit. Mais là, c'était, pour moi, c'était une évidence. Et je me rendais compte que je pouvais exprimer beaucoup de choses avec mes propres mots. Même si les traductions de Brassens sont davantage une adaptation.
0: Oui, mais oui.
1: Et il y avait beaucoup de moi dans ce que j'écrivais sur les textes de Brassens. Et là, c'est la liberté absolue, le besoin, l'envie d'écrire.
0: Vous le montrez à qui, ce travail, au début? À personne
1: là, ou... Oui, oui, là, j'ai des souvenirs très précis.
0: Vous aviez eu besoin aussi d'être rassuré, peut-être sur votre style, votre écriture, je sais pas.
1: Là, j'ai écrit la première nouvelle, je me souviens très bien, c'était L'homme qui marche. Je l'envoie directement à mon éditeur de l'époque et je lui demande ce qu'il en pense. Il me dit qu'il trouve la nouvelle très bien. Il me demande si j'en ai d'autres. J'en avais pas d'autres, évidemment, à l'époque. Mais ça m'a motivé pour écrire et en quelques mois, je lui ai envoyé 4 autres nouvelles. Et là aussi, ça s'est passé très très vite. Il y a la publication de ce recueil, Davante au Vogue Guimour, qui est une citation de Gaston Bachelard. Devant le feu qui meurt, le souffleur se décourage.
0: Oui, on y vient, on passe un peu rapidement, parce que ça fait fin tanto Guilherba, Crescera, là toujours, alors là vous changez d'éditeur chez Albian,
1: oui.
0: Alors là, c'est votre premier prix, et c'est là que j'aimerais, ce prix c'est quoi, un encouragement, comment vous le recevez?
1: Pour moi, c'est une question difficile, parce que bon... Disons que...
0: Doublement primé, parce qu'après, même en français, je crois, il a été primé aussi, je dis pas de bêtises.
1: Oui, oui, mais c'est quelque chose qui ne me marque pas profondément. Sur le coup, évidemment, ça fait plaisir de recevoir un prix, mais pour moi, ce n'est pas l'objectif.
0: C'est pas déterminant, je vais dire.
1: Non. Ce qui est important pour moi, c'est d'écrire. C'est l'acte quotidien, ça devient un travail. Je m'y épanouis, c'est une démarche vraiment au long cours. Les prix arrivent, j'ai eu la chance d'être déjà édité, j'ai eu la chance de recevoir des prix comme ça, mais c'est quelque chose qui n'a changé en rien ma façon d'écrire, ma façon de concevoir la littérature. Pour moi, c'est davantage c'est ma personne. C'est ce que j'ai de plus profond qui ressort pour essayer d'exprimer mon mécontentement face à certaines choses dans le monde, pour exprimer aussi des formes de bonheur, parce que l'écriture c'est pas forcément des choses sombres, même si on me dit souvent que
0: la suite on va voir que c'est quand même
1: ça évolue.
0: Sombre, je serais malhonnête, mais du moins les choix des sujets traités. Voilà, c'est
1: généralement je travaille toujours de cette manière. Je mets en confrontation des jeunes gens ordinaires avec une situation extrêmement difficile
0: et historique souvent.
1: Oui, c'est vrai. Alors mais là c'est une sorte de transposition aussi, peu importe, c'est un miroir du présent, l'histoire, mais c'est davantage ce qui m'intéresse ici, ce sont davantage de quelle façon les personnages vont évoluer au fur et à mesure. Ce n'est pas forcément leur révolte qui m'intéresse, ce n'est pas forcément leur besoin de s'émanciper, c'est simplement les accompagner, savoir qui ils sont, apprendre à mieux les connaître.
0: Qu'est-ce qu'il y a de vous dans vos romans? Est-ce qu'il y a quelque chose de vous?
1: Ah, je pense qu'il y a tout.
0: Forcément, oui. Mais précisément, est-ce que vous avez déjà réfléchi à ça? Des choses qui reviennent, par exemple, qu'on peut retrouver, par exemple, à chaque fois dans vos parutions, enfin dans vos travaux.
1: Une chose que je me suis pour l'instant refusé de faire, ce sont des récits vraiment
0: autobiographiques
1: ou d'autofiction. Mais quelque part, l'auteur transparaît toujours au travers de ses personnages. Et je me suis souvent demandé si je pouvais essayer de ressembler à un de mes personnages. Lequel serait-il? Je me suis demandé aussi si je pouvais avoir plus d'affinité avec tel ou tel personnage. Mais je me suis rendu compte que chaque personnage était là, il avait son rôle dans l'histoire et que d'une certaine façon, il recueillait aussi une partie de ce qui était en moi. Les bonnes choses comme aussi les mauvaises choses, les côtés sombres qu'on a tous en tant qu'être humain.
0: Oui, effectivement. Alors, on en vient à Austin en 2017. Pourquoi ? Parce que pour ensuite parler du serment des apothicaires, vous-même, vous dites que Austin, toujours chez Albian, qui a eu le prix de la CDC à l'époque, constitue, avec le serment des apothicaires, mais les deux premiers opus d'un cycle. Hein,
1: oui, tout à fait.
0: C'est-à-dire
1: oui.
0: qu'il y en aura forcément un troisième.
1: Oui.
0: Alors, quel est le lien entre Austin, qui parle d'un fait précis, qu'on peut rappeler, tragique. Hein,
1: oui, Austin retrace l'histoire de la catastrophe aérienne du
0: Rhinos,
1: en 1962. Hein. Et j'avais commencé à rencontrer pas mal de personnes, j'ai eu beaucoup de témoignages. J'ai l'impression que c'est une partie de notre histoire qui a été, non pas occultée, mais on n'y pense pas vraiment à ce qui s'est passé à ce moment-là. Et j'ai eu vraiment envie d'écrire là-dessus.
0: Ça avait quand même pas mal... toucher les gens. Hein,
1: oui, à l'époque, ça. Oui, évidemment.
0: Moi,
1: oui.
0: J'ai pas connu, parce que j'étais pas né, mais mes parents, puis des gens que j'ai connus par la suite, avaient été traumatisés. Oui, c'est peut-être le terme aussi, je ne sais pas. Mais
1: oui, 25 personnes qui décèdent
0: dans des conditions.
1: Dans l'accident.
0: Voilà, ouais.
1: L'avion n'aurait pas dû partir. Il a décollé de Porrit.
0: Il y avait notamment l'équipe du basket, du BBCB de Bastia.
1: Oui,
0: c'est pour
1: oui.
0: ça qu'à Bastia, ça avait
1: l'équipe
0: aussi
1: masculine et féminine de basket de Bastia qui devait
0: ouais.
1: partir jouer sur le continent. Mais il fallait récupérer du courrier à Ajaccio. Et dans la phase de descente, l'avion percute les contreforts du Rhinos. Évidemment, ça a touché. C'est l'onde de choc s'est répercutée partout en Corse. Mais par la suite, je n'ai pas le souvenir d'avoir discuté avec une personne de cet événement tragique. Et c'est au hasard. Hein. Je crois que c'est dans le mémorial des Corses, il me semble, que je lis.
0: Vous trouvez le...
1: Oui, oui. Et je m'empare immédiatement du sujet. Je rencontre, donc, comme je vous le disais, des familles de victimes. Et puis, je pars dans la rédaction de cet ouvrage. Et puis, au fur et à
0: mesure. En langue corse, hein, toujours.
1: Oui, toujours ouais. en langue corse. Et au fur et à mesure, je me rends compte qu'il y a les échos de la catastrophe de Fouriani derrière.
0: Alors, on va y venir.
1: Oui, oui.
0: Parce que ça, ce sera l'objet du troisième volet.
1: Hein. Oui, c'est le troisième volet du triptyque du chaos, de la catastrophe.
0: Parce qu'actuellement, c'est le serment des apothicaires. Alors, quel est le lien entre cette catastrophe du Rhinos, le ghetto de Varsovie...
1: Cracovie,
0: oui. où se déroule donc votre roman. Alors, voilà, c'est quoi c'est la catastrophe qui est un peu le lien en tout ça.
1: Ah, tout à fait, oui, tout à fait. Je ne pensais pas écrire un livre comme celui-là, le serment des apothicaires. C'est une histoire particulière, déjà, en soi, l'origine. Mais évidemment, c'est ce qui constitue le socle de ce triptyque. Il fallait, donc, après Austin, dont l'histoire se déroule en 62, qui couvre aussi une période, ce sont les derniers soubresauts, les derniers coups de feu de la guerre d'Algérie, des personnes, des Corses qui reviennent aussi. Et puis, c'est cette jeunesse en 62 qui réapprend à vivre au-delà, je veux dire, par-delà les horreurs de la guerre, même si tout le monde, évidemment, n'a pas été touché, mais dans beaucoup de familles, et même à Cervione, j'ai eu des témoignages de personnes, donc je me suis dit, je vais commencer le livre sous cet aspect-là, pour le terminer en décembre 62, donc évidemment avec l'accident du Rhinos. Et l'idée de partir sur le serment des apothicaires, c'était évidemment la Shoah, qui veut dire... qui veut dire en hébreu catastrophe. Donc je me suis dit.
0: Et c'est pour ça qu'on fait le lien, pour pas perdre le lien, oui, avec Fouriane qui sera.
1: Oui, Fouriane.
0: Sans déflorer, bien sûr.
1: Boucle la boucle, voilà, évidemment.
0: Ce sera Fouriane, voilà, qui sera, oui, oui, l'objet de votre prochain,
1: oui,
0: ouvrage.
1: Oui, oui.
0: Qui, je crois, est déjà écrit, vous m'avez dit.
1: Il est déjà écrit, oui. Alors là, je suis reparti aussi sur une rédaction en langue corse.
0: On y reviendra. Hein.
1: Très bien.
0: On y reviendra comme ça. On garde un peu le suspense. Et puis comme ça, ça permet également à nos amis auditeurs de rester avec nous. Parce que dans un instant, nous allons évoquer ce fameux serment des apothicaires. On va parler de comment, pourquoi, le lieu, des personnages aussi. Il y a tellement de choses à dire. Restez avec nous. La suite de Sobralogue avec votre invité, Pierre-Joseph Ferrali.

0: troisième et dernière partie de notre Sobralogue avec votre invité, Pierre-Joseph Ferral, pour évoquer le serment des apothicaires. C'est un roman, donc on l'a dit, inspiré non pas du ghetto de Varsovie, mais de Cracovie. Pourquoi cette histoire-là, avec ce pharmacien qui décide de rester dans des conditions terribles, entouré de ses employés, et alors là, il se passe des millions de choses. Comment est née l'idée déjà ?
1: Alors,
0: j'essaie de déflorer le mais en gros c'est ça la trame.
1: Je l'ai déjà raconté, donc c'est pas. Je venais de terminer la traduction d'Austin sous le titre de des couplets de folie, et je cherchais évidemment, je cherchais un nouveau sujet d'écriture. Et je crois que je suis allé faire un petit tour du côté du cimetière de San Julian où repose mon père. Je n'avais sans idée précise, peut-être pour nettoyer un peu la tombe comme ça. Et puis près de sa tombe, une inscription, le nom d'une femme, une date 1922-2005, et sous cette date, membre de la résistance à Cracovie. Et vous avez fait le lapsus tout à l'heure, et quand on parle du
0: ghetto tout de suite.
1: On pense au ghetto de Varsovie.
0: Tout à fait.
1: C'était le programme des cours d'histoire de terminale.
0: Ça a marché, la preuve.
1: Oui. Et puis encore aujourd'hui, mais Cracovie, ça m'a interpellé. Pourtant, cette histoire, je me suis dit, ça doit être quelque chose de marquant pour qu'il y ait cette inscription. Et quelques temps après, j'ai sauté dans un avion et je suis allé à Cracovie. J'y suis resté une quinzaine de jours.
0: Et là, vous découvrez l'histoire de ce pharmacien.
1: Oui.
0: Alors, Tadeusz
1: Pankiewicz. Oui. Il est installé à Cracovie. Son père avait créé cette pharmacie dans un quartier.
0: Vous découvrez l'histoire là-bas, sur place.
1: Ah oui, oui. D'accord. Sur une petite place dans un quartier un peu excentré de Cracovie. Et il y a un musée. C'était le plus grand des hasards. J'entre dans ce musée et là, je découvre donc c'est une pharmacie qui a été restituée. Et j'apprends que le pharmacien, donc Tadeusz Pankiewicz, en 1941, décide de rester avec les 16 000 juifs qui sont enfermés dans le ghetto.
0: Il n'est pas lui.
1: Qui vient d'être créé, tout à fait. C'est le seul non-juif qui est autorisé à rester dans ce ghetto. Il est polonais, il est catholique. Et pendant 2 ans, il reste aux côtés de ces personnes pour les aider, soutenu il a avec lui ses 3 collaboratrices, une pharmacienne et 2 étudiantes en pharmacie. Et pendant ces 2 années, ce sont les seules personnes qui sont autorisées, justement,
0: à rentrer et sortir,
1: avec des laissez-passer. Lui va y vivre pratiquement pendant 2 ans. Il va confectionner une sorte de petite chambre dans l'arrière-boutique de la pharmacie. Et pendant 2 ans, cette simple pharmacie devient une sorte d'ambassade où les personnes peuvent venir, évidemment, chercher des médicaments, mais aussi discuter.
0: C'est là qu'il y a des destins croisés, en fait.
1: J'ai découvert cette histoire à travers un livre qui a été publié tout de suite après la guerre en 1947. C'est un livre qu'il a lui-même publié, qui s'appelle La pharmacie du ghetto de Cracovie. Et ce sont des notes prises sur le tas, comme ça. Il s'est toujours défendu d'être historien. De la même façon, je suis romancier, mais cette histoire, je m'en suis approprié. Et je me suis servi de quelques éléments que j'ai trouvés dans ce livre. J'ai fait un peu de recherche aussi, évidemment. Et puis, comme aucun romancier français, aucun romancier polonais, aucun romancier allemand ne s'était emparé de cette histoire, je me suis dit, même si je suis un romancier insulaire, un romancier corse, je suis aussi un romancier européen, je me suis dit, pourquoi pas. Et j'ai commencé à écrire l'histoire de cet homme et de ses collaboratrices.
0: Alors, cet homme a existé, il est même mort en 1993 de mémoire.
1: Absolument.
0: J'ai même retrouvé, on en parlait avant l'émission, un documentaire vidéo sur une chaîne bien connue, où on le voit, on voit l'intérieur l'intérieur de ce musée, donc de cette pharmacie. Mmh. On le voit parler, c'est même d'ailleurs très émouvant lorsqu'on a lu le livre. Alors, dans cette histoire-là, qui n'a strictement rien à voir avec votre parcours, avec la Corse, avec absolument rien, au-delà de l'histoire hein, et de ces destins croisés, de ces parties d'échecs, etc., avec l'envahisseur, oui, avec ce nazi, qu'est-ce que vous avez voulu montrer, vous, ou démontrer, parce que c'est un...
1: Oh, je me suis dit que si l'histoire de Tadis Ponkievitch était effectivement connue, hein, vous parliez d'une émission, il est d'ailleurs en 1983, il est honoré du titre de juste parmi les nations.
0: Alors que ses collaboratrices, non. Hein,
1: non. Voilà. Alors, c'était peut-être pour moi l'idée en écrivant ce livre, de
0: restaurer.
1: Oh, non, peut-être pas restaurer. Ouais. C'était pas une sorte de.
0: C'est une mission, hein, c'est pas une mission.
1: Non,
0: hein.
1: C'était pas une mission. La littérature, évidemment, c'est bien plus que ça. Mais je me suis dit, puisque le nom de ces trois femmes n'est pas écrit sur le mur des Justes à Yad Vashem à Jérusalem, au moins j'ai gardé le nom des personnages.
0: C'est la vraie identité.
1: Leur nom est au moins écrit noir sur blanc dans ce roman.
0: C'est un peu dans le marbre quelque part.
1: Oui, tout à fait. Oui.
0: Mais à travers la question, c'était quoi de dire aux gens. Je sais pas comment je pourrais le dire. Donc, simplement, ne perdez pas espoir. Est-ce que c'est ça aussi un peu le fond du rosomarino?
1: Je ne sais pas. Non, moi, si non. Vous voulez, en tant que romancier, je me garde d'être un moralisateur comme ça. Mais je me souviens d'une citation d'un auteur anglais qui disait « Toute histoire doit être suffisamment exceptionnelle, j'aime bien cette union de ces deux mots, suffisamment exceptionnelle pour qu'on justifie de la raconter, en gros. » Je me souviens plus vraiment de tête. Mais moi, c'était ça, c'était une histoire vraiment... extraordinaire, mais des personnages, c'est ce que je disais tout à l'heure, ce sont des personnes, oui, comme vous et
0: quotidien.
1: Moi, des personnes qui n'ont pas une vie extraordinaire, mais qui, petit à petit, ont un destin extraordinaire. Et là, je me suis dit, cette histoire à raconter, elle est magnifique.
0: Comment vous faites pour puiser, enfin, vous faites question débile, non, mais.
1: Non,
0: je ne sais pas si on peut répondre, mais pour alimenter, pour faire cette narration-là.
1: J'avais déjà la trame.
0: Oui,
1: hein,
0: la
1: en
0: trame.
1: Gros,
0: après, il faut se mettre à l'intérieur. Enfin,
1: exactement.
0: Voilà.
1: Après, c'est un travail en immersion pendant de très, très, très longs mois. Ici, c'est le livre qui m'a demandé vraiment le plus de travail.
0: Alors, pour la petite histoire, il y a presque 500 pages, vous en avez, avec votre éditeur, sorti 250, vous me disiez.
1: Alors là, ça a été un vrai énorme, travail ouais. Éditorial avec Marc Biancarelli, avec Jean-Yves Acquahui, ouais, des éditions Omar. Et ça a été pour moi vraiment... ce n'était pas une sorte de... On m'arrachait pas la poitrine. Hein. Il fallait que ce livre soit un très bon livre au-delà du récit que je racontais. Donc, le fait de faire ce travail éditorial important a permis, j'en suis convaincu, de l'améliorer. Et il m'a demandé, parce que il aurait pu s'en occuper, ils auraient pu s'en occuper, mais ils m'ont demandé de faire le travail. Et j'ai repris toute la rédaction, et au fur et à mesure je coupais comme ça. J'ai jamais fait de grandes sections, et finalement au bout de quelques jours, ça a été très très très rapide, hein, au bout de quelques jours de travail, je me suis rendu compte que le manuscrit était allégé de 250 pages. Oui.
0: Alors, j'aurais tellement de questions à vous poser, mais le temps file, il nous reste à peine 4-5 minutes, donc j'aimerais aussi juste vous poser 2-3 autres questions. Vous le savez en partie répondu, c'est pas parce que vous êtes corse que vous pouvez pas vous emparer d'une histoire qui était internationale, on va dire, enfin européenne et internationale. Je voulais savoir votre sentiment, est-ce que vous considérez, maintenant que vous avez écrit ceci, enfin en français aussi, pas uniquement en langue corse, vous êtes un auteur corse, et un auteur corse, ça veut dire quoi pour vous? Si vous deviez être invité dans une émission, est-ce qu'on pourrait vous présenter comme auteur, simplement, comme auteur corse? Qu'est-ce que vous aimeriez qu'on dise?
1: Moi, romancier, ça me va parfaitement. Voilà, si on peut rajouter le fait de vivre en Corse, le fait d'être né ici, le fait de s'emparer de sujets qui ont trait à la Corse. Donc, c'est une question quand même assez difficile, mais si on dit de moi, Pierre-Joseph Ferrali est un romancier, ça me va parfaitement.
0: Ce romancier, lorsqu'il a eu entre les mains ce premier roman en français, qu'est-ce qu'il a pensé de son travail?
1: Oh, évidemment, c'était beaucoup de joie, hein, ça. Si je vous disais tout à l'heure, je vous disais que le fait de recevoir un prix, c'est quelque chose que je reçois avec une sorte de distance et toute la distance nécessaire, de la même façon que les bonnes ou les mauvaises critiques sur un ouvrage. Mais lorsque, pour la première fois, vous avez l'ouvrage entre les mains, c'est une sorte de à la fois une grande joie puis un soulagement d'être arrivé au bout de cette aventure. Il y a la partie personnelle.
0: Est-ce qu'on s'en vidère vraiment? Est-ce que vous mettez beaucoup oui. de vous, d'énergie, de...
1: Oui, oui. Voilà. Dostoïevski disait, mes livres sentent la transpiration, je crois que les miens aussi. C'est un travail énorme. Et en plus, lorsque vous abordez un tel sujet, vous êtes heureux de terminer un tel ouvrage.
0: Est-ce qu'en choisissant un sujet comme ça, vous n'êtes pas dit à un moment donné, est-ce que ça va intéresser les gens? Est-ce que je suis dans la bonne direction? Est-ce que le choix que j'ai fait, moi, ça m'a touché, mais est-ce que ça va toucher les lecteurs? Est-ce que ce genre de questionnement vous vient?
1: C'est une excellente question.
0: Merci.
1: Je vais vous répondre de la façon la plus sincère. Le seul lecteur qui compte au moment où je commence à écrire une histoire comme celle-là, c'est moi.
0: Je
1: ne me projette pas vers un questionnement lié au lectorat. Ça me mettrait trop d'entraves, ça me mettrait pas de pression, parce que je la gère assez facilement. Mais lorsque je décide d'aborder un sujet dans un roman... C'est déjà un pas de franchi et je vais jusqu'au bout quoi qu'il en soit. Après, le livre peut plaire, le livre peut ne pas plaire, peu importe.
0: L'accueil est excellent, hein.
1: Ou alors là, on en est très heureux. Oui. Il y a eu aussi un très beau succès public, un très beau succès critique.
0: Vous l'avez présenté dans pas mal d'endroits aussi. Oh, vous avez rencontré le public. Vous avez échangé.
1: Ouais. Depuis la première manifestation Piazza U Libro, Importivit, ou jusqu'à récemment le salon des éditeurs de Corse à Paris, c'est toujours un plaisir de pouvoir présenter ce livre justement. Et là, c'est vraiment un plaisir de rencontrer les lecteurs, de raconter. La genèse de l'ouvrage, et puis souvent on rencontre des lecteurs qui ont déjà lu le livre et qui vous apprennent beaucoup de choses sur votre propre travail, et ça c'est aussi très intéressant.
0: Vous nous disiez que le prochain va parler de Fouriane, donc cette catastrophe.
1: Oui.
0: Il est en Corse, si j'ai bien compris.
1: Oui, oui.
0: Pourquoi vous êtes revenu au Corse? Je sais pas, vous êtes posé la question.
1: Je ne suis pas du tout posé.
0: Nadora, le gosier.
1: 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Bintani a scrive sul libro, ma i romanzi in enzo, ma non permesso d'andà a trovare tutta la forza e l'energia, perché c'era troppo emozione per scrivere bar, per scrivere un libro così, con un soggetto che ti torna a odia, così sensibile. E aspettavo una specie di segnale così, e un giorno, dirà Bront a scrivere e apri ma parola proprio, apri ma parola che ho scritto era in corso, dunque soprattutto direttamente in corso.
0: Dernière question, alors en plus elle est facile, mais c'est compliqué d'y répondre, je peux pas passer à côté. J'avais envie de vous poser des questions. Quel est votre regard, vous, aujourd'hui, sur la société? Ça m'intéresse, voilà, en tant que romancier, voilà, j'aimerais avoir votre sentiment. Alors on peut pas faire deux heures, bien évidemment, mais voilà, come bisenti da mezza aiant a mezza sujeda intanto, voilà.
1: C'est
0: pas simple peut-être de répondre, mais
1: non, c'est pas simple, mais je me souviens d'un ouvrage, je vais répondre indirectement.
0: Bien sûr.
1: Et je ne botte pas en touche, monsieur Marcy. Je me souviens d'un roman de Milan Kundera qui s'appelle L'immortalité. Et dans cet ouvrage, il dit comment vivre dans un monde avec lequel on n'est pas d'accord. J'ai trouvé la solution, la réponse la plus évidente, c'est l'acte d'écrire. Et évidemment, tous les jours, lorsqu'on regarde l'actualité, on est confronté à des situations des plus, quelquefois des plus inquiétantes. lorsque le serment des apothicaires est sorti, par exemple, notre société regardait, tout le monde regardait vers Gaza, et il y avait déjà des discours ultra radicaux qui commençaient à fleurir partout dans les médias. Et je me rends compte que même en tant qu'écrivain, quelquefois, on est sur le point de faillir, mais il y a toujours l'espoir. Alors mon regard est très sombre sur la réalité, il est très pessimiste, mais en même temps, en tant qu'enseignant, je peux pas me contenter de ça. J'ai devant moi tous les jours.
0: Eh oui. Une jeunesse informée, accompagnée, etc.
1: Tout à fait. Mmh. Et si justement on les éduque pour dans le respect de l'autre, on leur apporte toute la culture nécessaire, on leur permet de s'exprimer. Je me dis que malgré les questionnements aujourd'hui qui sont les nôtres dans une société peut-être un peu refermée, repliée sur elle-même, c'est la société corse que je vois pas tout en haut de ma tour, mais que je côtoie évidemment. Et je me dis que l'espoir passe par la jeunesse. Et là, je leur fais entièrement confiance.
0: Voilà. Dans une autre vie, vous étiez peut-être un colibri. Bon, merci en tout cas d'avoir répondu.
1: Estat un piège de ces gouboy.
0: Francamente, merci. Le serment des apothicaires, Pierre-Joseph Ferral, aux éditions Omara. J'espère qu'on aura l'occasion également de vous réinviter, forcément pour la sortie dans quelques mois de la suite, avec notamment ce travail que vous avez déjà écrit sur Furiani. Longue et belle Estrada Viorida Boy, à Iwos et à Obiège, à Onusti Orni. Merci beaucoup.
1: Ah ben.

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7: Ambiance de fin du monde et un feu qui continue de se propager en Gironde. À ce stade, 40 000 hectares ont brûlé en 3 jours au nord du bassin d'Arcachon. 167 000 personnes ont été évacuées et on monte même à près de 200 000 personnes qui ont dû quitter leur maison dans le sud-ouest si on ajoute les sinistrés du département voisin. Les Landes, où les pompiers espèrent fixer le feu aujourd'hui. Celui parti mercredi soir dans le secteur de Biscarrosse. 3 500 hectares sont partis en fumée. Et dans le Var, les pompiers espèrent fixer le feu dans la journée malgré quelques reprises et après 5 jours de lutte contre l'incendie parti de Pont-Eves. On vit donc un été et aussi une année historique en termes de surface partie en fumée. Près de 98 000 hectares ont brûlé en France depuis le début de l'année. Chiffre donné par le ministre de l'Intérieur ce matin, un record selon Laurent Nunez, bien plus important qu'en 2022, année marquée par les gros incendies en forêt de forêt en Gironde. Et en attendant les renforts européens, le Premier ministre Sébastien Lecornu convoque une nouvelle cellule de crise en fin d'après-midi. L'avion militaire A400M doit être envoyé dans le sud-ouest sur les incendies. Et en ce week-end de départ en vacances, il est déconseillé de se rendre dans le sud-ouest pour le moment. La SNCF promet qu'aucun frais ne sera appliqué pour les annulations ou reports de billets. Et puis sur le Tour de France, les coureurs sont partis depuis 11h30 ce matin, 20e étape, la plus difficile. 170 km et plus de 5000 mètres de dénivelé positif entre le Bourdoisan et l'Alpe d'Huez. Et on fait un pause un instant.
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8: Et 9 coureurs en tête à 85 km de l'arrivée à l'Alpe d'Huez. Les coureurs partis du Bourdoisan tout à l'heure, partis de l'Isère, arrivés en Isère également. 9 coureurs, mais il n'y a plus de Français. Par contre, il y a Ayuso, le 7e du général, Carapaz, le 8e de ce classement général. Et puis 4 minutes 20 de retard pour le groupe Maillot Jaune. Il y a certains intercalés. Vous êtes sur la moto ici, au cœur de la course, Thomas Coignac, les échappés qui sont dans l'ascension du col du Télégraphe.
9: Ouais, ils sont sur la fin là. Il doit rester 3 km environ avant la fin du col du Télégraphe, peut-être même un petit peu moins. On est dans le dernier kilomètre hein, avant ce marchepied du col du Galibier. Plus de Français, vous l'avez dit, on les a doublés les uns après les autres sur la moto ici avec Julien Girard. D'abord Bruno Armirail. Ouais, il était dans un rôle d'équipier, Bruno Armirail, donc il avait fait son travail. Ensuite, Valentin Paré-Peintre et Clément Bradafonso qui était un petit peu moins fort.
8: Et cette étape, vous la vivez tout l'après-midi sur votre radio ici.
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5: Salut à tous, soyez les bienvenus sur RCFM pour votre rendez-vous musical hebdomadaire. Nous allons remonter le temps dans ce numéro spécial avec un éclairage sur 4 albums de groupe corse sortis entre 1997 et 1998. C'est parti. On démarre par l'album certainement le plus original, Icarou Blues. C'est celui d'un jeune groupe de la région bastiaise, Les Varans, avec un mariage parfait entre lingua gorsa et des genres musicaux qui ne l'avaient jamais véritablement rencontré. Écoutez ce court extrait d'archives de FR3 Corse de 1996 où François Spinelli et Ange Thor présentent leur groupe Les Varans.
6: Alors nous sommes Les Varans, c'est un groupe qui s'est fondé en 1991. Et nous sommes une bande de copains qui faisons du rock, du blues et du rhythm and blues.
7: Nous, ce qu'on fait, c'est du rock, du rhythm and blues. On a essayé d'adapter notre langue corse et justement pour essayer d'aller voir un public justement qui connaîtrait peut-être cette musique, mais pas cette langue, pour prouver que justement notre langue est adaptable facilement à toutes sortes de musiques, ce qui d'ailleurs nous en semble totalement convaincu.
5: On écoute le titre éponyme de ce tout premier album des Varans qui va rappeler bien des souvenirs à certains, Icarou Blues.

Et enfin, vous l'attendiez sûrement, il va vous faire chanter et crier. J'en suis sûr, ce morceau. On retrouve Upastitz pour conclure notre focus sur l'album Ikaru Blues des Varan.

Et puis dans cet album Testimonial à l'éternel, il y a des chansons comme Mar qui sont restées peut-être un tout petit peu plus confidentielles, mais qui méritent vraiment qu'on les écoute. Voici Mar.

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1: On change d'année pour se retrouver en 1998. Parmi les nombreux albums du groupe Corse sortis à cette époque, on retrouve le second opus de Giramond, Méditerranée, avec la volonté clairement affichée de franchir un cap à tous les niveaux. Nos confrères de France 3 Corse avaient suivi le groupe lors de l'enregistrement de cet album au Danemark, à Copenhague, avec en interview le pianiste Olivier Massogne et l'auteur-compositeur-interprète Stéphane Casalt.
2: Méditerranée, le titre résume l'esprit de l'album. Un mélange de tradition et de modernité voulu par le groupe.
3: C'est un peu un mélange de musique un peu ethnique, africaine. Il y a une chanteuse thaïlandaise qui chante avec nous. Il y a un joueur de sas, un musicien turc. Il y a les voix polyphoniques mélangées avec un beat un peu plus londonien, plus groovy.
2: Les musiciens ont choisi le studio Medley de Copenhague. Une partie du groupe est en terrain connu, car deux d'entre eux ont déjà enregistré un album ici, avec leur ancienne formation, les Mouvrignes. Le disque qui sort cette semaine est autoproduit par les musiciens. Financement personnel, familial, amical.
4: De toute façon, les artistes, en règle générale, ils vont au départ vers cette démarche-là, parce qu'elle permet d'être libre artistiquement aussi, de ne pas être dépendant des uns et des autres.
2: Pour la sortie de son deuxième album, le groupe se veut résolument optimiste.
1: Voici le titre éponyme de cet album Méditerranée de Giramond, une invitation au voyage, mais aussi à un enracinement profond à notre terre.

présent. Voici le titre majeur qui a porté toute la promotion de l'album Méditerranée de Giramond, qui a même donné lieu à un clip diffusé à l'époque sur M6. C'était un événement. Écoutez, ou Marina Rinamorato. Oh,

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1: Pour conclure le zoom sur l'année 98, nous avons choisi l'album créé d'Audi Tiamadialese et sur lequel on retrouve de véritables bijoux. FR3 Corse y avait consacré un reportage à l'époque dans lequel on retrouve l'une des plumes emblématiques du groupe qui s'exprime, Patrick Croce.
2: 12 titres pour un disque créé dans l'album du retour pour les Tiamadialese. Le groupe a passé 5 ans loin des studios d'enregistrement, un entracte essentiellement consacré à la composition, mais surtout dicté par le besoin de souffler après quasiment 20 ans d'existence.
3: Je crois qu'il y avait surtout le besoin de faire un bilan, de faire une pause. Et c'est pour ça que d'ailleurs on a fait un album qui s'appelle Credo, passer un peu le bilan de pourquoi on chante, ce à quoi on croit. Et de temps en temps, il faut le faire. C'est la maturité.
2: L'album est donc le reflet de nouvelles aspirations. Il allie tradition et changement.
3: Il y a la vieille influence que l'on a toujours subi les Tiamadialese, j'ai passé le temps de la musique sud-américaine, de l'écriture sud-américaine, et maintenant, enfin, sur ce disque-là, pas mal d'influences de l'Est, de l'Europe centrale, de violon type tzigane, ou de la musique juive de l'Est. Enfin, ça, c'est assez nouveau pour nous, on n'avait jamais fait ça.
2: Nouvelle également l'organisation avec un changement de distributeur. Le dernier né des Tiam est déjà dans tous les bacs des disquaires continentaux.
1: C'est devenu l'une des chansons que les Tiam ne peuvent plus retirer de leur setlist lors de leur concert. Je parle bien sûr d'Attila, tiré de l'album Credo.

En guise de cerise sur le gâteau, voici pour terminer ce retour sur l'album d'Itiamadialesi Credo, une chanson qui devrait vous faire plaisir. Il s'agit de Spera.

Le magazine de la chanson corse, c'est fini. Merci de votre fidélité. Une émission à retrouver en replay sur le site d'RCFM et sur l'application ici. N'hésitez pas à la partager à volonté sur vos réseaux sociaux. À presto.

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14: Des paysages de désolation et des sinistrés emmenés dans des salles communales bondées. Les incendies dans le sud-ouest ne sont toujours pas maîtrisés. Près de 33 000 hectares brûlés en Gironde, au nord du bassin d'Arcachon, et 3 500 dans les Landes, le département voisin. En tout, environ 200 000 personnes ont été évacuées. Et depuis le début de l'année, 98 000 hectares sont partis en fumée en France. Un record historique et un chiffre inquiétant donné par le ministre de l'Intérieur, Laurent Nunez, à la mi-journée. C'est bien plus qu'en 2022, où avait eu lieu le gros feu de forêt à la tête de bûche. De nouveaux moyens humains sont envoyés en Gironde, notamment une centaine de pompiers de Paris. Les renforts aériens sont aussi très attendus sur place. Des bombardiers d'eau européens ont été sollicités. Et dès cet après-midi, l'A400M, qui équivaut à 2 Dash, doit arriver en Gironde. L'avion militaire va délivrer plusieurs tonnes de produits retardants. Une nouvelle cellule de crise interministérielle est convoquée cet après-midi par le Premier ministre Sébastien Lecornu. Sur le Tour de France, Richard Caparaz a passé en tête le col de la Croix de Fer et le col du Télégraphe pendant la 20e étape du Tour de France, la plus difficile de l'histoire du Tour. 170 km et plus de 5000 mètres de dénivelé positif entre le Bourdoisan et l'Alpe d'Huez. Elle était connue dans les années 70 pour sa chanson La Parisienne. La chanteuse, compositrice et pianiste Marie-Paule Bell est morte. L'artiste est décédée ce samedi à l'âge de 80 ans des suites d'un cancer.
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15: Et il s'en passe des choses sur la route du Tour cet après-midi. C'est l'avant-dernière étape avant l'arrivée sur les champs. Demain, une étape dantesque, 3 cols hors catégorie. Et dans le deuxième, le mythique col du Galibier, eh bien, c'est Richard Carapaz qui est passé en tête. 4 échappés, mais par contre, c'est dans le groupe Maillot Jaune qu'il se passe des choses avec Tadej Pogacar qui a décidé d'accélérer. Lui qui est à un petit peu plus de 5 minutes, hein, ce groupe Maillot Jaune des échappés. Avec dans sa roue, eh bien, le deuxième du classement général est venu. Il y a également Paul Sexas qui suit en 3e position et Isaac Del Toro. Il a décidé, comme hier, de prendre les choses en main. Le maillot jaune que l'on voit avec ses lunettes de soleil très concentré là dans les derniers lacets du col du Galibier. Peut-être qu'il va vouloir réaliser un grand numéro comme hier pour sa première victoire à l'Alpe d'Huez. Cette étape, et vous la vivez tout l'après-midi sur votre radio ici. À tout à l'heure.
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1: 1, 2, 3, 4, 5, 6, 7 et 2, 9. Bonjour, je m'appelle Joe Pastine, je suis le maire de Scade, vice-président de la communauté de communes et en charge du patrimoine avec Émile Albertini. Bon, la navette, c'est une fortune pour les petites communes de moins de 500 habitants, bien sûr, puisque on a eu cette chance de pouvoir mettre en place une navette gratuite à la demande qui tourne sur 10 circuits bien différents. Nous, le circuit, c'est un mardi sur deux, donc on est mardi, bien sûr. Et c'est un circuit qui dessert les villages de San Damiano avec Alzi, Monteolme, Bonivace, Scade, qui descend jusqu'à Sangavino et les hameaux, et Pruno et ses hameaux, jusqu'à Folil, voire jusqu'à Rennes si on doit aller plus loin. Et c'est vrai que pour nous, c'était une idée qui a germé il y a pas mal d'années. On a eu du mal à la mettre en place. Après, il a fallu la financer. Donc, il y a eu une convention qui a été signée avec la collectivité de Corse pour l'achat du véhicule. Maintenant, elle est là. Elle sert énormément puisqu'elle a énormément de succès. Et cette navette a un deuxième aspect qui est un aspect beaucoup plus social. C'est qu'on arrive, on le verra tout à l'heure certainement, on arrive à mettre au même endroit des gens qui sont pas forcément disponibles pour se voir puisque l'éloignement et la solitude fait que ces gens-là sont un peu difficilement véhiculables. Alors les usagers sur ma commune, ce sont des usagers qui sont sans véhicule. On en a, du fait de l'âge avancé ou du fait qu'il n'ait pas de permis et tout. Donc, ils sollicitent systématiquement la bonne volonté et l'aide communale des gens du village. La commune, c'est aussi le bas de Scade et le bas des autres communes, bien sûr. Mais eux sont sur un autre circuit, donc ce sont ces personnes qui sont prioritaires là-dedans. Et aussi les usagers qui souhaitent ne pas prendre leur véhicule et descendre chez le dentiste, chez le docteur, chez le coiffeur, ou descendre faire deux emplettes à la civilisation, à la ville ou à la cité ou à périurbaine, sachant que la navette est pour des transports intercommunaux. C'est-à-dire qu'on ne reste que sur le territoire de la communauté de communes Castaniche-Casinque, qui bien entendu a 42 communes, donc un territoire très, très vaste. Alors, ma commune, le village de Scade, je suis maire depuis 2014. C'est mon deuxième mandat, donc que je terminerai au mois de mars normalement. Là, j'ai été avant conseiller municipal sous la direction de l'ancien maire Antoine Segond, que tout le monde connaît, que tout le monde estime. Et bien entendu, c'est une petite commune. C'est une petite commune familiale, puisque il y a quelques grosses familiales. Très proche de la commune de San Damiano par parenté, amitié et tout, très très proche et lié, et aussi très proche et lié des communes de Sangavino et donc naturellement notre circuit est plus ou moins familial, donc les gens se connaissent et s'apprécient. Alors un village comme Scade toute l'année, c'est un village dortoir la plupart du temps, hein, puisque tous les actifs travaillent à la ville. Donc ensuite on a quelques enfants sur la commune, qui bien entendu scolarisés descendent, on fait l'école de Prun, ont été au collège, ils sont au lycée, hein, et c'est un village qui vit énormément le week-end et pendant les vacances, puisque une grosse partie de la population scatèse se retrouve à vivre à Folil, bien sûr, hein, mais aussi dans la région bastiaise, au sud de Bastiatou, ce qui fait que les scatés reviennent régulièrement et facilement lorsqu'ils ont un peu de disponibilité. Et donc, ce sont des retrouvailles permanentes. Le reste du temps, le village est un peu en léthargie, mais bon, on y vit très bien. Toutes les maisons sont ouvertes, donc on a vraiment une qualité de vie qui est incommensurable et surtout à ne pas remettre en cause. La problématique, elle était, c'est l'eau, puisque la population scatèse, l'eau est multipliée par 5 voire 6. Ensuite, il y a la surpopulation par rapport, toute proportion gardée, il y a la surpopulation par rapport au reste de l'année, puisque c'est sur un mois et demi. Donc le reste de l'année, la population est quand même un peu plus faible et moins agitée que l'été. Bon, allez, on y va. Allez, vous rentrez, on y va.
2: Ça va?
3: Marie, on se met au fond. Au fond, hein. 4.
4: Ah, on est bien.
1: C'est un peu le but de pouvoir rendre mobile toute la population, y compris la population qui n'a pas ou plus de permis. Donc, un peu âgé.
4: Moi, je suis un jeune du village, de Scat. Et en ce moment, je remonte un peu souvent et au village avec mon fils. Donc, on fait des allers-retours sur Corse du Sud et Haute-Corse. Et je trouve que c'est pas mal, hein, ce petit transport pour les personnes qui habitent au village et qui ont un jour dans la semaine où ils peuvent aller faire leurs courses et on les récupère, on les remonte. Donc c'est sympa. Le village, c'est tout le village. Hein. Le village, c'est l'histoire, c'est nos ancêtres. Et il faut le garder. Hein. Oui, mes origines, je suis de Scat par ma grand-mère, ma maternelle. Je suis aussi le neveu du maire, Joseph Pastine. Vraiment, mes racines sont ici, au village. Et mon enfance, les vacances, surtout en été, les vacances d'hiver. Donc, on était là au village et voilà, hein, c'est un peu tout ici, quoi. Moi aujourd'hui je suis coach sportif et je fais du trail et voilà, donc à distance je fais des plans d'entraînement et je suis des athlètes que j'entraîne. Moi, ma vision, c'est que oui, j'aimerais bien que les gens reviennent au village car on a plus trop de jeunes et maintenant on dira que on peut se déplacer pour aller travailler, on a plus de moyens, même avec justement ce transport-là en commun. Donc on peut quand même descendre sur la plaine travailler et remonter le soir. Donc je trouve qu'il y a un peu plus de mobilité. Ah ben ça serait de que les gens puissent redécouvrir ici un peu la Castaniche et que pourquoi pas les jeunes revenir vraiment s'y installer et voilà, et garder leur histoire et leur parce qu'on en a beaucoup des jeunes, hein, qui sont sur la plaine, qui sont pas ici au village souvent, qui remontent mais le temps d'une journée, mais voilà, si vraiment à travers tout ce qu'on apprend et si on pouvait revivre les maisons qui sont entre guillemets abandonnées dans les villages, ça serait vraiment une super, quoi. Oui, ça serait surtout de ou par la randonnée ou par l'activité sportive, compétition. Ça serait de faire revenir des gens dans les villages et surtout développer la Castaniche, quoi. Donc ou par des randonnées ou par des semaines de trail, par exemple avec la station de trail de Castaniche qui ont fait un gros travail. Donc faire revenir des gens ici.
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1: Roman,
2: et
1: deux filles, malinois. Comme ça, je peux le descendre chez le vétérinaire. C'est pratique, parce que j'ai une petite voiture, et avec la petite voiture, eh ben, je n'y arrive pas. Donc, voilà. Et je prends la navette, mais je n'habite pas en permanence à Scat. Je viens que de temps en temps. Je monte travailler, je travaille à la mairie, à Scat, avec notre maire, Jo Pastini. C'est ma vie. J'y suis née, j'y ai grandi. Le village, c'est tout. Je suis mieux au village que là où j'habite à Bigoulia. C'est autre chose. Là, on est tous ensemble, on se connaît tous. C'est une autre vie. Le calme, on sort, on se balade, on est tranquille. L'enfance où on a grandi en liberté, une enfance heureuse. Il y a moins de monde qu'avant, c'est un peu plus tristounet, surtout l'hiver. Mais c'est bien, il y a des services qui reviennent tout doucement, comme avec la navette. Moi, j'ai connu, quand on était jeune, le car avec Zézé, qu'on appelait, qui faisait la navette, hein, qui faisait le transport jusqu'à Bastia. Et là, on retrouve un peu ça avec la navette. On retrouve un peu ce qu'il y avait, qu'on avait dans le temps, quoi. Même si on n'est pas trop vieux encore, mais on retrouve un peu cet esprit-là. Le village, c'est familial. C'est pas la même chose que quand on était en ville ou même dans la banlieue de Bastia, Bigoulia, Fouriagne, où on rentre chez soi et on est chez soi. On se rencontre, on discute, alors que chez nous, presque on ne connaît pas les voisins.
3: Le voyage se passe bien, mais quand est-ce qu'on arrive? On descend en folie. Là. Le mieux, c'est folie. Pour nous, hein. Bon, après, on peut éventuellement on peut aller jusqu'à Rennes, puisqu'il y a d'autres services, y compris médicaux. Mais pour nous, le plus facile et le plus utilisé, c'est quand même folie. Et c'est vrai que c'est un plus, puisque bon, on est plus tranquille, on peut discuter. On a cette liberté et aussi cette possibilité d'échange qui crée vraiment un lien social qui, pour nous, est très important.
1: On a travaillé et tu es monté à la mairie. Après, tu es monté me voir à la mairie. Hein.
4: Oui. Qu'est-ce qu'il y a tout ça,
5: moi? Et puis, on a soit vous, oui, mais une grande amie qui travaille à RCFM, Isabelle de Nignazzi. Et mes piégeries, elle a roulé sa bébé.
4: Ah, allez-y.
5: Voilà, mais verrie, vraiment, tes piégeries, qu'elle a roulé sa bébé au mauvais. Qui s'y mouent, tout y gars.
4: Qui s'y mouent, vraiment, tes bébés. Qui
3: s'y mouent. 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
6: Profite encore un peu, là, les cochons.
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3: Ah, ce métier de maire, c'est un métier qui est de plus en plus contraignant. Et bon, et avec le désengagement de l'État, la loi NOTRe, la dématérialisation et tout, c'est pour nous très très difficile. Le fait aussi que nous n'ayons pas de service, puisque avec Marie-Rose, nous sommes quasiment seuls à la mairie. Et on doit répondre à toutes les questions, que ce soit dans d'état civil, juridique, urbanistique. Et c'est vrai que ça devient de plus en plus contraignant, d'autant plus que la commune n'est pas assez grande pour pouvoir avoir des services techniques. Donc le service technique, c'est nous tous qui sommes là-dedans aujourd'hui, dans cette navette. Et bon, après, c'est vrai que c'est bien, mais je veux dire par là, c'est quand même usant. C'est quand même usant de voir cette désaffection de tous les services et ce transfert de responsabilité sur des communes comme les nôtres. Donc, on fait avec. Mais comme l'a justement dit Marie-Rose et l'a justement dit Jeanne-Marie, ce qui nous porte dans ces communes, c'est le cœur. Et ce sont nos villages de cœur et familiaux. Donc, quelque part, on n'a pas le même relationnel que si on travaille dans une entreprise ou si on travaille dans une grande commune où c'est quand même plus dilué. Donc, nous, ça marque tout de suite au cœur et au corps. Oui, bien sûr que je comprends cette désaffection. Je fais partie des gens, des maires qui ne comprennent plus la vocation de pouvoir gérer des communes comme ça. Bon, je suis bien avec les paysans de SCA, des communes alentours, mais je comprends que pour nous, il n'y a plus d'avenir là-dedans. Et on se bat pour que les villages ne disparaissent pas. Mais malheureusement, tout est fait pour écraser nos villages, enfin pour écraser, pour faire disparaître, ou du moins regrouper. Mais bon, en regroupant, on va perdre un petit peu l'identité et la culture, qui est une culture vraiment villageoise et paysanne.
5: Mère, on ne les met pas à Viginassi, parce qu'elle ou est où, ni viage, moi.
1: Toi, tu es trop vieille.
3: Ouais. Non, elle est surtout trop proche. Elle est surtout trop proche. Ouais. Ah, je ne peux pas le dire parce qu'après, il va demander une augmentation. Mais il est exceptionnel, tout court. Et je pense qu'il fait l'unanimité parce que lorsqu'on a les restitutions, c'est quand même quelqu'un qui fait l'unanimité. Et effectivement, il en faudrait beaucoup d'épaules.
1: Ah oui, tout à fait. Toujours serviable, toujours disponible. Il n'y a pas de souci avec. Vraiment agréable.
2: 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Ah, l'augmentation, faccio come le volano, hein. Che. Ça, c'est une autre discussion.
7: Au revoir, merci, hein.
1: Allez. Merci, au revoir.
8: Bonjour. Ça va, coucou. Je vais voir les jeunes de l'autre village.
3: Oui, je l'ai dit, il y a une jeunesse qui est fantastique. Et c'est vrai que les communes sont liées et on le retrouve justement dans ce que vient de dire Stéphane.
8: Je vais voir mes cousins du village dans le dessous de Scat pour profiter avec eux.
5: Oui, vous avez le quad,
8: oui,
5: vous
8: voilà.
5: Amusez avec le quad.
8: Oui, on joue au quad.
5: C'est bien. Et cet été, raconte un peu, cet été vous êtes bien amusé.
8: Oui, cet été on s'est bien amusé.
3: Puis de toute manière, sans les gosses, le village il était mort. Donc,
8: oui. Et... On met l'ambiance.
3: Oui, tu mets l'ambiance. Oui, toi tu l'as mis l'ambiance. Le leader, ça c'est le leader de toute la bande.
8: Hein. Je vais au lycée du Fang ou à Bastia.
9: Je m'appelle Pierre-Alexandre Mousset. Je prends la navette pour aller à Pau, voir des amis. La navette, je trouve que c'est bien pour les personnes âgées, pour pas qu'elles conduisent. Et après, elles peuvent aller de partout. Moi, je trouve que c'est bien. Moi, sinon, je suis à la Corse du Sud, vers Basilica. Je monte pour les vacances, pour voir les copains. Voilà. Quand je peux monter, je monte. Voilà, on reste les vacances, on va voir un peu les copains et on essaye de s'amuser. Au village, je vais à la chasse un peu avec papa et je ramasse les châtaignes aussi. Et voilà.

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6: Paul, je te ringrazio.
5: Oui.
6: Je suis un grand pas.
0: Joseph Pastini, maire de Scada, vice-président de la communauté de communes de Castaniche Casing.
6: Ben, la navette, elle a du succès, comme je l'ai dit. Elle a tellement de succès que. Et il se pourrait très bien que nous soyons obligés de réfléchir à augmenter sa fréquence, puisque actuellement il y a 10 circuits et ça ne rend disponible la navette sur Scade, San Damiano, San Gavine et Pune que une fois tous les 15 jours et que le besoin serait d'avoir des fréquences hebdomadaires. Donc, si on en avait deux, ça permettrait éventuellement de permettre aux communes d'être en relation directe facilement et d'avoir une fréquence supérieure avec au moins une fois par semaine. Une fois par semaine, c'est vrai que ça permettrait aux gens de prendre leur marque. Et de pouvoir descendre. Sachant aussi que, bien entendu, il faut garder à l'esprit que la navette, c'est un service qui est gratuit et à la demande. Donc, il y a cet esprit de gratuité qui est fondamental là-dedans. Et pour les finances de la communauté de communes, c'est vrai que c'est non négligeable.
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6: La lutte contre le feu se poursuit dans le sud-ouest de la France. Près de 33 000 hectares brûlés en Gironde, au nord du bassin d'Arcachon, et 3 500 hectares plus au sud dans les Landes. En tout, près de 200 000 personnes ont été évacuées. Elles patientent dans des salles communales pleines de monde, transformées en centres d'accueil, notamment au parc des expositions de Bordeaux. Dans le Var, les pompiers bataillent toujours contre plusieurs reprises de l'incendie de Pontévès au cinquième jour des opérations. Des renforts venus des quatre coins de la France sont envoyés en Gironde, une centaine de pompiers de Paris, une quarantaine de Loire-Atlantique et de Vendée, une soixantaine du nord de la France. Des moyens humains très attendus sur place, tout comme l'A400M, cet avion militaire qui doit être déployé cet après-midi pour larguer du produit retardant sur les flammes. Une cellule de crise est aussi convoquée cet après-midi par le Premier ministre Sébastien Lecornu. Et c'est justement pour soulager les secours qui sont pleinement mobilisés sur les incendies que la dernière étape du Tour de France est modifiée. Celle de demain à Paris, elle est raccourcie, passant à 89 km au lieu de 133. Le principal changement, c'est que le départ sera donné sur la ligne d'arrivée aux Champs-Élysées et non pas dans les Yvelines. La 20e étape du Tour est toujours en cours, la plus difficile entre le Bourdoisan et l'Alpe d'Huez. C'était une chanteuse qui s'est fait connaître dans les années 70. Marie-Paule Belle est morte ce samedi à l'âge de 80 ans des suites d'un cancer. Son plus grand succès reste La Parisienne, sortie en 1976.
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7: À la double bataille dans cette avant-dernière étape du Tour de France, la bataille déjà pour la victoire d'étape avec Sepp Kuss qui prend quelques longueurs d'avance sur ses deux compagnons d'échappée. Il y a notamment Carapaz dans le coup et Hindley. Vous êtes juste derrière eux, Thomas Coignac sur la moto.
8: Ouais, on vient d'y assister à l'attaque de l'Américain Sepp Kuss. Il a pris, allez, 20 mètres d'avance, 20-30 mètres. Richard Carapaz qui derrière a lâché Jay Hindley à la poursuite de Sepp Kuss. Ils sont un par un dans le très difficile col de Sarène.
7: Et la mauvaise nouvelle, c'est qu'il roulait Paul Sexas pour la deuxième bataille, celle du podium. Et finalement, il ne réussit pas à maintenir le rythme. Et c'est une attaque de Del Toro, son principal concurrent pour la troisième place. Il est parti, le Mexicain, avec Evenepoel, avec dans sa roue également Tadej Pogacar. Et là, il est en train de craquer, le prodige français, dans la montée du col de Sarène. Il va probablement voir le podium s'éloigner, en tous les cas à la fin de cette étape. 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
9: Salut et bienvenue sur RCFM, c'est Anto pour vous accompagner durant deux heures sur ces ondes du soleil, évidemment, aujourd'hui en cette nouvelle journée d'été, et ça se poursuivra évidemment demain, dimanche 26 juillet, sur ces ondes. La musique, c'est également Pascal Obispo avec Tomber pour elle, et c'est tout de suite sur ICI RCFM.

Samedi 25 juillet, Anto, sur ces ondes, ici RCFM, pour vous tenir compagnie en ce bel été, que vous soyez bien à la maison, au frais, ou bien à la rivière, à la piscine, ou encore à la plage, nous vous souhaitons une nouvelle très belle après-midi. À nos côtés, le petit pêcheur, c'est Manon Lisa, et c'est tout de suite sur ces ondes.

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1: Manon Lisa, le petit pêcheur sur ici RCFM. Bienvenue à vous qui nous rejoignez. C'est l'heure de retrouver Omerka. Une chronique présentée par Evelyne Fontaine, direction le Cap Corse aujourd'hui, à la rencontre de Marlène et de son miel du Cap.
2: Marlène, comment ça va ?
3: Ça va bien, et toi ?
2: Ça va, je vois que cet été, en plus de ton travail quotidien pour surveiller la santé de tes abeilles, la production, eh bien, tu fais quand même le tour des marchés, c'est un rythme assez effréné. Où est-ce qu'on peut te retrouver cet été ?
3: Et alors, forcément à Cisco, donc tous les mardis soirs de 17h à 20h, et la foire de l'oignon le 22 août. Cette année, j'ai rajouté donc Méria les mercredis matins, sauf le 29 juillet et le 12 août où je serai à Farinole. Et après, tous les jeudis matins, Herba Longa, ça...
2: Voilà. Incontournable.
3: Ouais.
2: Alors, ça veut dire beaucoup de préparation, beaucoup d'organisation, mais ce marché, il est sympa quand même.
3: Oui, à Méria, c'est très agréable. En plus, c'est un esprit très familial. Il n'y a vraiment que des producteurs. On a même les petites tables avec le café. Les gens, des fois, ils restent toute la matinée avec nous. Donc, ça crée vraiment une ambiance de regroupement de village et tout, c'est vraiment super. Et on est sous les arbres, c'est
2: voyage. Ce qui ne gâche pas l'air marin, enfin bon, ouais. Toutes les bonnes conditions. On se fait un petit tour du stand.
3: Allez.
2: Moi je le connais, hein, mais comme tu crées et tu es tout le temps en train d'avoir le cerveau en ébullition, il y a toujours des idées de nouveautés.
3: Oui, quand j'aurai une miellerie, je pourrai créer des nouveautés. Et là, pour le moment, je sature d'espace. Donc, sur le stand, forcément, il y a tous les miels de la gamme AOP, du printemps au maquis d'automne. Et après, je mixe et je crée des gourmandises, le caramiel, les pâtes à tartiner miel noisette ou des noisettes de Tchervionne que je torréfie et que je mets dans le miel de printemps. Donc là, c'est pour les gourmands, mais j'allais dire tout stand et pour les gourmands.
2: Oui, il faut, de toute façon, quand on aime le miel, on est des gens qui avons un palais. Le palais, justement, là, tu as la possibilité de nous montrer tous tes miels, du plus doux au plus fort, et surtout de permettre aussi de redécouvrir, en tout cas de découvrir des saveurs qu'on a peut-être tendance à mettre de côté. Le miel d'arbousier, non, j'ai peur. Non, ça s'apprend.
3: Oui, tout à fait, ça s'apprend et c'est très intéressant de faire découvrir aux gens, surtout que généralement, ils s'approchent du miel de maquis d'automne, le miel d'arbousier en premier, parce qu'ils le trouvent clair. Donc ils se disent, il est doux. Et ils sont forcément très surpris par l'intensité. Mais c'est vraiment important de faire déguster, de découvrir, parce que quand on dit je n'aime pas le miel, mais en fait il y a tellement mille saveurs entre un printemps extrêmement doux avec la sfaudelle, un miella où on a des petites notes de café et l'arbousier avec une intensité au niveau amertume, qu'on peut trouver son miel à soi qui nous convient. Quoi.
2: Quelqu'un peut venir en te disant, voilà, j'aime telle chose, je mange telle chose, j'aime ce genre de choses, vers quel miel je pourrais aller?
3: Ah oui, tout à fait.
2: C'est bien
3: ça aussi comme
2: technique peut-être.
3: Oui, tout à fait. Suivant les palais, il y en a qui disent moi j'aime les miels un peu corsés, donc on va commencer à partir du miella parce que les autres ils vont les trouver un peu trop doux. Et puis il y en a qui disent non, moi j'aime bien les miels forts. Et puis quand on leur propose l'arbousier, ils disent ah non, ça c'est trop fort.

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0: Pedro Guelfucci, c'è un logo segredo sur ici RCFM. Après la chanson corse, direction le rock et la chronique Rock and Roll of Course, présentée par le célèbre Henri Padovani sur ici RCFM.
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2: On a déjà parlé de l'équipe d'auteurs-compositeurs Holland Dozier Holland, ceux qui écrivaient la plupart des tubes pour la maison de disques Motown Records. Ils ont carrément défini le son du label. Bien sûr que vous connaissez la plupart de leurs tubes. Chez Motown, vous aviez Diana Ross et les Supremes, Smokey Robinson, Stevie Wonder, les Temptations, les Four Tops, Marvin Gaye, Michael Jackson, les Jackson 5, Lionel Richie, etc., etc. Imaginez la maison de disques, quoi. On va écouter une chanson qu'ils ont écrite pour les Four Tops, « Reach out, I'll be there ». Ce qui veut dire « Tends la main, je serai là ». Cette chanson parle de réconfort, d'amour inconditionnel. Quand tu te sentiras seul, quand le monde te fermera ses portes, tends la main, je serai là. C'est simple, mais chanté avec tellement d'intensité. On est en 1966 à Détroit, au cœur de la Motown. Les studios tournent jour et nuit et les tubes sortent comme des éclairs. Au milieu de toute cette effervescence, les Four Tops font vibrer la planète entière avec leur voix de feu et leur élégance parfaite. Le morceau qu'ils viennent d'enregistrer va traverser les décennies. La force de cette chanson, c'est dans ses contrastes. Et musicalement, c'est un bijou. Les producteurs de la Motown voulaient que le refrain explose comme un cri d'urgence. Et ça marche. La chanson pousse la musique noire américaine dans une nouvelle dimension. Et aujourd'hui encore, quand la batterie démarre, on sent ce même élan, ce même frisson. Franchement, on peut philosopher 30 000 ans sur la musique, sur ce qui est cool et ce qui ne l'est pas. Mais la musique, elle s'écoute. Et quand une chanson est bonne, eh bien, on ne se lasse pas de l'écouter. Reach out, I'll be there, les Four Tops, et nous sommes en 1966. Rendez-vous compte, 60 ans.

Je pense à vous, Pierre de Maher. À l'instant sur ici, RCFM. Un petit agenda, quelques rendez-vous très intéressants, et notamment ce samedi 25 juillet à 21h dans le cadre des 28e rencontres internationales de théâtre en Corse qui auront lieu du 1er au 8 août. L'Art y organise une veillée sur la place de l'église de Pioggiola. Et c'est donc ce soir à 21h. Toujours en ce samedi 25 juillet à 18h, rencontre dédicace avec Arash. Des remarches à l'occasion de la sortie de son dernier ouvrage, Stop au gaspillage, adjoint au maire de Courbevoie et à l'origine de la loi de 2016 contre le gaspillage alimentaire. Arash des remarches viendra échanger autour d'un sujet qui nous concerne tous, la lutte contre le gaspillage alimentaire et les solutions concrètes pour agir au quotidien. C'est à la librairie Alma, 27 boulevard Paoli à Bastia, à partir donc de 18h ce soir. Et nous poursuivons à présent en musique avec celle qui nous a quittés il y a quelques jours maintenant, Bonnie Tyler, The Total Eclipse of the Earth, sur ICRCFM.

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1: Il y a quelques instants, vous avez écouté Fever Dream, interprété par Alex Warren. C'est tantôt pour vous accompagner sur ces ondes jusqu'aux alentours des 18h. Mécano poursuit en musique avec ce grand succès, Une femme avec une femme. C'était dans les années 2000, au tout début des années 2000. Et c'est avec beaucoup de plaisir que nous réécoutons ce morceau sur ICRCFM.

0: Environ 200 000 personnes évacuées et un peu plus de 36 000 hectares brûlés. Voilà le bilan à ce stade des incendies qui continuent de sévir dans le sud-ouest de la France, dans les Landes et surtout en Gironde, au nord du bassin d'Arcachon, où des renforts sont envoyés. 1500 militaires mobilisés à partir de ce soir, des soldats du feu venus des quatre coins de la France, près de 200 pompiers de Paris notamment. Et la France va aussi recevoir de l'aide de 8 pays d'Europe, 13 moyens aériens supplémentaires attendus dans les jours qui viennent. Le ministre de l'Intérieur, Laurent Nunez, le confirme sur le réseau social X. Et dès cet après-midi, la 400M est arrivée dans le sud-ouest pour effectuer son tout premier largage du produit retardant. Cet avion militaire français est équivalent à deux Dash. Une nouvelle cellule de crise est convoquée cet après-midi par le Premier ministre Sébastien Lecornu. Un été marqué par les incendies et une année historique en termes de surface brûlée. 98 000 hectares sont partis en fumée dans notre pays, un record qui bat celui de 2022, selon le ministre de l'Intérieur, Laurent Nunez. Ces incendies qui ont, par effet domino, une conséquence sur le Tour de France. La dernière étape demain à Paris est raccourcie pour soulager les services de secours mobilisés sur le front des feux de forêt. Un itinéraire de 89 km au lieu des 133 km prévus initialement. Un départ et une arrivée aux Champs-Élysées. Et aujourd'hui, la 20e étape du Tour de France, la plus difficile, qui s'est terminée à l'Alpe d'Huez il y a une demi-heure. Bruno Blanza, étape remportée par Richard Carapaz.
1: Oui, et quelle étape, très honnêtement, parce que Richard Carapaz a 6 km de l'arrivée, il ne pense pas la gagner cette étape, il a 20 secondes de l'homme seul en tête, Sepp Kuss. S'ils étaient dans l'échappée depuis un petit moment, Carapaz avait surtout assuré le maillot à pois qu'il portera demain soir officiellement sur les Champs-Élysées. Et puis l'Américain est tombé deux fois en 1 km. Du coup, Carapaz est repassé devant, et comme il y a deux jours, il lève les bras après Orsière Merlette. C'est lui, le petit équateur rien de 33 ans, qui vient chercher sa troisième victoire sur le Tour de France, la deuxième cette année. C'est un petit pays, l'Équateur, hein, en Amérique du Sud, 18 millions d'habitants, mais lui, c'est une vraie star, et encore plus avec cette nouvelle victoire, surtout ici à l'Alpe d'Huez, lieu mythique forcément du Tour de France et du cyclisme.
0: Merci Bruno Blanza, qui nous fait vivre en direct sur votre radio ici la 20e étape du Tour de France, la 20e et avant-dernière étape. Elle s'est fait connaître dans les années 70 avec sa chanson La Parisienne. La chanteuse, compositrice et pianiste Marie-Paule Bell est morte. L'artiste est décédée aujourd'hui à l'âge de 80 ans des suites d'un cancer.
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4: Bon après-midi avec ici RCFM Manteau pour vous accompagner sur ces ondes durant une nouvelle heure. Le soleil est au rendez-vous, évidemment, une nouvelle fois, et ce sera le cas encore demain, dimanche, 26 juillet. Si vous aimez la funky music, si vous aimez la disco, vous allez vous régaler, parce que ce qu'on va écouter dans quelques instants, c'est The Brothers Johnson sur ici RCFM. Avec leur fameux Stomp. Un seul tube, mais quel tube !
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L'excellent Stomp de Brothers Johnson à l'instant sur ici RCFM. Benjamin Biolay était il y a quelques jours encore sur la scène des Nuits de la Guitare à Patrimonio. Eh bien, nous le retrouvons à présent avec son écran total. Mais c'est vrai que l'écran total, il est indispensable en été, que vous soyez à la plage, à la rivière ou à la piscine. Protégez-vous et surtout, hydratez-vous.

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3: 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On en parle dans un instant avec Frédéric Grosjean, responsable du service des legs.
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0: Pedro Gulfuji dans TRTI FM, Kushta Bella Gansona. Bienvenue à vous, Anto, pour vous servir sur ici RCFM en ce samedi après-midi, samedi 25 juillet, direction le ciel étoilé de l'été, avec la chronique Cielo d'Estade. Sylvain Boulet, planétologue, spécialiste du système solaire qui nous accompagne chaque semaine pour mieux comprendre l'univers, au micro de Fabrice Fenouillère.
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2: Impossible de travailler avec notre ami planétologue Sylvain Boulet. Les questions de l'univers, sans parler de la Lune, évidemment, ce satellite naturel qui est le nôtre, qui va aujourd'hui nous occuper. Sylvain, cette Lune, on la voit tous les jours depuis qu'on est tout petit, avec un corps très particulier au fond.
3: Eh oui, bonjour à toutes et à tous. C'est vraiment un corps qui fait partie de notre quotidien. Et puis, la fin juillet, en fait, la Lune s'empare du ciel et devient la star incontournable de nos nuits insulaires. Alors, ce sera la pleine lune le 30 juin. Si vous avez la chance d'être sur la côte orientale ou en altitude au moment de son lever, évidemment le spectacle est digne d'un grand film de cinéma. Elle apparaît sur l'horizon immense, massive, teintée d'une couleur rousse ou dorée, absolument vraiment magnifique. Et cette couleur chaude, en fait, c'est dû à l'épaisseur de l'atmosphère de la Terre qui filtre la lumière exactement lorsque vous observez un coucher de soleil. Et puis en s'élevant dans la voûte céleste, eh bien elle redevient finalement d'un blanc argenté éclatant, illuminant le paysage. Alors n'attendez pas la pleine lune pour observer la lune avec une simple paire de jumelles ou un télescope. En effet, lors de la pleine lune, les reliefs sont écrasés. Préférez finalement plutôt une phase gibbeuse pour détecter les cratères d'impact et les plaines sombres qu'on appelle historiquement les mers. Je vous rappelle que chaque cratère, c'est le résultat d'une collision avec un astéroïde. Et donc les terres lunaires très cratérisées sont en fait des terrains très anciens datés à plus de 4 milliards d'années. Les mers lunaires sont un peu moins cratérisées, sont vraiment les témoins finalement de coulées de lave entre 3 et 4 milliards d'années. Alors ce soir, installez-vous confortablement pour admirer la reine de la nuit et à demain, tout simplement pour des nouvelles fraîches de son exploration scientifique.

Il y a quelques instants sur ces ondes, le Brésil du soleil, évidemment avec Más que Nada, Sergio Mendes et Brasil 66. Alors le soleil, évidemment, hein, on a forcément besoin, il est bien présent depuis des semaines et des semaines maintenant, en cet été, sur les ondes d'ici RCFM. Avant de poursuivre dans quelques instants musique avec notamment U2 et leur fameux With or Without You, je voulais vous parler de quelques rendez-vous qui arrivent, et notamment Festivaleria Antigua 2026, Ci sono giunti i dei, Festivaleria Antigua. Les mythes reprennent vie sur le site antique d'Aleria au fil de 15 jours de spectacle jusqu'au 2 août 2026. Le musée et le site archéologique d'Aleria présentent cette 5e édition des spectacles gratuits dans l'un des sites archéologiques majeurs de Corse pendant 15 jours. Spectacles de théâtre, danse, musique, exposition, ateliers, rencontres, investissent. Eh bien, ce site antique, le musée, la salle Vicente et les espaces du fort d'Aleria. Toutes les manifestations sont gratuites. La réservation est recommandée au 06 19 15 50 59. Je vous les ai annoncés il y a quelques instants. Voici Bono et le groupe U2 pour With or Without You sur ICRCFM. Bon après-midi avec nous.

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The Way We Touch, Charlotte Cardin, sur ici RCFM. D'ici quelques minutes, nous rejoindrons les 18h. Je vous dis à demain matin, en deuxième partie de matinée sur ces ondes. On poursuit à présent en musique avec Bubble Star et Laurent Voulzy. 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

0: La menace du feu reste très sérieuse dans le sud-ouest. Ce sont les mots de la préfète de Gironde qui vient de dresser un bilan provisoire de l'incendie qui touche son département depuis 3 jours. Près de 33 000 hectares brûlés au nord du bassin d'Arcachon, 140 maisons détruites. Et plus au sud, dans les Landes, 3 500 hectares sont partis en fumée. En tout, si on cumule les deux, près de 200 000 personnes ont été évacuées, laissant derrière elles un paysage de désolation et emmenées dans des salles communales pleines de monde, transformé en centre d'accueil, notamment au parc des expositions de Bordeaux. Pour venir à bout de ce feu en Gironde, des renforts venus des quatre coins de la France sont envoyés pour aider les 1400 pompiers déjà sur place. 200 pompiers de Paris, une quarantaine de Loire-Atlantique et de Vendée, une centaine du Nord, 1500 militaires mobilisés à partir de ce soir aussi. La 400M, lui, a été déployé cet après-midi pour la toute première fois. Cet avion militaire a réalisé un largage de produits retardant sur le feu. Il représente l'équivalent de 3 Canadair en volume d'eau, selon le gouvernement. Le Premier ministre Sébastien Lecornu a aussi convoqué une cellule de crise. Et puis en ce week-end de départ en vacances, il est déconseillé évidemment de se rendre dans le sud-ouest de la France pour le moment. La SNCF promet qu'aucun frais ne sera appliqué pour les annulations ou les reports de billets. La dernière étape du Tour de France demain à Paris est raccourcie pour soulager les secours mobilisés sur le front des feux de forêt. Les coureurs vont parcourir 89 km et non 133 km comme il était prévu au départ. Le départ et l'arrivée de la 21e et dernière étape se feront aux Champs-Élysées. Pour l'étape du jour la plus difficile à l'Alpe d'Huez, elle a été remportée par Richard Carapaz. De son côté, Paul Sexas finit 10e de l'étape et reste 4e au classement général. On fait un point complet dans une demi-heure dans le journal du Tour sur votre radio ici. Et puis elle nous a quittés à l'âge de 80 ans. Marie-Paule Bell a succombé au cancer qui la faisait souffrir depuis plusieurs années. C'est une chanteuse qui s'est fait connaître avec son titre La Parisienne.
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2: 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On en parle dans un instant avec Arnaud Fontanet, chercheur.
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5: Les flammes continuent de se propager dans le sud-ouest de la France. Dans les Landes, près de Biscarrosse, les pompiers espèrent pouvoir fixer l'incendie dans la soirée. Mais le feu reste une menace très sérieuse. En Gironde, où près de 33 000 hectares sont partis en fumée en 3 jours au nord du bassin d'Arcachon, environ 200 000 personnes ont été évacuées en tout sur les 2 départements. Des sinistrés emmenés dans des salles bondées, notamment au parc des expositions de Bordeaux, où vous avez passé la journée à leur côté, Elisa Robuchon.
6: Oui, c'était une journée pour le moins éprouvante pour les évacuer, c'est le mot. Des milliers de personnes sont arrivées dans la nuit au petit matin. Il faut imaginer des files entières de voitures qui attendent de pouvoir se garer sur le parking du parc des expositions. Et à l'arrivée, des lits de camp à perte de vue. Si ils avaient de la chance, parce que j'ai par exemple rencontré Jean-Michel et sa voisine Mimi, évacuées de Saint-Aubin, une commune juste à côté de Bordeaux au nord-ouest. En arrivant, ils n'avaient même pas de matelas à disposition. Donc ils ont déchiré des cartons pour pouvoir s'asseoir. D'ailleurs, ils n'ont pas vraiment dormi parce que c'est difficile dans tout ce brouhaha. Et évidemment, dans toutes les conversations des évacués, il y a cette question : quand est-ce qu'on va pouvoir rentrer chez nous ? Cette question, elle les taraude tous, notamment les enfants accueillis au lycée Jacques Brel à Lormont, où je me trouve. 2 colonies de vacances dorment ici pour la nuit. L'internat a été ouvert exceptionnellement ce matin. La bonne nouvelle pour eux, c'est que dès demain, dès 5h, ils partent, ils prennent des bus, des trains, ils vont rejoindre leurs parents, ils viennent d'un peu partout en France. Cet échappatoire, malheureusement, beaucoup de Girondins ne l'ont pas et ne retrouveront pas leur maison avant quelques temps.
5: Merci Elisa Robuchon en direct du département de la Gironde où effectivement des riverains s'apprêtent à passer une nouvelle nuit d'angoisse. L'incendie continue de progresser. Il n'a pas fait de blessés mais 140 maisons ont été détruites. Des moyens humains et aériens sont donc envoyés en renfort dans le département. 1500 militaires mobilisés à partir de ce soir. Des pompiers venus des 4 coins de la France aussi pour soutenir les 1400 soldats du feu qui luttent déjà depuis 3 jours contre les flammes, comme le capitaine Jérémy Daguerre, chef du groupe d'intervention Feu de forêt des Pyrénées-Atlantiques.
7: Je ne sais pas si on s'est senti débordé, parce que quand on est à l'intérieur de tout ça, on fait face. Maintenant, on se sent vraiment très très petit. Ce sont des arbres qui sont gorgés de sève, les aiguilles de pin sont très hautes, il y a aussi un tapis au sol, ça génère un tapis d'aiguilles de pin qui s'embrase très facilement. On lutte contre une bête féroce, qui est un feu qui se développe. Alors aujourd'hui, il est devenu vraiment abominable. On ne peut pas s'interposer face à cette nature qui dévore tout.
5: La France va recevoir aussi l'aide de 8 pays d'Europe. Autre soutien pour les pompiers envoyés par l'armée cet après-midi, l'A400M qui a été déployé en Gironde. Une toute première pour cet avion militaire qui a réalisé un largage de produits retardants sur les flammes. Cet engin d'une aide non négligeable car il représente l'équivalent de 3 Canadair en termes de volume d'eau. Et ces incendies qui sont tellement importants que l'odeur de fumée qu'ils dégagent se sent sur des kilomètres à la ronde, dans les départements voisins, mais même jusqu'en Lozère, à 500 kilomètres du feu. Le SDIS, service départemental d'incendie et de secours lozérien, est submergé d'appels et le signale sur le réseau social Facebook. Des incendies qui ont aussi une conséquence sur le Tour de France. La dernière étape de demain à Paris est raccourcie. Un itinéraire de 89 kilomètres au lieu des 133 kilomètres prévus initialement. Le départ se fera sur les Champs-Élysées et non à Thoiré dans les Yvelines, avec un passage par la butte Montmartre. Une étape allégée pour soulager les services de secours mobilisés sur le front des feux de forêt, comme l'explique le directeur du Tour, Christian Prudhomme.
8: J'adore le Tour de France, mais il y a des choses à un moment où qu'il vaut bien avoir en tête. Dans le Tour de France, le plus important, c'est France. Quand le gouvernement, le ministère de l'Intérieur demande des choses comme ça, sachant que sans les 28 000 policiers, gendarmes et pompiers qui sont là pour le Tour de France, pour le protéger chaque année, il ne pourrait pas y avoir de Tour de France. La moindre des choses, c'est de répondre à leur demande, évidemment. L'essentiel, c'était que les forces de police puissent aller là où elles doivent être pour aller protéger les gens dans les départements, notamment des Landes et de la Gironde. Et ensuite, bien évidemment, notre souhait, c'était que Montmartre soit préservé, c'est le cas.
5: Et le départ est l'arrivée de la dernière étape du Tour de France. Demain, donc, aux Champs-Élysées, avec deux passages en plus des coureurs. Ce sera évidemment à vivre sur votre radio ici. Comme l'étape du jour la plus difficile, 170 km et plus de 5000 mètres de dénivelé positif entre le Bourdoisan et l'Alpe d'Huez, elle a été remportée par Richard Carapaz. Elle s'est fait connaître dans les années 70 avec cette chanson.
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5: Vous aurez sans doute reconnu La Parisienne de Marie-Paul Bell. Cette chanteuse, compositrice et pianiste est morte aujourd'hui à l'âge de 80 ans des suites d'un cancer qui la faisait souffrir depuis plusieurs années.
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5: Des températures assez élevées sur une grosse partie nord de la France cet après-midi, à Rennes, à Strasbourg, à Lille, à Bourges, il a fait de 27 à 31 degrés, 30 degrés dans la capitale, à Paris ou encore à Nantes, Auxerre et Metz. Et il a fait 28 degrés à Lille, Amiens et Rouen, un peu plus frais quand même sur la pointe bretonne, 23 degrés, avec des orages sur une partie sud de la France, 29 degrés à Bordeaux, 26 à Toulouse. Pour la journée de demain, le ciel se couvre sur une grosse partie de la France.
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10: Bonsoir à tous, si vous êtes à l'heure de l'apéro, montez le son, et même d'ailleurs si vous faites autre chose. Pendant une heure, on se détend les zygomatiques, on sourit, on chante, on partage des souvenirs, on retrouve des refrains qui n'ont pas vieilli, et ça commence comme ça.

0: Midnight Shadow, c'était Michael Field.
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0: 27 mai 1983 arrive dans les bacs de nos magasins de disques préférés le 8e album de cet artiste britannique contenant ce tube Moonlight Shadow. Tiens d'ailleurs, en 82, puisque l'on est ici aussi pour les souvenirs, vous vous souvenez, vous, de votre endroit préféré pour acheter des disques? Ah, si vous êtes parisien, vous vous souvenez sûrement de Champ Disque. On allait y chercher toutes les dernières nouveautés, les imports. C'est peut-être là que vous avez découvert Je te donne, de Jean-Jacques Goldman. C'était en 1985.

0: Beatles, c'était Captain of Her Heart. Un succès sans lendemain pour ce duo suisse, même si après leur séparation, un des deux a continué à faire de la musique. Il s'appelle Kurt Malou. Son dernier album est sorti en 2025 et il continue d'ailleurs à donner des concerts. 100% des 80, c'est ça aussi, donner de nouvelles de ceux qu'on a aimés. Dans un instant, lui, on n'a pas besoin de chercher, on sait tout de lui. Michael Jackson arrive avec Human Nature.
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0: Et c'était Mylène Farmer, pourvu qu'elle soit douce.
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0: Quand elle chante, tu n'as que la lune en tête. Je suis pas sûr que ce soit la planète. C'est de la poésie, bien sûr, du grand Mylène Farmer. Voilà. Tout aussi poétique, mais moins double sens. On découvre dans les années 80 un groupe absolument génial, Simply Red. Le style, un habile mélange de pop, jazz, blues, porté par la voix sublime de Mick Ucknall à la chevelure flamboyante. Ça s'entend, j'étais fan, hein, et je le reste aussi aujourd'hui. Allez, c'est cadeau. 1989, il passe sur toutes nos radios avec It's Only Love, souvenir.

0: Talking About Revolution, c'était Tracy Chapman. Ici. Une artiste emblématique des années 80, un son épuré, une voix émouvante, des mots justes, ici pour exprimer les inégalités sociales. Résultat, le monde entier craque et ses albums se vendent à des millions d'exemplaires. Elle entre dans l'histoire. La suite de votre soirée, c'est dès 20h. Émilie Mazoyer, la playlist de ses invités. Mais avant cela, Julien Clerc, il avoue qu'il a un cœur de rocker. Allez, belle soirée à tous.
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4: Depuis 135 ans, l'Institut Pasteur œuvre pour un monde en meilleure santé. 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
2: Salut à toutes, salut à tous et bienvenue dans Décibel, un petit parfum d'amour ce soir. Dans la sélection de l'été, on se replonge dans l'émission du 14 février avec Jean-Luc Reichmann et la Saint-Valentin.
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2: C'est Décibel avec ce soir les chansons préférées d'un de vos animateurs préférés.
4: Il est pas
2: 20h,
4: il est midi là.
2: Il est midi. Les 12 coups de midi, le générique culte et un animateur tout aussi culte, Jean-Luc Reichmann, mais qui depuis 2013 incarne aussi Léo Mattei, un policier incontournable de vos soirées télé. Il est ce soir dans Décibel. Il n'est pas midi, alors je ne vous dis pas bon appétit, Jean-Luc Reichmann.
4: Non, mais le gars, il est automatisé. D'un seul coup, il est midi. Je ne comprends pas, il est midi moins 7. Non, écoutez, je suis très, très heureux d'être là. J'adore la radio, je suis un fan de radio.
2: Déjà, vous avez une voix de radio.
4: Je ne sais pas de quoi vous parlez.
2: Oh là là, tout dans la gorge. Non, mais c'est incroyable, bravo, bravo, c'est magnifique. Jean-Luc Reichmann, donc oui, vos débuts à la radio, et puis ensuite la télé, et la fiction, c'est ce qui arrive en dernier sur votre CV. Mm-hmm. Vous n'êtes pas que acteur d'ailleurs, hein. Mm-hmm. Vous êtes aussi dans les coulisses de Léo Mattei, mm-hmm. puisque vous faites partie de l'équipe de production, on dit, c'est ça?
4: Oui, en fait, on a créé carrément cette série, elle est française, donc effectivement, on est dans la production artistique, pas du tout en ce qui est des contrats, des chiffres et de l'argent, loin de là. Moi, ce qui m'intéresse avant toute chose, c'est de faire passer des messages, comme vous le savez, aussi bien sur les enfants, qui pour moi est la chose la plus importante de la vie. L'enfance et la différence sont mes deux combats. Alors effectivement, ça a commencé jeudi dernier avec un premier épisode. Et puis tous les jeudis soirs, pour l'instant, il y a Léo Mattei, Brigade des mineurs. Oui, donc on a créé ça, série française, création 100% française, qui s'exporte, ma bonne dame Émilie.
2: Qui regarde ça dans le monde ?
4: 51 pays dans le monde. Ah ça, elle rigole plus du tout là.
2: Ah non, je suis bluffée.
4: Et le 51e pays, ça a été le Japon qui a accepté de nous diffuser cette production française. Alors là, ça rigole moins. Hein ouais. Vous avez vu, elle rigole beaucoup moins.
2: Je rigole
4: moins,
2: pas du tout là. Non, je suis épatée parce qu'il y a évidemment d'excellents concepts français qui peuvent être adaptés à l'étranger. Genre, ils nous sucent nos idées et puis ils les font à leur manière. Mm-hmm. Mais là, vraiment, que vous soyez diffusé comme ça partout dans le monde, bah, je vous félicite.
4: Ouais, c'est gentil. Ouais. À l'époque, il y avait un slogan en France, vous n'étiez pas né, qui disait en France on n'a pas de pétrole mais on a des idées. Et ben voilà, je me suis battu, il paraît que c'était pas possible de créer une fiction française il y a 13 ans, et ça fait 13 ans, donc 64 épisodes qui sont diffusés un peu partout dans le monde pour défendre la cause des enfants. Ça veut dire que 13 ans plus tard ça marche toujours. On aurait aimé que ça marche plus, mais bon, comme vous voyez, l'enfance est au cœur en plus de l'actualité
2: bien
4: en ce
2: sûr.
4: Moment avec tout ce qui se passe partout, donc il faut mettre de temps en temps le doigt où ça fait mal, c'est-à-dire que nos enfants, il faut les prendre comme des personnes à part entière, et puis les respecter aussi, les écouter surtout.
2: Oui, c'est ce que fait votre personnage Léo Mattei, et il se bat pour les enfants. Léo Mattei, Brigade des mineurs, donc ça a recommencé sur TF1 avant-hier. Ça va cartonner cette nouvelle saison. Il y a plein de nouveautés, on en parlera tout à l'heure.
4: Avec plaisir.
2: Mais on est aussi là donc pour la musique ensemble, Jean-Luc. Mmh. Vous m'avez fait une playlist. Mmh. Je vais pas vous flatter, mais franchement, je fais un petit coup d'œil en régie. Mmh. Et vous êtes dans notre top 3 de l'année là.
4: Mais non, qui sont les deux premiers?
2: Je vous dis pas.
4: Ah, vous voyez, vous voulez pas vous fâcher avec personne.
2: Non. Si, alors il y a Adamo qui nous a fait une playlist incroyable. Parce que,
4: ah oui, alors ça c'est encore une autre génération. Adamo. Tombe la neige, laisse mes mains sur tes hanches.
2: Mais il écoute des trucs assez récents aussi. Oui. Il nous a sorti un Shakira ou un truc comme ça. C'était très drôle. Mmh. Mais là, votre playlist, Jean-Luc, elle est éclectique, elle est réjouissante. On va chanter très fort. Alors, je rassure tout le monde, c'est la Saint-Valentin. Mais on va pas être emmerdé par les slows, visiblement c'est pas votre truc.
4: Non, il y a des petites choses un petit peu nostalgiques, mais enfin vos auditeurs de ici, je pense qu'ils vont être sensibles. Je me suis adapté aussi, bien évidemment, à votre auditoire qui, je pense, va apprécier ces petits moments.
2: Oh oui, on y est sensible. On commence avec Joe Dassin.
4: Ah,
2: l'équipe à Jojo.
4: Mais oui.
2: Alors, est-ce que ça fait partie de vos chansons totem, genre sur un tournage, au moment de commencer pour se donner la pêche?
4: Je peux pleurer à chaque fois que j'entends cela, parce que mon papa appelait ma maman Jo. et Jojo. Et dans l'équipe à Jojo, eh ben, il n'en manquait jamais. C'était toujours une bande. Et papa était un petit peu plus pudique, réservé, alors que maman, Jojo, qui s'appelait en fait Josette, eh ben, dans l'équipe à Jojo, il n'y en a jamais un qui manquait. Et c'était toujours la joie, c'était toujours le partage. Joe Dassin, c'est papa, c'est maman, dans la voiture, quand on partait en vacances, qu'on cherchait à regarder les plaques d'immatriculation.
2: Ah oui, le grand jeu des enfants devant les écrans.
4: Mais ouais, mais c'était ça. Eh ben, on écoutait l'équipe à Jojo. Et puis, quand maman est partie, eh ben, on a mis ça le jour de son enterrement. Et à chaque fois, c'était l'équipe à Jojo. C'est-à-dire que maman, c'était plein de positivisme, plein d'espoir. On buvait toujours l'apéro avec Jojo. Et puis, c'était toujours des prétextes pour se rassembler, pour chanter et puis pour vivre la vraie vie.
2: Oh là là, elle est pour Jojo, alors celle-là. Et pour vous toutes.
4: Pour ma maman. Vous allez voir, vous allez chanter. Hein. Et puis, il ne faut pas que je pleure en plus. Hein.

0: Qu'est-ce qu'on était bien dans l'équipage Jojo. Jean-Luc Reichmann, beau premier choix pour démarrer la soirée.
1: C'est super gentil. Non mais vous voyez, j'ai encore les yeux qui brillent.
0: Ouais.
1: Pierrot, en fait, Pierre, c'était mon père. Et dans l'équipage Jojo, je réécoutais ses paroles. Je vais pas chialer, je vous promets, je vais pas le faire. Voilà, je notais, comme vous pouvez le voir, il y avait jamais un copain de trop dans l'équipage Jojo. On partageait tout et on n'avait rien. C'est-à-dire qu'aujourd'hui, imaginez-vous, avec les réseaux sociaux, ils ont tout. Il y a une éducation pour les enfants, puisqu'on parle de Léo Mattei, de la Brigade des mineurs. Aujourd'hui, ils font leur éducation avec, effectivement, tous ces réseaux sociaux, avec leurs ordi, leurs portables, etc., leurs smartphones. Mais là, c'est la quintessence même de l'humanité, du partage. On allumait une cigarette et tout s'allumait. C'était quelque chose de dingue. Voilà, qu'est-ce qu'on était heureux, qu'est-ce qu'on était bien. Mais ils avaient rien, quoi.
0: Ouais.
1: Et c'est avec ces petits riens qu'on fait des grands tout. C'est ça, l'éducation. Il faudrait y revenir un petit peu à cette base humaine. Vous voyez,
0: chaleur humaine, ouais.
1: Ah ouais.
0: Ouais, vous avez raison.
1: Mais rien, et puis l'écoute de l'autre autour d'une table, et puis on se parle, quoi. C'est ça, en fait. C'est pour ça que j'adore la radio. Voilà, je suis un fan de radio, je suis un malade de radio.
0: Et il est fort en radio, vous l'avez.
1: Mais non, mais c'est la vérité. Là, en plus, on n'est pas filmé.
0: Non, on a le droit d'être moche. En vrai, on est très beau, je vous l'annonce.
1: Non,
0: cette soirée de Saint-Valentin.
1: Vous oui, mais.
0: Quand même, voilà. On est beaux gosses, on s'est mis en noir et tout.
1: Ouais. Oui, c'est vrai que c'est la soirée. C'est bizarre qu'on se retrouve une soirée de Saint-Valentin,
0: ben,
1: vous et moi.
0: Oui, quand même, Jean-Luc.
1: Seul. Et en plus, il n'y a pas de lumière, il n'y a rien.
0: Et c'est notre premier date. On ne s'était jamais rencontrés.
1: C'est la classe. Moi, je dis c'est la classe. Voilà. Ici, c'est la classe.
0: Alors ça, je pense que l'équipe va le découper.
1: Ouais, c'est ça.
0: Et on va l'entendre toute l'année.
1: Comme dirait Jean-Luc, ici, c'est la classe.
0: Jean-Luc Reichmann, oui. Le seul slow de la soirée, puisque c'est la Saint-Valentin,
1: oui.
0: J'ai choisi le slow des slows. Hôtel California, que nous appelons entre nous 6 minutes 05 pour conclure.
1: Ouais.
0: Est-ce que vous l'avez testé?
1: Elle s'appelle Anaïs, Iris.
0: Iris, la réalisatrice de l'émission.
1: Iris, coupez la lumière, parce que pendant 6:05, il va se passer des trucs. Non, Hôtel California, alors vous, ça vous parle pas, mais moi, Hôtel California, mais j'ai dansé des slows.
0: Moi aussi, qu'est-ce que vous croyez ?
1: Maintenant, vous êtes toute jeune, arrêtez.
0: Oui, mais c'est un slow qui se transmet, je pense.
1: Ouais, et puis qui se transforme aussi, et puis qui se transmute, et puis je trouve qu'il est transgénérationnel.
0: Ouais.
1: On a vécu des émotions, c'est-à-dire qu'on peut s'arrêter, vous écoutez ça quand vous êtes en voiture, puisqu'il y a beaucoup de gens qui sont en voiture qui nous écoutent en ce moment, et puis vous oubliez tout, quoi. Vous oubliez tout, vous faites appel à un affect, à des souvenirs, à des émotions. C'est ça, en fait, la radio. Et Hôtel California, la Californie, pour nous, ça nous est rêvé quand on avait 14-15 ans. C'est quelle année, ça ?
0: 77.
1: 77, voilà. Ouais. Donc, j'étais ado.
0: Ouais.
1: Et ça nous faisait rêver, la Californie. On rêvait d'aller aux États-Unis. Et puis après, on y est allé, puis on n'a pas été déçus du tout. Donc, voilà, c'est encore un fantasme. Et puis, quand vous écoutez la mélodie... Non mais attendez, Hôtel California, Eagles.
0: Les mecs sont forts.
1: Ah ouais, ouais, non seulement ils sont forts, mais ça envoie.
0: Et nous, puisque ici c'est la classe, l'a dit Jean-Luc Reichmann,
1: ouais.
0: On ne coupe pas Hôtel California.
1: Non.
0: Vous avez vraiment 6 minutes 05 pour conclure, les amis. Force à vous.
1: Si toutefois vous allez en soirée avec votre belle, avec votre beau, n'hésitez pas à garder cette musique de dingue. Ça s'appelle, pour votre soirée de Saint-Valentin, les préliminaires, avant que ça fasse boum boum.

0: très très bien.
1: Est-ce que vous ne feriez pas un peu danser, Jean-Luc ?
0: Mais avec beaucoup de joie et de gaieté, bien évidemment.
1: Ouais, hein, parce que bon, là, Hotel California, ok, ouais. Mais en 2025, on a beaucoup dansé sur une chanson que vous avez choisi de partager avec nous ce soir, qui s'appelle Soleil Bleu.
0: Alors, Soleil Bleu, je trouve, on parlait d'optimisme, c'est un grand coup dans le micro que vous venez de faire.
1: Pardon.
0: Je vous raconte même pas la preneuse de son, la réalisatrice.
1: Sarah et Iris, elles n'ont plus d'oreilles.
0: Cette femme est troublée un soir de la Saint-Valentin. Elle s'est jamais touchée le micro comme ça devant tout le monde.
1: Jamais.
0: Oh, laissez-moi vivre comme je veux, les pieds dans l'eau et la tête en feu. Oh, laissez-moi vivre comme je veux, sur des nuages, sous mon soleil bleu. Quand j'ai entendu ça, Louisa, j'ai trouvé qu'il y avait une espèce de fraîcheur qui arrivait, et en plus ça allait bien avec vos logos tout bleu, bleu ciel, ici France Bleu, enfin la vie quoi.
1: Magnifique.
0: Et je trouve que ça fait du bien d'entendre des personnes qui prônent comme ça le positivisme, et puis et qui sont pas dans une espèce de torpeur du pourquoi, du comment, parce que tu es parti, quand est-ce que tu reviens, etc.
1: Ah oui, là c'est vraiment pas l'ambiance.
0: Il y a une espèce de soleil derrière les nuages. On en a besoin, on en a envie, déjà le 14 février. Et puis, ça envoie un joli signal quand même, non, Mme Émilie ?
1: Je suis bien d'accord, Monsieur Jean-Luc.
0: Ah, on est d'accord.
1: Je dis même que là, le pays est prêt pour se mettre à danser avec Louisa.
0: Ah ouais ?
1: On y va ?
0: On y va.
1: Allez,
0: faites attention, ça va vous faire bizarre. Regardez ça. Regardez. On est déjà sur une plage, là, non ?
1: Ah, complètement !
0: Vous voyez ça, les rochers, le sac, le ressac, le mou et le remous.

0: Si vous êtes fan de Louisa, que vous avez peut-être découvert avec cette chanson, sachez qu'elle sortira au printemps prochain un album un peu en français, un peu en portugais brésilien, puisqu'elle est d'origine brésilienne et elle a bien fait danser notre invité Jean-Luc Reichmann.
1: Oui, c'est moi.
0: Ça va, Jean-Luc ?
1: Je vais très très bien. Je suis heureux parce que voilà, j'étais en pleine promo de Léo Mattei. Et là, c'est une espèce de petite bulle avec vous. Je suis très très content.
0: Ah, merci. On va en reparler de Léo Mattei, puisque la nouvelle saison a commencé avant-hier.
1: Jeudi.
0: Si vous voulez en savoir plus, et notamment les nouveautés de cette nouvelle saison, eh ben, il faut rester dans le coin, parce qu'avec Jean-Luc, on fait une petite pause. On revient dans 22 secondes. Comptez bien.
1: 22, 21, 20.
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6: Et notre invité, c'est Jean-Luc Reichmann à la télé le midi. Et le soir, dans le rôle de Léo Mattei. Léo Mattei, c'est le commandant de la brigade des mineurs à Marseille. Quelle bonne idée de tourner à Marseille. Quel kiff à chaque fois.
7: Ah ben c'est Marseille, c'est la lumière, c'est le respect de la différence, c'est la tolérance, c'est les paysages.
6: C'est le bordel aussi. C'est ça qui est bien.
7: Ouais, mais c'est l'amalgame de tout ce qui se passe en ce moment dans la société. Ouais. Effectivement, mais moi je trouve que ça se marie très bien. Alors effectivement, moi je me sens bien au stade Vélodrome, je me sens bien à Marseille, parce qu'il faut se mêler à la vie locale. Et c'est ça aussi, l'acceptation des enfants. Là, il y a un enfant qui s'appelle Caïs, qui est magnifique dans Léo Mattei, qui est un pur produit marseillais.
6: Avec un accent.
7: À couper au couteau.
6: C'est pagnol, c'est bébé pagnol.
7: Mais quand on a Bengouz, voilà, qui représente Marseille, on a effectivement Roland Courbis, qui a été à l'Olympique de Marseille. On a Adil Rami dans les épisodes qui vont arriver. Mais Marseille, pour moi, c'est le reflet de notre belle province, la région PACA. Alors, on tourne un petit peu dans toute la région PACA. Ouais. Mais c'est le reflet de la couleur, de la joie, et puis de notre belle France que vous représentez si merveilleusement bien dans vos radios ici.
6: Ah, alors ça, c'est sympa de le préciser.
7: Non, mais c'est vrai en plus. Non, c'est vrai parce que c'est la vie locale. Ouais. Et en fait, c'est synonyme de proximité. Mais vous savez, Léo Mattei, c'est de la proximité. Et puis c'est mettre le doigt de temps en temps où ça fait mal, cette proximité avec les enfants. Ouais. Les prendre une fois de plus comme des personnes et les écouter. Et savoir les écouter, parce qu'autrement, ça fait des drames. Voilà, l'actualité, elle est pleine d'enfants, elle est pleine d'adolescents. Et Léo Mattei, c'est la seule fiction qui revendique Brigade des mineurs et faites attention à nos enfants.
6: Et c'est très beau, et ça a en plus énormément de succès, ça a recommencé avant-hier. Léo Mattei, une nouvelle saison, vous avez cité quelques invités, j'ajoute Ariane Brodier et Vanessa Demouy.
7: Oui, ça c'est
6: on choisit pas les plus moches, Jean-Luc.
7: Non, c'est pour
6: ça va c'est pas trop dur, Léo Mattei.
7: Vanessa Demouy, c'est pour la semaine prochaine, vous allez la voir comme jamais vous l'avez vue. Alors c'est vrai qu'en ce moment, elle est dans sa quotidienne, bien évidemment. Et puis,
6: tout commence.
7: Qu'elle interprète avec brio, mais Vanessa Demouy, c'était la petite amie quand même de tous les Français pendant des années. Et là, elle a passé 50 balais, elle arrive sans maquillage, sans rien, nude, mais totale. Et vous allez voir, c'est une maman qui est en détresse jeudi prochain et qui a perdu sa fille depuis un an, elle la recherche. Et en parallèle, il y a des enfants, c'est assez rigolo parce que c'est un peu comme, je ne sais pas si vous avez la référence de Stranger Things.
6: Oui, c'est la série enfants, de Netflix.
7: Oui, exactement. Ouais. Ce sont les enfants qui font leur enquête en parallèle de la Brigade des mineurs. Et à un moment donné, je trouve que c'est la réunion de toutes les générations dans cette transmission. Et Mattei dit, attention, vous pouvez pas faire n'importe quoi. Oui, mais nous, on va vous aider. Nous, on va trouver la solution. Et c'est vachement intéressant de voir la belle Vanessa Demouy au milieu de tout ça, parce que c'est une femme qui est totalement en perte de vitesse parce qu'elle cherche sa fille depuis un an qui a disparu. Et c'est un épisode vraiment hyper, hyper touchant que vous allez voir jeudi prochain. Ah ouais, c'est jeudi prochain.
6: Là, on cite aussi celles et ceux qui partagent l'écran avec vous dans tous les épisodes de Léo Mattei. Il y a Louvia Bachelier.
7: Oui, Louvia Bachelier qui joue aussi dans Demain nous appartient et qui est merveilleuse. 24 ans, une fille pleine de vie, avec des yeux qui brillent, qui n'a pas son portable entre les prises, qui est totalement vouée à la cause des enfants. Elle est magnifique, elle est solaire.
6: Vincent Desagna,
7: oh là là.
6: Monsieur Morning Live. Live.
7: Morning Live.
6: Il est parfait.
7: Ah oui, avec Michael Youn, c'était la bande de Fatal Bazooka et de Fouta Cagoule.
6: C'est ça. Oui. Il y a Roman Portail, Gwendal Marimoutou et Natacha Saint-Pierre. C'est marrant, c'est deux chanteurs, Gwendal Marimoutou et Natacha. Et puis vous avez eu Stomy Bugsy aussi, il n'y a pas longtemps, dans Léo Mattei. Il y a un truc avec les chanteurs, vous trouvez que ce sont des bons comédiens?
7: Ouais, non, mais je trouve que ceux qui ont envie de défendre la belle cause pour se rejoindre à nous sont les bienvenus.
6: Ouais.
7: Alors effectivement, Natacha Saint-Pierre, c'est ma petite amie dans le film, hein, je tiens à le préciser. Mais voilà, elle est pleine de peps, elle est très très élégante. Et puis Gwendal, Gwendal Marimoutou, il est solaire aussi, metteur en scène de choses fantastiques en ce moment. Non, mais il faut laisser la place aux jeunes. Et puis les gens qui veulent se rallier à nous sont les bienvenus.
6: Très bien, ralliez-vous à Léo Mattei, Brigade des mineurs. La nouvelle saison a commencé avant-hier et vous avez rendez-vous avec Jean-Luc Reichmann, donc tous les jeudis soirs sur TF1 et sur TF1+.
7: Oui, c'est ça, oui.
6: Très important, TF1+.
7: Ah bah oui, mais attends, c'est le replay.
6: J'ai pas encore tout piché comment ça marche, mais c'est important. Moi,
7: c'est à la demande, en fait.
6: C'est à la demande,
7: ah, vous avez pas
6: veut.
7: Oui, oui, mais c'est bien de prendre la télé quand on veut.
6: Bah oui, c'est formidable.
7: En plus, c'est gratuit, je crois.
6: Oui.
7: Donc,
6: merci, TF1+.
7: Voilà, c'est ça. C'est bien le replay, quand même.
6: Ah là là. Allez, ça aussi, c'est gratuit. Une playlist sur mesure pour vous, pour ce samedi soir, par Jean-Luc Reichmann, qui, pour celles et ceux qui ont raté le début de l'émission, je le rappelle, a fait le début de sa carrière à la radio. Mmh. Donc, les disques, la musique, il connaît. Mmh. Et il en parle avec amour et gourmandise. Et là, c'est Véronique Sanson qui débarque, Jean-Luc.
7: Beaucoup de gourmandise. J'ai eu la chance de la rencontrer, de l'interviewer. C'est une femme avec une carrière de dingue, avec une voix. Elle a ouvert la voix à sa voix, d'ailleurs, c'est le cas de le dire, avec des paroles de folie. Et puis, le morceau qu'on va écouter, chanson sur une drôle de vie, tu m'as dit que j'étais faite pour une drôle de vie, j'ai des idées dans la tête et je fais ce que j'ai envie. Je t'emmène faire le tour de ma drôle de vie. Et ça, je crois que ça va plaire à vos auditeurs.
6: Ah oh oui, ils sont très fans, je crois même qu'ils la connaissent par cœur. Alors, allez-y, chantez très fort et très faux. On s'en fiche, on a le droit, c'est samedi soir.
7: Très fort et très faux.

0: On a le droit de chanter, hein, on a dit. Si je te pose des questions, qu'est-ce que tu diras? Et si je te réponds, qu'est-ce que tu diras?
1: Et si, on parle d'amour, qu'est-ce que tu diras?
0: C'est la Saint-Valentin, dis.
1: Et on se fait un petit accent québécois.
0: Ben ouais.
1: C'est gratuit, ça fait plaisir. C'est comme ça avec Jean-Luc Reichmann. Vous avez un petit bonus sur la chanson de Lâchez,
0: faites des accents. On n'a plus le droit de faire d'accent, ça me fait rire maintenant. Ils sont mignons, vos petits stagiaires qui viennent de passer en troisième.
1: Ah, bah oui, c'est comme ça. Nous,
0: on a fait des petits selfies.
1: Ah oui. C'est le service public, Jean-Luc.
0: Mais oui. Ne l'oublions pas, c'est le service public.
1: Le patrimoine de celles et ceux qui n'en ont pas, parce que c'est à tout le monde.
0: Voilà.
1: Ça, c'est beau.
0: Félicitations.
1: Merci.
0: Le patrimoine de ceux et celles qui n'en ont pas, signé Emily. D'accord, merci.
1: Dites donc, Jean-Luc.
0: Bah, dites donc.
1: Feu Chatterton.
0: Oui, ah ça c'est bien ça.
1: Alors ça vous aimez bien. Comment vous découvrez la musique, vous
0: de Feu Chatterton?
1: En général, vous farfouillez sur Internet, vous allez à la FNAC, qu'est-ce que vous faites?
0: Non, mais à chaque fois, à la FNAC, on va encore à la FNAC?
1: Je sais pas, il y a peut-être des gens qui vont au Furet du Nord, si vous êtes dans le Nord.
0: Extraordinaire pour répondre à votre question sur Feu Chatterton. J'étais le parrain d'un festival qui s'appelle le Festival de la Paille à Métabier. C'est le seul festival qui se situe au pied des pistes d'une station de ski à Métabier. Et c'est extraordinaire. Donc, Festival de la Paille, en plus, ça peut vous intéresser. Ce sera malheureusement, les festivals ont beaucoup de problèmes de subventions, comme vous le savez.
1: Oui.
0: Et ce sera le dernier festival cet été, fin juillet, je crois. Et je suis le parrain. Et là, je rencontre des gens qui s'appellent Feu Chatterton. Et Feu Chatterton, c'est des gens, je trouve, qui sortent de l'ordinaire et qui envoient des messages de dingue.
1: Oui.
0: Le dernier, effectivement, je pense que c'est celui que nous allons écouter.
1: Oui, allons voir.
0: Allez-en, allons voir. Ça veut dire quoi, allons voir? Ça veut dire soyons curieux.
1: Oui.
0: Et les gens qui sont pas curieux, je trouve qu'ils se tarissent. Et dans les messages de Feu Chatterton, ils ont rempli, je sais plus si c'était le Zénith, le Arena, là, il y a pas longtemps. Et ils sont à guichet fermé.
1: Oui.
0: Et je me suis vraiment penché sur leur discographie et j'ai trouvé que c'était vraiment des gens bien. Donc voilà comment je les ai rencontrés. Mais après, c'est ce qui passe à la radio. C'était un petit peu tout. C'est la curiosité. Il faut aller chercher.
1: Ils ont rempli deux Bercy cette semaine.
0: Oui, c'est ça. Merci beaucoup.
1: Merci beaucoup. Voilà le genre de jeu de mots de qualité que nous ne pourrons plus faire puisque maintenant il faut appeler Bercy Accor Arena. C'est beaucoup moins drôle.
0: Bah oui, qu'est-ce que vous voulez que je dise? On est sponsorisé par une banque, j'ai vu en plus.
1: C'est ça, le Crédit Mutuel qui donne le là.
0: Voilà, qui donne le là. Moi, qu'est-ce que je faisais? Je faisais Crédit Agricole. L'imagination dans le bon sens. C'était
1: quelle
0: moi.
1: Voix. Mais quelle voix.
0: Bah oui, Renault, les voitures vivre.
1: Ah, c'était lui
0: oui,
1: aussi.
0: Oui, c'était moi aussi. Ah. Et chaque dimanche sur TF1, une grande soirée de grands films.
1: De grands films ?
0: Avec Whirlpool, le monde de l'électroménager.
1: Oui,
0: c'était
1: oui.
0: Moi. J'en fais plein des pubs, vous inquiétez pas, on est en direct.
1: Vous voulez pas nous faire un petit ici, meilleure radio de France, validé par moi-même ?
0: Ici, meilleure radio de France, validé par Émilie.
1: J'adore, il est trop fort.
0: Feu Chatterton. Plein d'espoir. Écoutez ça, ça monte en puissance.
1: Allons voir.
0: Ouais. Non mais allons voir. Restons pas là. N'ayons pas peur de nous tromper. Allons-y, allons voir.

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0: Le rock français se porte bien.
1: Allons voir ce que la vie nous réserve.
2: J'adore l'idée. Prends-moi la main, le ciel sera toujours bas à ceux qui vivent sans courage. C'est la musique française comme je l'aime.
0: Arthur Teboul, qui est le chanteur de Feu Chatterton et qui écrit les paroles, il écrit aussi des bouquins de poèmes. Et c'est vrai que là, de vous entendre dire les paroles et pas chanter, on se rend compte quand même de la qualité des paroles des chansons de Feu Chatterton.
2: Et puis c'est ce qui fait aussi la chanson française dans toute sa splendeur. On a vraiment des paroliers qui sont dingues, des arrangeurs qui sont dingues, et Feu Chatterton, pour moi, ça fait partie des gens brillants dans tous les sens du terme.
0: Feu Chatterton, donc, vous aviez découvert Jean-Luc Reichmann au festival de la paille à Métabier. Donc, prochaine édition, les 24 et 25 juillet, il y aura Louisa, qu'on a écouté tout à l'heure. Et puis un groupe de rock français qu'on aime beaucoup qui s'appelle Skip the Use et qui
2: vous rappelez
0: son retour.
2: Les petits cœurs des enfants derrière.
0: Sauf que c'était des vrais enfants, donc c'était moins bizarre. Ça fait un peu bizarre. J'avoue. allez, changeons de registre totalement. Mm-hmm. On va retrouver Johnny. Alors, votre histoire avec Johnny, Jean-Luc Reichmann? Est-ce que vous avez eu la chance de le croiser, de le rencontrer une fois?
2: Oui, bien sûr.
0: Mais racontez-moi, bon sang.
2: Mais plusieurs fois, bon sang de
0: mais
2: bonsoir.
0: Mais racontez-moi la meilleure.
2: Ah non, mais c'est plusieurs fois.
0: Ah ouais?
2: Il me disait, tu jures, j'aime bien parce que toi, tu fais du bonheur aux gens. Ah. Et le bonheur aux gens, quand je me réveille avec toi. Il était extraordinaire. Je fais mon sport avec toi. À l'époque, je regardais Attention les marches. Oui, il m'avait dit ça. Je vous assure. Et moi, j'aime bien Attention les marches parce que les gens, ils sont heureux. Et quand je vois les gens heureux, je suis heureux. Et ça m'avait hyper touché, hyper ému. Et alors moi, qui dis tout à tout le monde, je dis, mais dis donc, je vous ai regardé chanter. C'était un soir, je crois que c'était au Grand Dôme à l'époque, Porte de Versailles, là, au Dôme. Et je dis, donc, vous avez fondu, vous avez plus de fesses, quoi. Et là, il me dit, tu as raison, en ce moment, je travaille le haut. et je trouvais ça complètement dingue. Et après, je l'avais vu à Bercy, je sais plus pour quelle occasion. J'étais à côté de Jean Reno, je crois, avec Jean Reno, bien évidemment, Victor, nettoyeur. Et après, on avait tous été rue Blanche au Théâtre de Paris. Il avait fait un deuxième concert après Bercy. Je vous promets que c'est vrai. Et on avait été invités aux deux concerts avec grande joie, bien évidemment. Et puis, il m'avait vu à la fin du deuxième concert. Donc, c'est-à-dire que Bercy termine à 23h30 minuit. Le temps qu'on se marre tous, rue Blanche, vous voyez où on est, au Théâtre de Paris, tout en bas. Il recommence avec que des musiciens, des potes à lui, qui viennent de partout dans le monde. Un harmoniciste, un machin, etc. Il fait un deuxième concert de 2 heures.
0: Incroyable.
2: Ah non, mais je vous assure, j'ai vécu un truc de dingue. Et à la fin du concert, je dis, il me fait, ah, tu es là. Je dis oui. Il me fait, tu as vu, j'ai repris un peu du cul. Mais je vous promets que c'est vrai, c'était Johnny Hallyday. C'était quelques années plus tard, j'ai pensé à toi et j'ai travaillé mon cul. Et là, j'explose de rire. J'ai dit, on va boire un verre. Il dit, non, je vais pas boire un cul, parce qu'autrement, ça va pas aller. Il était fracas de fatigue, c'est normal.
0: À 3h du mat, le mec a fait 2 concerts.
2: Mais 2 concerts, un Bercy pendant 3 heures, genre un truc comme ça, de 21h à minuit. Et après, il enquille avec 2 heures sur un bœuf, avec que des potes et des musiciens internationaux, de fou. Et il avait une logique totalement déconcertante dans ses propos, vous rappelez de l'histoire du Dakar, si on n'avait pas perdu 3/4 d'heure, on serait arrivé à 3/4 d'heure. Mais c'était extraordinaire.
0: C'est du bon sens, hein?
2: Ah, mais c'était rien. Voilà, c'était, vous voyez, l'imagination dans le bon sens.
0: Ah, ça vous aussi, voyez, c'était bon.
2: C'était pas Crédit Habituel, c'était Crédit Agricole. Mais en tous les cas, Johnny, c'était, pour moi, c'était un homme magique. Il a ressuscité 25 fois dans sa carrière. Et puis, il envoyait de dingue. Quand vous étiez à côté de lui, il y avait la flamme dans ses yeux. Et il était là pour la transmission. En revanche, c'était lui le patron. Il te laissait le micro avec un grand plaisir incommensurable, mais c'était lui le patron. Mais quelle générosité, vous pouvez même pas vous imaginer, on en a reparlé il y a pas longtemps, puisque j'ai invité Lara Fabian dans une émission à midi, et elle disait que c'était une de ses plus grandes émotions. Amel Bent, Patrick Fiori, tous ces gens qui l'ont côtoyé. Voilà, et puis la chanson qu'on va écouter, pour moi, c'est le vrai Johnny.
0: Le patron.
2: Ouais.
0: Paroles et musique, Jean-Jacques Goldman.
2: Ouais.
0: Johnny qui chante.
2: L'envie. Extraordinaire. C'est fou, hein. Il a tout vécu. Et à la fin, il dit qu'on me donne l'envie d'avoir envie. C'est beau, hein, ce soir de Saint-Valentin.

0: Et bah ça c'est un tour de force. Ah, on a entendu le petit
1: Ben ouais.
0: Johnny, bah c'est quand il travaille le cul. C'est fatigant.
1: C'est important.
2: Non mais quel bonheur, vous vous rendez compte tout ce qu'il y a dans ces paroles là, ce cri de désespoir, ce cri d'espoir, ce cri de main tendue vers l'autre. C'est une histoire de fou, le gars qui a tout réussi quelque part, qui a tout vécu, les frasques, les excès, et arriver à chanter ça avec une telle puissance dans les cordes vocales. Voilà, c'est pour moi c'est envoûtant. En plus, un soir de Saint-Valentin, pour les gens qui sont seuls, ils sont totalement déprimés à la suite de ça.
0: Oui, il faut qu'on change les choses. Jean-Luc Reichmann, oui. Il nous reste, allez, deux chansons si on parle pas beaucoup, une si on cause. J'ai l'impression qu'on va causer.
2: Oui.
0: Donc on va se dire que c'est sans doute la dernière qui arrive. C'est une chanson surprise que vous avez choisie pour nous, qui passe très peu à la radio. Qu'est-ce que c'est? Allez-y, faites votre sauce.
2: Faites votre sauce.
0: C'est pas le nom de la chanson. Faites votre sauce. Non,
2: ce serait rigolo quand même pour une soirée de la Saint-Valentin. Chérie, fais-moi ta sauce. C'est un peu bizarre ce que vous dites, Émilie. Les gens, ils sont complètement désarçonnés.
0: C'est vrai.
2: Vous imaginez, il va y avoir quand même une nouvelle direction ici.
0: C'est vrai, on change de patron, c'est pas le moment de déconner.
2: Et là, d'un seul coup, vous y allez taille patron un soir de Saint-Valentin. Tu vas dire, on s'en moque, il va pas vous écouter, mais quand même, il a des bornes qui s'allument et pas des bornes in the USA.
0: Oh là là, on va loin dans le jeu de mots.
2: Sachez que, voilà, en ce moment, donc effectivement, je vais pas faire la promo pour la promo, mais il y a Mattei, Brigade des Mineurs, et il y a un élément inattendu qui arrive dans cette saison, voilà, qui est tous les jeudis soirs, là, en ce moment.
0: Sur TF1.
2: Et on a un petit garçon qui arrive. C'est un petit garçon qui s'appelle Caïs, qui est de Marseille. Et en fait, on a fait un casting sauvage pour que ce soit les enfants. Vous connaissez évidemment mon combat pour l'enfant, pour le laisser parler, pour l'écouter, l'enfant. Puisque ce sera, bien sûr, nos enfants qui feront le monde de demain et qui font aussi le monde d'aujourd'hui. Et dans un casting sauvage, j'entends un petit Marseillais qui dit « Moi, j'aime bien Marseille, tout ça, je vais poser une question. » Il est tellement éclatant que je l'invite à la télé, on lui paye avec sa maman et son papa les billets, machin, etc. Et c'est la révolution tant et si bien que Marseille, je suis Marseille, que tout le monde entend le message, donc que ce soit tous les amis de Marseille, les Caïs, les Jules, etc. Et il fait la une de tout le monde. Il va jouer au football avec Zinedine Zidane au Vélodrome.
0: C'est une mascotte, Caïs.
2: C'est une mascotte, un truc de dingue. Il est reçu par le maire de Marseille.
0: Oh, wow.
2: Et ce petit garçon, je l'accompagne, il s'appelle Caïs, et je l'ai fait jouer dans la série Léo Mattei. Et c'est un petit enfant qui arrive de nulle part, c'est un petit garçon. Et en fait, c'est un petit garçon, puisqu'on l'a vu dans la première soirée, vous allez le suivre dans cette deuxième soirée jeudi prochain, qui a perdu ses parents. Et à un moment donné, on s'est dit, il y a une chanson qui est dingue, si on appelait Calogero, pour avoir la permission que ce petit garçon s'identifie à cette chanson. Et à un moment donné, Caïs me dit en coulisses, mais moi je suis pas chanteur. Je dis, ouais, mais on va quand même essayer. Les paroles, ça commence, il mélange au fond de sa tasse du miel. Il regarde par le vasistas le ciel. À chaque fois que passe un avion, il se dit que c'est peut-être elle qui passe au-dessus de sa maison. On lui a dit qu'elle était au ciel. Il parle de sa maman. Il rêve couché sur un parquet dans les bras de sa mère, dessiné à la craie tous les soirs en secret. Ce dessin, il le fait trait pour trait, à partir d'un portrait. Il rêve couché sur un parquet dans les bras de sa mère, dessiné à la craie tous les soirs en secret. Perdu au fond de sa classe, il s'en mêle. Il se débat avec le coriace pluriel. Puis, il explique à sa maîtresse pourquoi parent ne prend pas de S. Des câlins, il en voudrait tellement, ne serait-ce qu'un parent. Il rêve couché sur un parquet dans les bras de sa mère, dessiné à la craie tous les soirs en secret. Il rêve sur un parquet couché. Écoutez ça. Il me...

0: portrait.
1: La version de Calogero vous a ému. Attendez d'entendre ce que Jean-Luc Reichmann a prévu pour vous.
2: Mais en plus, je pense que ça va plaire aux auditeurs. Soir de Saint-Valentin, c'est vrai que là, si toutefois vous avez le cœur bien accroché, parce que en écoutant ça de ce petit garçon qui a perdu sa maman, c'est vraiment bouleversant. Et ce qu'on a vécu nous sur le tournage et que vous allez découvrir à partir de jeudi, enfin c'était déjà jeudi dernier, mais là le petit garçon en fait est seul dans sa chambre et Mathieu écoute quelque chose et il pensait que c'était pas lui, quoi qu'il arrive, et puis il approche doucement et puis il entend ça. Alors il y a du bruit, hein, mais c'est normal, il entend ça au fond.
3: Il regarde par le vase stas.
2: Et il chante tout seul dans sa chambre.
3: Ciel.
2: Et il reprend Calogero.
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2: Et ça, c'est quelque chose de
1: c'est
2: assez magnifique.
1: Beau.
2: Ah ouais, c'est.
3: Il s'enduit.

0: Il a perdu sa maman. Et tous les soirs, il est seul dans sa chambre et il reprend cet air.
1: Cette chanson. Et qu'est-ce qu'il a dit, Calogero?
0: Calogero, il n'a pas vu encore,
1: ouais.
0: Mais je pense que ça va le toucher au plus haut point, parce que en fait, je pense que effectivement, on est tous là pour les enfants. Il faut pas les oublier. C'est toujours des problèmes de grands. En fait, ce qu'il y a de bien, nous, avec les auteurs, c'est qu'on essaye de se mettre à la place de l'enfant, du regard de l'enfant. C'est effectivement, les prendre pour des vraies personnes. On dit toujours, ah oui, mais c'est un enfant, c'est pas grave, etc. Mais quand, t'inquiète pas, il est dans sa chambre et il fait rien. Il est dans sa chambre, mais il est avec qui, il est avec quoi, il a le monde au bout des doigts sur ses ordi, sur ses smartphones, ouais. Sur ses tablettes. Mais ne les laissons pas. En plus, ceux qui, tout comme ce petit enfant qui a perdu ses parents dans un accident de voiture, qui rêve et qui chante en imaginant les traits de sa maman, de son sourire, de son regard, de ses yeux qui brillent. Voilà, ne lâchons jamais la main de nos enfants. Voilà, c'est les messages pour lesquels les messages pour lesquels je me bats depuis que je suis tout petit, bien évidemment. La différence, parce que oui, avec ma tache sur le nez, j'en ai bavé. Oui, il y a toujours pire que moi, puisque ma petite sœur, comme vous le savez, est handicapée, sourde profonde. Donc il y a toujours pire. Mais on l'a vécu. Donc aujourd'hui, si on n'est pas dans la transmission et dans l'écoute de nos enfants, on ne sert à rien et il faut se sentir utile.
1: Merci beaucoup.
0: Merci à vous.
1: Je suis sûre que vous avez fait beaucoup de bien à beaucoup de monde ce soir avec ce passage dans Décibel dont nous nous souviendrons. Et je vous redonne, les amis, les informations essentielles. Léo Mattei, Brigade des mineurs. Nouvelle saison et nouvelle coéquipière pour Léo Mattei. Donc ça a commencé avant-hier. Si vous avez raté les épisodes de jeudi, pas grave, il y a TF1+.
0: Bravo. Puis, donc, tous vous les avez bien appris
1: soir,
0: le truc. Hein
1: bien appris, hein, tous les jeudis soirs, les nouveaux épisodes de Léo Mattei et Jean-Luc Creschmann aussi, tous les jours à midi.
0: Ah oui, pareil, midi moins 5, ouais, c'est
1: ah
0: ça.
1: Oui, c'est ça, pour les 12 coups
0: de midi.
1: Ça.
0: Les 12, ah oui, les 12 coups de midi, oui, c'est ça.
1: On a 5 secondes pour dire au revoir, 3, 2, 1, bisous.
0: On vous aime, bonne Saint-Valentin, soin.
1: Ah, on sent quand même qu'il a été un heureux animateur radio, Jean-Luc Creschmann, un vrai kiff d'écouter de la musique avec lui pendant une heure. J'espère que ça vous a plu, les amis, et à demain 20h.
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1: Deux fois nommé aux victoires de la musique, le groupe Archimède, emmené par les frères Nicolas et Frédéric Boinard. Archimède nous livre un son pop-rock aux sonorités britanniques avec des textes en français et des refrains entraînants.

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3: Bonjour Médéric Esquisserus.
4: Bonjour Philippe, bonjour à tous.
3: Notre linguiste marseillais. Vous m'inquiétez, Médé, vous avez un drôle de regard inquisiteur ce matin. Là.
4: Inquisiteur?
3: Ouais, un petit non. peu, oui.
4: Mais confesseur peut-être.
3: Ah.
4: Je vais commencer par une question. Êtes-vous capable de résister à la tentation? Est-ce que vous êtes capable de résister à, je sais pas moi, un bon aïoli provençal?
3: Ah, c'est difficile.
4: L'aïoli complet, hein.
3: Oui, oui.
4: Avec tous les légumes, la morue, et gradaille dans la sauce. Moi non, j'avoue. Est-ce que vous êtes capable de résister à une daube qui a mijoté pendant des heures et qui embaume la maison?
3: Ah, c'est compliqué.
4: Un morceau de gâteau des rois aux fruits confits bien pégueux.
3: Ouais.
4: Êtes-vous capable de résister? Ça, je sais que non.
3: Ouais.
4: Un chichi fraîchi, tout chaud et bien sucré. Et voilà. Alors, je parle que des désirs gustatifs, que des plaisirs de la chair. Car je pourrais aussi vous poser des questions sur les plaisirs de la chair et vous interroger sur votre capacité à résister à la tentation. Mais ce n'est pas mon rôle. Je ne suis ni confiseur, ni confesseur. En revanche, certains en entendent de belles. La semaine dernière, plusieurs temps forts religieux ont commencé, le ramadan pour les musulmans, mais aussi le carême pour les chrétiens. C'est dans ce cadre que l'on m'a envoyé un lien vers le podcast Carême dans la ville, réalisé par des dominicains, avec l'épisode du 22 février, au titre forcément alléchant, Confession marseillaise. Et je n'ai pas résisté à la tentation, j'ai écouté. Et vous aussi, vous allez écouter. C'est le frère Clément Binachon, du couvent de Saint-Lazare à Marseille, qui parle. Et voilà cette drôle de confession marseillaise, avec l'accent, ou pas.
5: Confession marseillaise. Après avoir jeûné 40 jours et 40 nuits, Jésus eut faim. Matthieu, chapitre 1, verset 2. Marseille, il y a quelques années, dans un confessionnal. Bénissez-moi mon père parce que j'ai péché. Je dois vous confesser, mon père, que j'ai peur que d'avoir été infidèle. C'était la semaine passée. Je prenais mon café tranquille à mon poste habituel en terrasse au-dessus de la plage des Catalans. Et là, il y a une petite que le bon Dieu avait drôlement bien proportionné, qui a eu la mauvaise idée que d'aller piquer une tête là sous mes yeux. Eh bien, je ne vous cache pas que ce spectacle m'a un peu émotionné. Et c'est ça que je voudrais confesser. Vous me pardonnerez cet exemple pagnolesque, mais il me semble éclairer une confusion courante.
4: Ah, la petite des Catalans. Alors voilà, oui, je vous résume l'essentiel de cet épisode. Ce n'est pas un péché que d'éprouver la tentation, le désir, l'envie, tant que vous n'y succombez pas. Bon, on en parle de l'accent. On sent que frère Binachon essaie d'imiter l'accent marseillais, mais sans se lâcher totalement. Ça donne l'accent, avouons-le, très bizarre, hein, une imitation pas trop réussie, mais il faut savoir faire preuve de clémence, et donc on pardonne volontiers à frère Clément Binachon. Vous remarquerez qu'il est resté sobre. Hein. Il aurait pu se laisser aller à répéter ce que l'on peut entendre, hein. Souvent de très mauvais goût, voire très sexiste. Hein. Ça peut aller de « Oh, vé la petite comme elle est charmante, Fada !»« Ah, tiens comme elle est bonasse !» en passant par « Oh, elle est bien tankée, celle-là hein. !» Voire, en mode chanson, hein, « Il y a une petite, la belle de mai, coquin de sort, qu'elle me plaît !» Ou « Il y a une petite au catalan, hein, vous pouvez faire ça aussi. » Et ça peut marcher dans plein de sens. Hein. Des filles qui parlent de mecs, des mecs qui parlent de mecs, des filles qui parlent de filles, chacun s'y retrouvera.
3: Mm-hmm.
4: Merci à Sophie pour l'envoi de ce podcast et le bonjour à toutes les femmes folles à la messe, comme le disait Rabelais. Bon carême à toutes et tous, Ramadan Mabrouk si c'est le cas, et méfie à la tentation,
3: ouais.
4: Espenché. Oui, pécho, c'est péché.
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6: Vous avez peut-être du mal à trouver l'amour malgré de nombreuses tentatives, notamment sur les sites de rencontres. Il y a peut-être des raisons à ça.
7: Je m'appelle Hélène Bethams. Je suis fonctionnaire, mais aussi autrice et psychosexologue, hypnothérapeute.
6: Ça fait beaucoup de fonctions. Qu'est-ce que vous avez écrit ?
7: J'ai écrit un livre qui s'intitule « Les sites de rencontres et l'estime de soi, psychologie amoureuse à l'ère du numérique ».
6: Mais comment passe-t-on de fonctionnaire à autrice et psychosexologue ?
7: Je suis d'abord restée en couple pendant 23 ans et je me suis séparée. Au moment de la séparation, j'ai attendu 2 ans avant de m'inscrire sur un site de rencontre. Et là, ce que j'ai découvert, ça m'a paru trop compliqué. Alors, comme tout le monde, j'ai navigué entre des eaux troubles, on va dire. Et puis, j'ai décidé de me former en psychosexologie, puisque la psycho m'intéressait depuis toujours. Et la sexualité aussi, j'avais lu Freud, j'étais très très jeune. Comment rencontrer l'amour quand on a perdu les codes à une époque en fait où tout est sur le numérique et où dans la vraie vie on ne sait pas qui est célibataire ou pas et où on ne va pas aborder quelqu'un en lui disant ben voilà moi je suis seule. Est-ce que ça te dit de faire connaissance? Parce que c'est ce qu'on fait sur un site de rencontre. On écrit à quelqu'un et on lui demande en fait s'il a envie de faire connaissance.
6: Comment avez-vous vécu cette expérience particulière sur les sites de rencontre?
7: Je ressentais des choses un peu complexes qui peuvent s'apparenter à de l'adrénaline quand on fait du cardio par exemple, une espèce d'excitation dès qu'on a un like, dès qu'on a un crush, un match. Pendant ma formation, je me suis dirigée vers des études et des recherches un peu plus scientifiques. Et ça a plein d'effets. En fait, les sites de rencontre, on s'en rend pas compte, mais on crée des hormones, de la dopamine, de l'adrénaline, et en fait, c'est les conditions de l'addiction.
6: Et c'est ce que vous expliquez dans le livre.
7: Je parle aussi de toutes les difficultés d'attachement qu'on peut avoir, parce que parfois, aimer ou être aimé, ça peut être une grande peur. Je parle aussi de nos schémas. Parce que dans la rencontre amoureuse, on va souvent reproduire les mêmes schémas, on va être attiré par les mêmes personnes. Bah, c'est un petit peu comme dans la vie, tous les jours on prend le même chemin pour aller travailler et rarement on va essayer une nouvelle route. Alors moi c'est ici et aujourd'hui que je vous propose de commencer un travail pour vous aider dans vos rencontres.
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0: Chaque année, près de 800 000 personnes montent sur un bateau à Strasbourg. Soit plus de la population entière de Marseille qui ferait la queue pour voir la petite France. Aujourd'hui, je teste pour vous les coulisses de Batorama. On est bien évidemment à Strasbourg, embarcadère du Palais Rohan. Et il est tôt, il est très tôt. Hein. La ville s'éveille tout doucement et je monte à bord d'une navette Batorama avec Dylan et les capitaines. Autour de nous, l'île est particulièrement silencieuse et on entend juste les clapotis de l'eau contre la coque. Pendant que les premiers touristes dorment encore, eh bien, l'équipage lui prépare déjà la journée. J'ai comme l'impression que je vais prendre part au spectacle que je vois défiler tous les jours devant les fenêtres des studios d'ici Alsace. Et une fois à bord de la navette, direction le port du Rhin, dans les locaux techniques de Batorama. Avant même qu'un touriste monte à bord, ah bah les bateaux passent par une vérification technique complète. Et Dylan m'explique que chaque navette est contrôlée quotidiennement. Hein. Les niveaux, la sécurité, les systèmes électroniques. Normal, on peut transporter jusqu'à 135 passagers par bateau. En fait, Batorama appartient au port autonome de Strasbourg. C'est le deuxième port fluvial français. Et à l'origine, les visites servaient surtout à montrer la puissance industrielle du port aux investisseurs. C'était pas vraiment pour les touristes. Aujourd'hui, la visite dure environ 1h10. Et on traverse la petite France, la Neustadt et le quartier européen. Et selon le capitaine, la difficulté principale, c'est de réussir à anticiper d'une part le courant, mais aussi les écluses et les autres embarcations. Hein, dans un espace, il faut le dire, relativement petit. Et ça prend pas mal d'entraînement pour réussir à passer un aussi long bateau sous les ponts de Strasbourg. Et moi, je me fais trimballer et je dois avouer que depuis l'avant du bateau, la ville est encore plus belle. On voit les rues et les façades des bâtiments complètement autrement. J'ai adoré ça. Aujourd'hui, la flotte compte une dizaine de bateaux. Parce que oui, il y a du monde. Et pour gérer l'afflux des visiteurs, j'ai rencontré Lucie. Lucie, elle est agent de quai. Et elle m'explique que ce sont plusieurs centaines de personnes par heure qui montent et descendent des navettes en haute saison. Et le timing est super précis, parce qu'un bateau part environ toutes les 30 minutes. Alors moi, pour montrer ma bonne volonté, j'ai tenté d'aider à amarrer le bateau. C'était une mauvaise idée. J'ai tiré la corde, mais dans le mauvais sens. Bref, le bateau ne bougeait absolument pas, mais ça a eu le mérite quand même de lancer un fou rire général. Bon, le capitaine m'a même dit que ça arrivait aussi aux marins. Bon, je me dis qu'à travers ça, je viens d'être officiellement adopté par la marine alsacienne. Youhou ! En tout cas, je réalise que derrière l'image romantique des bateaux qui défilent tranquillement le long de l'île, ce cache surtout une organisation quasi aéronautique. Car finalement, Strasbourg, vu d'en haut, c'est sûr, c'est beau. Mais vu d'en bas, depuis l'eau, c'est encore plus beau.

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1: Oui, j'adore. Ouais.
2: Pourquoi est-ce qu'on chante? Et qu'est-ce que ça peut apporter le fait de chanter?
1: De donner de l'ambiance. Ouais.
3: De s'amuser.
2: Prenons le problème à l'envers et on va arriver à l'homme. Pourquoi les oiseaux chantent?
4: Pour appeler les autres oiseaux.
1: Pour qu'ils donnent à manger. J'ai faim.
5: On peut se tutoyer?
6: Ouais.
5: Sympa. T'es lourd.
6: Mais j'ai quand même faim.
1: Ils appellent les oiseaux. Ils disent j'ai faim. Vous pouvez me donner à manger? Est-ce que vous êtes parti pour aller partir me prendre à manger?
2: Donc tu penses que les oiseaux chantent pour demander à manger?
4: Oui. Pour nous réveiller peut-être. Bah aussi des fois ils chantent le midi pour dire s'il y a un danger ou pas.
2: Et donc nous, pourquoi est-ce qu'on chante? Vous aimez chanter?
1: Oui, j'adore. Ouais.
2: D'accord. Et à part ça, tu chantes quoi quand tu chantes?
1: Je sais pas, Pierre Garnier. Chaque seconde, seconde et

0: pourquoi tu chantes et pourquoi tu... Qu'est-ce que ça t'apporte en fait?
1: Pour s'amuser, pour nous donner de la joie.
0: Est-ce que ça fait du bien par exemple de chanter?
1: Oui, ça délibère les émotions.
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3: Sur la route de la Guinguette à Anzem, en venant de Guéret, vous verrez sur votre gauche une maison avec des fenêtres blanches. C'est l'atelier du sculpteur Scal. Mais c'était quoi avant?
4: Je suis Scal, sculpteur. Avec joie de vous accueillir.
3: Donc votre maison, c'était la boucherie du bourg.
4: Une des boucheries du bourg, oui. Alors je crois que c'était la famille Fell qui aurait fermé, d'après les anciens qui habitent le village, dans les années 50. Mais il y a encore les traces.
3: Et donc là, le carrelage...
4: C'est ce qu'on appelle, je crois, du casson. Alors, je ne sais pas si c'est l'expression qui est employée en Creuse, mais en général, on appelle ça du casson, parce que ce sont des bouts de carrelage de toutes les couleurs, qui ont servi à faire le sol de l'atelier de boucherie. Et puis, il reste encore au plafond, encore quelques des suspentes pour les bouchers, où ils accrochaient les morceaux de viande. Un atelier. Apparemment, c'était dans cet endroit qu'on accueillait les clients qui venaient. Donc ici, pareil, le même carrelage que dans l'autre partie. Et là, maintenant, j'ai transformé ça dans mon atelier de sculpture. Sur les matériaux, principalement des métaux, mais aussi du bois. Moi, ce qui m'importe, c'est le rendu dans les formes. J'apporte beaucoup d'importance à la lumière posée sur les pièces, les reflets, enfin. Et puis surtout, j'aime pas les lignes droites. Les gens qui aiment ce que je fais, c'est Jules Verne, Tim Burton, par exemple, me définit mieux comme recréateur.
3: Et là, par exemple, qu'est-ce qu'on a devant nous?
4: Je dirais un manège, mais qui est issu de plein de pièces différentes. Une montre, des engrenages. Bon, évidemment, c'est un petit moteur de jeu d'enfant. Mais il y a un plateau qui tourne dessus avec comme un manège pour enfants. Mais là, au lieu que ça soit des chevaux, des voitures, ben là, c'est des symboles du temps.
3: Et est-ce que, comme les anciens clients de la boucherie, on pourra passer la porte et venir voir le manège du temps?
4: Dès cet été, j'accueillerai les visiteurs. Une autre partie qui est sans carrelage, peut-être leur bureau, peut-être pas leur comptage, j'en sais rien. En tout cas, là, il y a une grande partie qui est carrelée en casson, comme je disais tout à l'heure, et très pratique à entretenir quand on a un atelier de sculpteur.
3: Donc il y a un pont entre le passé et le présent quand même, ça reste, de la boucherie à l'atelier.
4: Ah oui, tout à fait, j'ai choisi cette maison pour ça aussi, hein, parce qu'il y avait vraiment un passé, une architecture un peu curieuse, un peu décalée, et ça a fait beaucoup dans le choix, ouais, tout à fait.
3: Comment vous avez mené votre enquête?
4: Principalement, je fréquente la bibliothèque de la COP, dans Zem. On est quelques-uns, et j'ai rencontré Brigitte, par exemple, à qui j'ai posé des questions. En tout cas, c'est grâce aux anciens du village que j'ai pu avoir quelques infos, quoi. J'ai une belle rencontre, je suis bien ici.
3: Dans cette maison, on ne découpe plus de la viande, mais des matériaux recyclés pour fabriquer des œuvres.
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5: C'est la Camini Minute, votre chronique de la joie et de la bonne humeur. Comment ça va les amis? Enfin, je dis comment ça va les amis, je pourrais dire CMTV. Oui, parce que je sais pas si vous avez remarqué, mais je sais pas si c'est la nouvelle génération, mais il y a des gens, quand ils parlent, ils mettent de moins en moins de voyelles, de moins en moins de lettres. Pour dire « il y a rien », ils disent « il y a R ». Pour dire « mort du rire », ils disent « MDR ». Pour dire « pété de rire », ils disent « PTDR ». Et pour dire « à ce qui paraît », ils disent « à skip ». Il y a de moins en moins de lettres, de moins en moins de mots. Mais si on continue comme ça, ils vont parler comment dans 10 ans, les gens? C'est quoi cette façon de parler, là? Je veux dire, il n'y a rien, c'est pas une longue phrase. Je comprends qu'on veuille écourter des trucs, mais il n'y a rien, c'est pas long, il y a R. Comment on va parler dans 10 ans? Moi, je dis, on parle de plus en plus des extraterrestres et des ovnis. Moi, je pense que si les extraterrestres viennent sur Terre, c'est à cause des gens qui parlent comme ça, qui réduisent les mots. C'est quoi cette façon de parler, franchement? C'est abusé, quoi. Parler français, c'est une belle langue, le français. Il y a R, MDR, PTDR, ASKIP, il est BG pour dire beau gosse. Mais c'est bien de dire qu'on est beau gosse, ça fait plaisir d'entendre beau gosse. C'est plus plaisant que BG. Ils enlèvent les voyelles comme ça. Ça me rappelle les films coquins qu'on voyait sur Canal+, au début du mois, le samedi du mois, quand c'était encrypté. Vous vous rappelez ça? Faites pas semblant, hein. Lui, à tous les auditeurs d'ici Picardie, vous aussi, vous êtes tombés au moins sur du crypté sur Canal+, dans les années 90. Et ben c'est pareil, cette nouvelle façon de parler là. Des mots courts, de plus en plus courts. Et d'ailleurs, même les rappeurs de nos jours ont des noms d'artistes de plus en plus courts. ZKR, PLK, SCH, MHD. Après, il y en a qui gardent quand même les voyelles. Gims, Jules, Vald. Et bien sûr, on terminera par les groupes asiatiques, les Coréens de BTS. Alors, eux, ils n'ont pas mis de voyelles. Mais BTS, c'est quand même Bac plus 2.

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6: Adieu Nao.
7: Adieu. Oui, qui te beau parler d'expression Abebounkachao. Littéralement, ça voudrait dire avoir une bonne dent. Mais en français, on dirait plutôt avoir un bon coup de fourchette.
6: Ah.
7: Qui est mis en des cousata qui nous cita, qui sont las dents qui utilisent, mais qui est français, qui est la fourchette. Ce qu'on peut remarquer qui est amusant, c'est qu'en occitan, ce sont les dents, alors qu'en français, c'est la fourchette.
6: Et qu'a bête anecdotes?
7: De la même famille qui utilise souben à quelle expression? Surtout de l'omégran paille, qu'on est herhami qui vient de herri et qui a cavé toutes les assiettes. Dans ma famille, on utilise souvent cette expression. Surtout mon grand-père, pour moi, quand j'ai très faim, que je mange beaucoup et que je finis les assiettes de tout le monde.
8: J'ai la dalle, j'ai faim, nourris-moi.
7: Mon petit frère qui est minge her, que la paire mais il est où la chichangle. Prends mon cueil magre, coumieux chichangle. Mon petit frère ne mange moins. On l'appelle plutôt la chichangle, le lézard. Car il est maigre comme un lézard.
6: Qu'est-ce qui est à gras de meille?
7: Las glaces, qui n'est eu coffre-fort, une sorte de mes grands-pais.
6: Des glaces dans chez tes grands-parents.
7: Un coffre-fort entier.
6: Merci, sœur.
7: Adieu.
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9: Bonjour.
6: Alors, on est où ici, Philippe?
9: On est sur mon exploitation, dans la miellerie.
6: Ici, à Boulternère.
9: À Boulternère.
6: Et Philippe, vous avez donc une miellerie, vous avez aussi des vergers.
9: Beaucoup de produits différents, on fait des pommes, des amandes, des abricots, du jus de pomme, du nectar.
6: Il me semble que j'ai vu aussi des pieds d'avocat.
9: C'est pas en production.
6: C'est un essai.
9: C'est un essai, on verra si la météo devient un peu plus clémente dans les années à venir.
6: Et là, vous avez donc la mise en pot ici, dans votre miellerie de Boulternère.
9: Je peux même me faire goûter, c'est vous.
6: Oh ben, je veux bien, oui.
9: Je suis déjà très fier de mes abeilles, surtout.
6: Et alors, quel est le miel que vous préférez, vous?
9: Moi, je les aime tous. Après, je sais pas si vous connaissez peut-être des miels un peu particuliers, comme la bruyère calune.
6: Eh ben, allons-y. Très subtil, hein, comme parfum.
9: Oui, c'est un miel qui est très particulier, peu récolté parce qu'il est très difficile à extraire. Et par contre, très prisé dans l'Europe du Nord. Celui-là, il vient de la réserve naturelle de Pie.
6: Donc ça sent très très bon le miel dans la miellerie. On va aller peut-être du côté des pommes. Donc là, Philippe, on se dirige vers votre verger. À notre droite, tous les pommiers.
9: Oui, voilà, différentes variétés. Gold Rush, un petit peu de Fuji aussi. En fait, si vous voulez, on a mis des pommes qui ne pouvaient pas aller à la montagne. Ici, on a gardé des pommes qui se récoltent tard, comme la Fuji ou la Gold Rush. Et après, celle qu'on a vue la première, c'est une primeur, une Gala. Qui elle aussi, elle est mieux ici qu'à Sahara.
6: Oh là, monsieur, vous avez fait provision là?
10: Monsieur Torrent est très connu dans le coin.
6: Alors, combien vous en avez acheté de pommes? Combien de kilos?
10: Oh, j'en sais rien, il y en a 3, 4, 5 caisses.
6: Ah ouais, quand même, c'est pour
10: plus,
6: tout l'hiver.
10: Plus les noix.
6: Bonne dégustation.
10: Merci.
6: Ça sent bon la pomme. Et alors, est-ce que vous pouvez, s'il vous plaît, Philippe, me montrer la variété endémique du Roussillon, la coquette?
9: Voilà, ça c'est coquette.
6: Voilà, sa particularité, c'est qu'elle est un petit peu rosée.
9: Voilà, un petit peu rosée. C'est une variété voilà, qui est présente avant que la Golden arrive. Donc,

0: C'est dans les années 50 et elle a été au fur et à mesure supplantée par les rennais du Canada là-haut, les Golden, parce que c'est un arbre qui est très alternant, c'est-à-dire qu'il produit qu'une année sur deux. On est plus très nombreux à avoir de la coquette.
1: Donc c'est une chance de pouvoir la goûter.
0: Ouais, vous voulez goûter ?
1: Allez.
0: Je peux goûter.
2: Allez.
1: Elle est trop trop bonne. Je vois qu'il y a aussi des noix. Ça, c'est pas votre production, c'est un copain à vous.
0: Voilà, c'est Monsieur Retch à Boule Ternaire. Pareil, pour faire face un peu à la disparition des pêchers, tout le monde s'est diversifié, à mettre des olives, des grenades, des noix. On a cherché des cultures alternatives.
1: Et dites-moi, Philippe, vous avez les pommes et vous avez le jus de pomme.
0: On a un petit atelier, on se fait nous-mêmes le jus de pomme, voilà.
1: Et ça, c'est pour ça que vous avez plein de clients aussi, parce que vous avez plein de bons produits.
0: Ça fait 43 ans qu'on fait du jus de pomme.
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1: Et je suis ravie de retrouver dans cette rubrique celle qui a été la révélation littéraire dromoise de 2024, Valérie Patureau, avec sa cuisinière des Kennedy qui a conquis 100 000 lecteurs l'année dernière. Elle publie cette rentrée aux Escales, un très très beau troisième roman qui s'appelle L'Enseveli. L'Enseveli, c'est d'abord l'histoire d'Abel, poilu de la Grande Guerre, blessé au combat en sauvant un inconnu. Il est transféré dans un hôpital de fortune où il va faire la connaissance d'un mystérieux voisin de lit, une gueule cassée qui, incapable de parler, va communiquer avec lui à l'aide d'un petit carnet. Adrien, c'est son nom, est médecin et officier, tandis qu'Abel, simple soldat, vient de la Drôme paysanne. Mais là, pour passer les journées, ils vont se raconter l'un à l'autre et tisser un lien si puissant que lorsqu'ils seront séparés, il faudra à tout prix se retrouver. Pourquoi Valérie Patureau a-t-elle voulu redonner vie à des combattants de la Grande Guerre ? C'est la question que je lui ai posée.
4: Peut-être parce que je suis la dernière génération à les avoir croisés. Je m'en souviens très bien, je devais avoir 7-8 ans et le frère de ma grand-mère me terrorisait parce que quand on allait chez lui, il retirait son œil de verre et donc il avait eu un terrible, voilà, sur un obus pendant la guerre de 14. Moi j'ai un intérêt très fort pour l'histoire, pour cette période particulière de l'histoire aussi, parce qu'elle représente vraiment, je trouve, au même titre que la Révolution française, elle représente le socle de notre société moderne. Et je ne suis pas historienne, donc je n'ai pas du tout voulu écrire un livre sur la guerre. J'ai voulu écrire un livre sur l'amitié et surtout poursuivre ma quête que j'avais déjà dans Nézida, de cette interrogation sur le déterminisme social qui fait que nous rencontrons tous, sans que ce soit vraiment conscient, des gens qui partageons à peu près les mêmes choses, les mêmes... Voilà. Et il n'y a pas 36 circonstances, il y a l'hôpital qui parfois vous amène à partager une chambre d'hôpital avec quelqu'un qui n'a pas du tout la même vie que vous, ni en âge, ni en lieu, ni rien. Et puis la guerre. Et c'était vraiment ça mon sujet. Et là, j'ai eu envie de m'intéresser, de m'interroger sur la sensibilité des hommes qui en fait n'est pas si lointaine de la nôtre.
1: Et puis contrairement à la cuisinière des Kennedy, on est dans un roman du temps long.
4: C'est vrai que dans la cuisinière, je suivais sa vie et Dieu sait que sa vie est assez trépidante et qu'elle nous emmenait d'épisode en épisode. Là, c'est un temps long, c'est un livre à la fois de terre, je dirais, parce que la terre est présente tout le temps, la terre qui vous engloutit, la terre qui... Enfin, c'est vraiment un livre de terre et un livre sur le temps, parce qu'il n'y a que dans ce temps long qu'on arrive aussi à se connaître, à se livrer, à apprendre les uns des autres. La grosse différence aussi avec mes deux premiers romans, c'est que c'était des histoires qui parlaient de personnages qui avaient existé. Là, ils sortent tous les deux de mon imagination. Ils sont nourris de tout mon imaginaire qui a été bercé par tous ces livres formidables sur cette période. Et de beaucoup de choses de ma propre vie, sans s'en rendre compte, les deux grand-mères présentes dans ce livre, bah, ce sont les miennes. Mais je ne sais pas si je l'ai vraiment décidé. Je crois que c'est vraiment arrivé au fil de l'eau.
1: Et de cette écriture puissante de Valérie Patureau qui, en quelques mots, fait naître des images fortes, des émotions qui vous envahissent, c'est vraiment une magnifique écrivaine que je vous conseille de découvrir avec L'Enseveli qui est paru aux Escales.
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1: Un début de conversation pour vous aider dans l'apprentissage de la langue bretonne aujourd'hui et puis après un nom de famille qui permet de faire front.
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1: Alors, c'est pas évident d'apprendre la langue à la radio. J'essaie de vous donner quelques clés chaque jour, mais pour ça encore faut-il être à l'heure pour écouter les chroniques. Donc, pour ne pas rater l'heure, il y a une question que vous devez connaître. Une phrase. Pédere. Je suis sympa, c'est une phrase courte. Trois mots. Pédere. Et ou éo, si vous voulez. C'est facile à traduire, c'est quelle heure est-il ? Ped, c'est un mot interrogatif qui signifie combien ? Ped. À retenir, évidemment, ça sert dans plein d'utilisations. Pedeur, quelle heure ? Et à la fin, éo, c'est une des formes du verbe être en breton conjugué. Pedeur éo, pedeuré, quelle heure est-il ? Retenir cette phrase vous permettra de ne jamais rater vos rendez-vous de toutes sortes et surtout vos rendez-vous radiophoniques. Pedeur éo, quelle heure est-il ? Alors pour répondre s'il est midi par exemple, bah vous répondrez Christeis eo. Midi il est. Et on n'oublie pas le verbe à la phrase, on ne dit pas juste Christeis, on dit Christeis eo. Peder eo, quelle heure est-il ? Christeis eo. Il est midi. Bon, dites pas ça une autre heure qu'à midi, ça marchera moins bien.
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1: Et un patronyme frontal aujourd'hui, ou un nom qui fait front comme je vous le disais, ou même plusieurs, Taldir ou Talourn. Deux mots commençant avec le préfixe tal, T-A-L. Et tal, qui n'est pas la chanteuse en breton, a plusieurs sens. En premier, c'est le front humain, évidemment, tal, antal, le front, tal, antal et begarpen, le front en haut de la tête. C'est mieux s'il est là, d'ailleurs. Et donc, si votre nom de famille est Taldir ou Talourn, eh bien, mieux vaut ne pas donner de coup de tête au risque de casser celle d'en face, car Taldir veut littéralement dire front d'acier. Rien que ça. Et Talourn, c'est pas en reste non plus. Talourn, c'est le front de fer. Alors encore un nom ramenant une époque où les hommes se faisaient remarquer sur les champs de bataille ou dans les mêlées. Et les Taldir ou Talourn étaient visiblement pas mauvais pour donner ou amortir les coups. C'est pas une raison pour faire pareil. Moi je vous dis à demain, même heure.
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3: Patrick Citeau nous emmène chaque week-end dans des communes de notre Poitou. Nous allons dans les Deux-Sèvres aujourd'hui, où Patrick Citeau se promène dans la rue Léonce Perret. On est à Niort, l'occasion d'évoquer le parcours artistique de cet homme de théâtre et également de cinéma.
4: La rue qui porte son nom rend ainsi hommage à cet artiste né à Niort le 14 mars 1880. Son goût pour l'art prend ses racines dès son enfance passée rue Hiver à Niort, où ses parents possèdent un atelier de menuiserie. Les quelques mois de convalescence qu'il passe dans un Paris en pleine ébullition artistique confirment le choix du jeune homme. De retour à Niort, il obtient l'accord de ses parents pour tenter sa chance à Paris. Il s'inscrit dans une école musicale de Montparnasse et se révèle notamment bon chanteur. En parallèle, Léonce Perret prend des cours de théâtre. Il affiche rapidement une forte expérience théâtrale. En 1900, il obtient son premier contrat comme jeune premier au théâtre de l'Athénée. C'est un peu le hasard qui le pousse jusqu'au 7e art. En 1909, après un contrat de quelques mois dans un théâtre de Saint-Pétersbourg, il joue Cyrano de Bergerac à Berlin. Il fait alors la rencontre du directeur de la filiale allemande de la Société française cinématographique, Gaumont. Léonce Perret découvre le cinématographe. De retour à Paris, il travaille pour Gaumont sous la direction artistique de Louis Feuillade.
3: Et il débute comme acteur, mais très vite, Patrick, il passe derrière la caméra.
4: Léonce Perret réalise ainsi de plus en plus de films en dehors des studios et teste de nouvelles techniques en plein air. En 1913, il connaît la consécration. Son film « L'enfant de Paris » le propulse définitivement au rang des meilleurs réalisateurs français de l'époque. Quand la guerre éclate, Léonce Perret est mobilisé. Mais il ne tarde pas à revenir derrière la caméra pour réaliser quelques films patriotiques. Fin 1916, à la fin de son contrat, il part exercer son art aux États-Unis. Le film intitulé « N'oublions jamais » est son premier gros succès en France et outre-Atlantique. Quand la situation économique commence à se dégrader aux États-Unis, la récession n'épargne pas le cinéma. À la fin de l'été 1921, Léonce Perret rentre en France avec dans ses bagages les méthodes de travail de l'industrie cinématographique américaine. Avec Konigsmark, qui sort en France en mars 1924, Léonce Perret va ensuite définitivement entrer dans la légende du 7e art. Le film est en effet considéré comme une œuvre majeure du cinéma des années 20. Quelques années plus tard, alors que Léonce Perret entame une nouvelle version de Konigsmark, parlante et bilingue, il tombe malade. Il meurt finalement le 12 août 1935. Léonce Perret repose depuis lors au cimetière cadet à Niort. La rue qui porte son nom à Niort lui rend un hommage bien mérité.
3: Quel hommage que vous lui rendez aussi, vous, Patrick Citeau. 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
5: Je rêvais d'avoir une maison à la campagne. Cette maison, c'est comme si j'y étais née. C'est ma maison de famille.
6: Ma maison s'appelle l'Ostao de la Mar.
7: C'est une maison un peu envoûtante.
8: Eh bien, vous voyez, des livres et trois fenêtres qui me donnent le paysage du pays, comme si c'était trois tableaux.
9: Ils ont vécu ici.
0: Thibaut Gaudry.
10: La la la, mine de rien, la voilà qui revient. La chansonnette.
11: Yves Montand est un enfant de Marseille. Débarqué d'Italie avec sa famille pour fuir le fascisme quand il a 2 ans, il va y grandir et y faire ses premiers pas au music hall. Puis il la quitte pour Paris où sa carrière commence à décoller, notamment auprès d'Edith Piaf. Et où il noue des amitiés, comme avec Jacques Prévert, qui va lui faire découvrir en 1948 un charmant village qui va changer sa vie.
12: J'ai chanté dans la région et puis il y avait Jacques Prévert qui habitait la maison là au coin. J'étais arrivé ici. Et je l'ai monté parce que mon ami le guitariste Henri Crolla, si on allait dire bonjour à Jacques, il dit oui, où il est. Alors on est monté ici, j'ai vu Jacques, j'ai vu l'endroit, et puis je suis tombé amoureux de l'endroit, et puis je suis revenu dès que je pouvais, tous les ans. C'était très discret, c'était à peine connu.
11: Et il ne va pas tomber amoureux que de Saint-Paul. Le 19 août 1949, il est à la Colombe d'Or, une auberge avec quelques chambres, qui est un repère d'artistes. Et Prévert, encore lui, va servir d'entrebetteur entre un homme et une femme qui vont devenir un couple mythique.
13: Ça s'est passé à Saint-Paul-de-Vence, au mois d'août, en 1949. Simone était là, et puis moi j'étais dans le tournée. Et puis j'ai déjeuné là, elle a déjeuné là. Et puis il y avait du soleil, puis il y avait Jacques Prévert, et puis il y avait des copains. Et puis voilà, quoi, on ne sait pas comment ces genres de choses-là commencent, mais enfin, elles ont commencé et ça a été une belle histoire. Quoi.
11: Une belle histoire qui durera toute une vie. Ils ont 28 ans. En 4 jours, Simone, mariée, plaque tout pour le Marseillais. Et désormais, ils vont construire une partie de leur vie ici, restant fidèles à la Colombe d'Or, où ils se marient même 2 ans plus tard. Prévert est encore là, il est le témoin de Simone, tandis que Marcel Pagnol est celui de Montand.
13: Puis en 49, j'ai rencontré Simone ici, qui elle avait acheté par contre une petite maison dans le village, après son premier film. Puis elle a servi cette maison pendant très longtemps. Puis on descendait au bar de la Colombe pour boire l'apéritif, pour voir Jacques et les amis, et puis il y avait toujours quelqu'un, et puis on restait là, et puis on mangeait là, puis on montait pas la maison. Alors un beau jour, on a mis la clé sous la porte, on donnait ça aux enfants, ou à des amis qui descendaient dans le midi, et nous on descendait toujours ici.
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11: La Colombe d'Or et Saint-Paul, où l'on se retrouve pour les vacances avec les copains, beaucoup d'artistes, dans ce village qui attire notamment les plus grands peintres, Picasso, Chagall, Matisse et d'autres.
13: C'est pourquoi je viens souvent ici à la Colombe d'Or, à Saint-Paul-de-Vence, et d'abord pour la famille Roux, qui sont des gens tellement merveilleux. Puis au mois de juin, ou au mois de mai, c'est agréable, il n'y a pas trop de monde, et c'est encore bien. Mais c'était une époque assez formidable, avec Picasso, Braque, Prévert, qui était là aussi, et Giacometti, quand il a débarqué.
14: J'ai dit, bon, attends de jouer, parce que je pars.
11: Mais les copains, ce sont aussi les habitants du village, avec qui Montand joue aux cartes au Café de la Place, ou à la pétanque.
13: Et j'aime bien jouer ici au boule, parce que c'est quand même un sport qui délasse bien, qui est très fatigant. Si on veut bien y jouer, c'est très très difficile. Ça ne paraît pas, surtout si on joue à la Provençale.
11: C'est à Saint-Paul-de-Vence également qu'il rencontrera la dernière femme de sa vie, Carole Amiel, et qu'il achètera en 1984 un petit restaurant qu'il transforme en maison, juste en face de la Colombe d'Or.
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1: Quand il bat fromer le thé au lapin, il faudrait pas qu'il se sauve.
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1: Un thé, c'est un toit, un abri, où qu'on renferme les bestiaux pour qu'ils soient bien à l'abri de la pluie, des renards, et puis dans le temps des loups. Allez donc savoir pourquoi qu'on parle du thé au lapin, du thé au chief, du thé au cochon, puis quasiment jamais du thé aux ouailles, aux poules, aux vaches ou aux chevaux. Une histoire de thé qui se raconte dans le pays fort. Avant que je vous la raconte, faut juste savoir que quand ils boivent une tisane, ils disent pas, par exemple, boire du tilleul, mais boire sur le tilleul. Logique, on boit l'eau qu'a passé sur les plantes. Alors c'est l'histoire d'un pourvieux qui avait mal au vent. Il s'en va voir la guérisseuse, elle la regarde, puis elle y dit « Va avec à rentrer chez vous, puis boire sur le thé. » Il connaissait pas ça, le thé. Ça fait qu'il retourne chez eux, puis le v'là qui dioche sur le thé au cochon en qu'une chopine de jus de poume. Adam, il a attrapé la fouère, mais il avait plus mal au ventre. Comme quoi, il y a que la fouée qui saute. Quand on était jeune, le samedi soir, on allait chez les uns ou chez les autres pour fêter les anniversaires. Chez nous, il y avait deux autos. Une 404 puis une camionnette. Oh mon pas, il voulait ben nous prêter la grosse auto quand que c'est qu'il en avait pas besoin. Sinon, on prenait la camionnette ou que c'est qu'on s'entassait. Et puis dame, on rigolait. Sauf une drôlière qu'elle appelait ça le thé au chieuve. Puis qu'elle voulait pas y monter. Ça fait qu'une fois, elle était à la fête en vélo. À 15 km. Ah dame, quand qu'elle est arrivée, on avait fini de manger le gâteau. Puis c'était quasiment l'heure de repartir. Eh ben vous me créerez si vous voulez. Mais pour le retour, à la bas, vous voulez qu'on les ramène et les pisse en vélo dans le thé à chieuve.
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3: Pas tous mes petits bébés, mes petits semis. Tu vois, je les ai foutus dans la couveuse, là, puis je suis en train de repiquer toutes les variétés. Cacao, de la brandy wine, de l'absinthe, large barrel boar.
4: C'est quoi ça?
3: Grand sanglier rayé.
4: Ah oui?
3: Oui. Alors il paraît que ma prononciation est pas remarquable.
4: Oh, je suis pas remarqué. Vraiment, on m'avait dit que tu étais un pêcheur, mais en fait, tu es plutôt un cultivateur.
3: J'étais un pêcheur. On l'est à vie comme ministre, mais la pension n'est pas tout à fait la même, si tu veux.
4: Donc, du coup, tu as besoin de faire pousser tes tomates.
3: Mais je suis quand même un pêcheur.
4: Mais c'est aussi ton petit coin, là, où tu te poses, parce que là, tu as un journal.
3: Je lis mon journal. Tu vois, dans la serre, dès que ça, il y a un petit rayon, hop, ça tape, et puis. Moi, j'ai besoin de lumière. Dès qu'il y a un petit rayon, il faut que je sorte.
4: Quand on est sur un bateau, c'est parce qu'on aime être dehors, quoi.
3: Ben oui, dans les éléments, quoi. Dont la lumière est un des principaux.
4: Comment est-ce que tu as su que tu allais être marin et que c'est, tu voulais en faire ton métier?
3: D'abord, mon père n'était pas du milieu, mais il avait été élevé par sa mère seul dans le milieu des pêcheurs d'Urville. Et donc, j'étais quand même très tôt bercé dans l'amour de la mer et par mon père, qui était un fou de pêche aussi, pêche en mer, j'ai chopé le virus.
4: Qu'est-ce que t'aimes justement dans la pêche, dans cette liberté peut-être qu'on a quand on est sur l'eau?
3: Ben, j'aime tout, le côté trac, le côté recherche, le côté piéger un animal.
4: Côté pour, chasseur, quoi.
3: Pour un peu chasseur, pour se nourrir, d'abord, principalement. Voilà, avoir compris comment il fonctionnait, pouvoir le choper, tout ça. Puis j'aime la mer par-dessus tout. Et quand j'ai commencé, on n'avait pas de positionnement, de GPS et tout ça. Donc t'imagines, quand je filais des casiers, j'ai la tête sous l'eau, quand j'ai la tête dans le fond de l'eau, j'ai la tête là où ils vont atterrir. C'est l'imaginaire d'abord.
4: Tu projettes ton esprit sous l'eau, quoi.
3: Oui, c'est ça. Bon, après, t'acquiers de plus en plus de connaissances, mais...
4: Tu connais les coins, quoi.
3: Ouais, mais au début, tu sais, je connaissais rien du tout. Et ça pourrait être simple. Tu lis des cartes marines, tout ça, tu dis, bon, là, attends, il y a les lignes de sonde, tout ça, qu'est-ce qui se passe sous l'eau, comment c'est foutu, qu'est-ce qui peut passer comme espèce, les homards, où est-ce qu'ils sont, et puis après, t'apprends les saisons, progressivement, les migrations et tout. T'as des périodes de vaches maigres, des périodes de creux, des périodes où tu dis, bon, je me suis planté. C'est pas là que ça se passe, mais. Et puis des périodes où hop, tu tombes dedans, c'est formidable, quoi.
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5: Bonjour Nicolas Villerette.
6: Bonjour Olivier.
5: Responsable zoologique, c'est tout mignon, hein, raton laveur. Décrivez-nous cet animal.
6: C'est un animal qui fait à peu près la taille d'un renard, qui va être tendance gris avec cette belle queue annelée, avec des anneaux qui sont noirs, un peu plus foncés. C'est comme un petit ourson. Et puis c'est très dynamique.
5: Il vit où ?
6: On peut le trouver de plus en plus d'ailleurs, parce que les densités augmentent ces dernières décennies. Nous ici, dans notre secteur, on va dire en Argonne-Ardennaise, autour de tous les village, si on sort la nuit en voiture, il n'est pas rare de croiser un ou quelques ratons laveurs maintenant. Au départ, les ratons laveurs, c'est nord-américain. On les retrouve au Canada. Ça n'est pas une espèce de chez nous, mais qui a été importée notamment dans notre secteur par les militaires canadiens au sortir de la Seconde Guerre mondiale. Et en fait, ils retrouvent ici tout ce qui leur correspond, des forêts de feuillus dans les zones tempérées, qui leur permettent d'avoir des refuges, que quand ils se sentent agressés ou en danger, ils montent à la cime des arbres et là, ils sont inatteignables.
5: Qu'est-ce que ça mange, un raton laveur ?
6: Eh bien, c'est omnivore, ça mange de tout. Donc, quelqu'un qui a un beau jardin, eh bien, ça en fait une belle assiette pour les ratons laveurs.
5: Qui va se servir dans le potager.
6: Ah oui, il va se servir dans le potager. Alors voilà, effectivement, donc, il va manger des légumes, des fruits bien sucrés, ça c'est ce qu'ils aiment bien, et de la viande, et c'est là où ils posent problème. Sur les passereaux, notamment les populations de mésanges, de moineaux, parce qu'ils vont aller prélever les petits ou les œufs directement. Et puis, ils vont manger aussi beaucoup de grenouilles, par exemple, dans les milieux humides. Ils vont manger aussi beaucoup d'amphibiens. Donc c'est là où, effectivement, en surdensité, il peut poser des problèmes à la biodiversité.
5: On trouve souvent en lisière de village, est-ce qu'il rentre dans les villages ? Est-ce qu'il fouille dans les poubelles ?
6: Alors oui, typiquement, si on retrouve un jour une poubelle un peu éventrée, c'est pas nécessairement un chien errant, ça peut être un raton laveur.
5: Ça reste actif toute l'année, hiver comme été ?
6: Alors il n'y a pas d'hibernation au sens strict, mais il y a une hivernation, c'est-à-dire que les périodes froides, et lorsqu'on va dire qu'on descend en dessous de 0 degré, ils vont se mettre dans une cachette et ils vont en rester là, tranquilles, s'endormir. La température de leur corps baisse un petit peu. Ils ne vont plus chercher à manger. Ils restent au chaud. Ça peut durer quelques semaines, 2-3 semaines. Et dès que les températures sont plus clémentes, hop, ils rentrent en activité. Ce qui est très pratique quand il fait froid. Ils n'ont pas besoin de chercher à manger.
5: En matière de reproduction, comment ça se passe ?
6: C'est comme les chats, on va dire. Les petits naissent au printemps. 3-4 petits par femelle en général. Et je fais le comparatif avec les chats et on en parle ici au parc parce que parfois des gens trouvent un jeune raton laveur à la traîne, vont le prendre. C'est trop mignon. On peut le biberonner facilement. Les gens vont parfois les garder chez eux. Mais quand vient le moment de l'adolescence, ça devient bougon, c'est compliqué, ça met le bazar à la maison. Donc on déconseille vivement qui que ce soit de ramasser des ratons laveurs. Laissons les là où ils sont. S'il est à la traîne, ça arrive. C'est pas grave, il n'est pas nécessairement oublié par sa maman.
5: D'ailleurs, en préparant cette interview, vous me racontiez qu'il y a des ratons laveurs qui passent par les chatières dans des habitations.
6: Ah oui, tout à fait. Si jamais, parce que c'est la bonne taille, si jamais il y a à manger pas très loin après la chatière, ils sont tout à fait capables de rentrer dans la maison, manger les croquettes et ressortir presque incognito. Et puis autre chose, leur particularité, ils aiment bien ouvrir les robinets. Et ils les ouvrent, mais généralement, ils ne le referment pas. Donc ça, c'est souvent signe qu'il y a un raton laveur par ici.
5: Ces animaux tout mignons, on les a mis à l'honneur aujourd'hui dans Terre de Champagne-Ardenne. Avec vous, Nicolas Villerette, les ratons laveurs de notre région.
6: Avec grand plaisir, Olivier.
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1: Domi,

autrice, compositrice, interprète, Domi a 28 ans. Elle est originaire d'Aime-la-Plagne et partage sa vie entre Montréal et la Savoie. Elle vient de sortir son premier single, Tout oublié, une chanson pop très solaire, et prépare un album pour 2026.

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1: Emmanuel, il a un rêve.
2: Fly me to the moon.
1: La laisse d'un. Ah là là. Tu rêverais d'aller sur la Lune.
3: Ah, tout à fait.
1: Mais pourquoi?
3: Parce que pour l'aventure scientifique, pour l'aventure humaine, ça doit être phénoménal. Et puis pour voir la Lune. La